0: ne me souviens plus du nom de la reine. Vous pourrez faire des recherches. Ce qui veut dire que la reine est l'épouse du roi. Le roi a des doutes sur la reine. Alors c'est simple. On va tout faire pour que le confesseur puisse parler. Donc il est invité par le roi qui veut l'entendre. Mais il y a ce qu'on appelle le secret de confession. Ce prêtre, Saint Jean Népucène, ne parle pas, ne révèle rien. Le roi le torture, lui fait mal. Fait tout pour le faire parler, puisqu'il veut savoir des choses qui concernent la reine. Saint Jean Népucène gardera le secret de confession. Jamais il ne révélera.
1: Jamais
0: il ne révélera. Rien. Le roi décrète qu'il sera jeté dans la rivière. Alors, sur le pont Charles, on pousse Saint Jean Népucène et il meurt dans la rivière. Peut-être qu'on trouve cela édifiant. Je crois que oui. Mais c'est tellement actuel. Là, je vous parle, nous sommes en 2026, au mois de juin. Eh bien, la semaine dernière, en France, on débattait du secret de confession. On voulait légalement passer une loi qui permettrait de révéler certaines confessions concernant des abus de toutes sortes de personnes, des abus envers des mineurs. Par exemple, un prêtre entend en confession quelque chose. Qui touche justement cet aspect. Alors, on aurait voulu que les prêtres puissent révéler de façon légale ses fautes, ses péchés, à titre de confesseur. Donc c'est le secret de confession qui était en cause. Et en lisant, j'apprenais que dans certaines localités ou pays, il y avait des tendances à ce que ces lois puissent être votées, légiférées. Des évêques sont intervenus, sûrement. En tout cas, ceux de France sont intervenus pour dire on ne peut pas avancer. Faites attention. Alors on a connu les résultats il y a quelques jours. Ça n'a pas passé. Et certains ont pu parler et pu dire, si jamais vous intervenez sur ce plan-là, eh bien, nous irons en prison. Jamais que nous révélerons les éléments d'une confession. C'est sacré. Puisque le ministre représente Dieu, c'est Dieu qui pardonne par son ministre. Et il pardonne les péchés, et tous les péchés. Il peut les retenir. Il a le pouvoir d'y retenir. Mais il les pardonne. Et quand ils sont pardonnés. On ne revient plus sur ces péchés qui ont été pardonnés. C'est terminé. Le pardon, le sang du Christ a pardonné le pécheur et la pécheresse. On est dans la résurrection. On est libéré. On est purifié. On est sanctifié. Alors vous voyez comme ces questions anciennes reviennent encore aujourd'hui. Et on fait des pressions sur l'Église, sur les prêtres, sur les évêques, pour en arriver à des choses invraisemblables. Oui, nous irons en prison, s'il le fallait.
1: Voici maintenant les épistolaires. Il s'agit de 17 parchemins de Bernardo di Perugia à son ami Béic dit la fleur. Vous serez au XIIIe siècle en Italie. Vous aurez compris que ce sont des personnages fictifs que j'ai inventés et dont je suis l'auteur. Fascinant. Prise de son, Yannick Caron. Musique et bruitage, François Couture.

Bien cher Béic, dit la fleur. C'est bien au XIIIe siècle que nous nous sommes rencontrés. Vous avez parfaitement raison d'aimer les arbres, puisque c'était tout près des grands peupliers que nous avions pris le temps de discuter après les fâcheux événements qui ont quand même été à la source de notre amitié. D'ailleurs, vos propos m'ont tenu encore longtemps en éveil. Comment ne pas être éveillé en revoyant demoiselle la fleur, votre cousine aux yeux si beaux? Pardonnez que je vous en demande encore des nouvelles. Est-elle toujours en quête de vraie vie? Son logis est-il encore celui de San Damiano, où elle avait rejoint Chiara d'Assisi, noble dame faite pauvre, à la suite du Francesco stigmatisé, dont le Seigneur Pape vient de reconnaître la sainteté? Tous ces événements ont bouleversé mon âme. Ne croirez-vous? Je ne mange que des miettes de pain noir et des olives. C'est vrai. Comment pourrais-je vous mentir, à vous, qui m'avez si brillamment sauvé de la main de bandits sautés sur moi lors de mon passage dans la campagne où la Providence vous avait député? Que de souvenirs. J'aime toujours votre dite cousine, mais d'un sentiment plus profond, qui épouse ce qu'elle respire de pauvreté. C'est là que je trouve notre alliance. Ne lui dites pas que je vous écris, si vous avez la joie et l'honneur de revoir son visage. On m'a dit que personne ne les revoit en face après leur entrée à San Damiano. Il est certes plus sage de ne pas se montrer au monde qui risquerait de l'arracher à la solitude ombragée dans laquelle son bon vouloir s'est placé. Qu'il est beau de savoir ce que l'on est et devient devant tant de vies qui errent comme la mienne à se trouver dans le miroir des autres. La semaine prochaine, je compte me rendre à pied à Rome en pénitent. Me le conseillez-vous? Je n'attendrai pas votre réponse, car les colombes sont fatiguées par le mauvais temps et elles pourraient égarer votre manuscrit. Laissez-moi entendre votre oui dans votre silence. Je vous en remercie. Je vous permets de le dire à votre chère cousine que j'amène dans la cellule de mon âme afin d'aimer ce que j'aimerai toute ma vie durant. Il n'y a pas d'autre regard que le sien qui éveillera mon être, sinon le plus grand, mon tout. Bernardo di Perugia.

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Oh là là là là, les petits et les grands, aurait dit Bobino. Bienvenue à la nouvelle saison de Reste avec nous 2026-2027. Ici Labbé-André Gagné, votre animateur dès mardi soir, parce que nous avons trois soirs de Reste avec nous. Et moi, c'est le deuxième, mais le premier, puisqu'hier c'était la fête de l'Action de grâce. Alors, il n'y a pas eu d'émission. Donc, je suis l'heureux premier qui lance la saison nouvelle. Heureux surtout de vous rencontrer. Après, peut-être de longs mois qui ont marqué, qui ont précédé malgré tout ce mois d'octobre. Et on peut dire que ces quatre mois ont passé bien vite, malgré tout. L'automne nous a bien rejoints, tout à coup, mais qu'importe, puisque nous sommes en présence les uns des autres. Hier, donc, comme je viens de le dire, nous avons célébré la fête de l'Action de grâce qui nous donne de remercier le Seigneur pour les biens de la terre, mais aussi pour les bienfaits reçus d'en haut. Et j'ai pensé, en nous remémorant la visite récente du pape Léon XIV en France, j'ai pensé que nous pourrions en faire le thème de cette émission en faisant un lien entre cette visite papale et la fête de l'Action de grâce. La question thème de ce soir serait donc la suivante, écoutez bien. Si vous avez suivi un tant soit peu, au moyen des médias, la visite du pape Léon XIV en France, quelles sont les raisons de rendre grâce qui pourraient être les vôtres en lien avec les événements qui ont marqué ce pèlerinage? Alors, à quoi avez-vous pensé durant ces activités liées au pèlerinage du pape? De quoi vous êtes-vous réjoui face aux activités de ces quatre jours de pèlerinage? J'en rappelle certains événements, la visite de la cathédrale Notre-Dame de Paris, la visite du sanctuaire de Lourdes, une soirée en présence des jeunes, une soirée de prière avec les jeunes, de chant, de louange, visite d'un autre sanctuaire, entretien donné par le pape traitant soit du respect de la vie, du respect de toute vie, entretien traitant de ce qu'on appelle l'aide médicale à mourir, un traitant de la paix dans le monde, la paix sur la terre, etc. Qu'est-ce qui vous a fait du bien à travers ces activités, en espérant que vous les avez pu en voir quelques-uns? La parole est à vous sur ce sujet. Nos lignes téléphoniques sont ouvertes. Appelez-nous. Partons en grande, mes amis, je vous y invite. Et donc, pour les gens de la région de Québec et des environs, vous avez le numéro de téléphone à votre disposition suivant, le 418-659-9090, le 418-659-9090. Et pour les gens des autres régions, un numéro sans frais, le 1-800-447-2466, le 1-800-447-2466. À tout de suite.

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0: Et nous sommes de retour, mes chers amis, et nous avons à réfléchir ensemble. J'aimais la chanson qu'on vient d'entendre, c'est toujours bien choisi, très à propos par notre ami Bertolt Bernier. Voyageurs, nous sommes voyageurs, chantait Luc de la Rochelière. Et puis, il parle que la vie, finalement, dans la vie, on est des voyageurs. On est comme en pèlerinage. C'est moi qui ajoute le mot, là. Mais ça veut dire on ne peut pas s'arrêter là où on est, mais on est fait pour aller plus loin. Il me semble qu'un pèlerinage, c'est ce que ça nous rappelle quand on en vit un personnellement. Et le pape qui en a vécu un, donc en France, il disait lui-même que c'était comme un pèlerinage qu'il faisait. C'est pas un voyage pour aller visiter les choses extérieures, mais c'était une occasion pour lui d'aller... Le pape, c'est celui qui, comme le Seigneur l'avait dit à Pierre, qui a été le premier, suivi de nombreux autres jusqu'à Léon XIV, mais qui nous faisait comprendre que le premier à la tête de l'Église est celui à qui le Seigneur a dit, à Pierre donc, « Va et affermis tes frères ». Alors, vous autres, qu'est-ce que vous avez pensé si vous avez pu suivre ce pèlerinage du Saint-Père en France? Alors, qu'est-ce que vous en avez retenu? Qu'est-ce qui vous a plu? Qu'est-ce qui vous a fait du bien à travers ce pèlerinage-là que le pape a vécu? Alors, n'hésitez pas à nous appeler. J'ai déjà quelques personnes en ligne. Et puis, pourquoi pas vous pour s'y ajouter en vous redonnant les numéros de téléphone pour les gens de Québec et des environs, le 418-659-9090, le 659-9090, précédé du 418, ou un numéro sans frais, le 1-800-447-2466, le 1-800-447-2466. Je prends un tout premier appel. Radio Galilée, bonsoir.
1: Bonsoir.
0: Ah, bonsoir, monsieur.
1: Moi, j'étais content que le pape me parle en français.
0: Ah, oui, c'est vrai.
1: Il a très bien parlé français.
0: Bon, oui. Alors, remarquez que ses parents, comme il l'a dit lui-même, étaient français. Hein, il y a du français en lui, dans le sens profond, là. Mais c'est pas là qu'il a vécu toute sa vie, là, mais il parle très bien le français, l'anglais, et puis l'espagnol, puis l'italien. Puis peut-être une autre langue un petit peu comme ça, les papes, comme seulement cinq langues, c'est rien pour eux autres.
1: Ouais.
0: Alors, vous étiez content de comprendre, finalement, le pape,
1: ouais.
0: Il vous parle dans votre langue. Qu'est-ce qui vous a fait le plus de bien à travers ce voyage-là, là, du pape?
1: Ben, à Lourdes aussi, qui s'adresse au malade. Là.
0: OK, oui. Oui, c'est vrai, il est très sensible aux personnes en difficulté, malades, quand il est dans sa pape mobile, là, il s'arrête pour toucher à des personnes, un enfant dans les bras de sa mère, ouais. Il y a une image là, qu'on a vue là, du pape qui tenait une personne très handicapée là, dans ses bras. Hein? Il dit que ça a fait le tour du monde,
1: ouais. Cette
0: image-là. Alors vous, ça vous a fait du bien?
1: Ça m'a fait du bien.
0: Est-ce que ça vous a fait penser qu'il devrait venir au Canada?
1: Oui, ça m'a fait penser probablement que...
0: Pensez-vous?
1: On va l'avoir.
0: Peut-être. Il s'agit que les évêques le demandent, peut-être qu'il viendra.
1: Ouais.
0: Je sais pas.
1: Ouais.
0: C'est beau. Merci d'avoir appelé, monsieur.
1: Bienvenue.
0: On va dire à la prochaine. Bonjour. Merci. Bonsoir.
1: Bonsoir.
0: Et je prends un deuxième appel. Radio Galilée, bonsoir.
2: Bonsoir.
0: Bonsoir, madame. Oui.
2: J'éteins mon appareil, là.
0: Hein?
2: D'abord, est-ce que vous m'entendez bien?
0: Oui. Très, très bien.
2: Parce que j'ai deux appareils ouverts en même temps.
0: Ah, tu veux?
2: Je suis proche de celui-là que j'ai éteint, OK?
0: OK, c'est correct.
2: Ce que je voulais vous dire, c'est que... J'aime pas ça m'entendre, je vais l'éteindre aussi avec l'autre.
0: Vous êtes comme nous autres.
2: Je cours.
0: Allez-y. Pendant ce temps-là, les autres, pensez là, ce que vous pouvez dire.
2: C'est ça. Les autres qui veulent l'appeler, moi, je leur enlève du temps.
0: Alors,
2: je veux vous remercier pour... Je veux vous remercier pour la saison passée, puis j'avais pas fait mes commentaires non plus.
0: Non.
2: Les commentaires, c'était que... en tout cas, je m'en rappelle plus, là, parce que j'ai couru. C'est pas grave.
0: Ah, oui.
2: Moi, ce que j'ai aimé dans la visite du pape, là, c'est quand il s'est adressé aux jeunes catholiques, je sais pas si ça s'appelle encore de même, là.
0: Oui, ben, oui. Peu importe.
2: Il y a eu des questions, puis il y a eu des... Il y a eu deux représentants masculins et féminins, là, jeunes, là.
0: Oui.
2: Qui ont dit de quoi, là.
0: Bon.
2: Puis après ça, il leur a répondu.
0: Oui.
2: Puis aussi, puis il y a eu du beau, c'était assez beau, les chants, là, les chants liturgiques.
0: Oui, en effet, oui.
2: À cette occasion-là.
0: Mm-hmm.
2: Il y a d'autres aussi, mais précisément celle-là.
0: Oui.
2: Puis, parce que c'était un peu comme un peu des chants qu'on. Moi, quand j'étais dans une chorale jeune, là. Ça venait de France, les chants dedans.
0: Puis, oui, beaucoup.
2: Ça me rappelait ça.
0: Au tout début, là, quand on a commencé les messes rythmées, si on peut dire, ici.
2: Oui, oui, c'est ça.
0: Ouais, ça venait, il y en a beaucoup qui venaient de France. Mais, ouais.
2: Respectueux, c'était beau.
0: Oui, c'est vrai.
2: Ça venait du chant choral, comme ça,
0: Oui.
2: Pour l'église. Puis c'est ça, puis je suis contente de vous parler. Puis vous êtes, vous semblez quand même assez énergique encore, là, ça va bien?
0: On a essayé d'en trouver un petit peu.
2: Oui, bon, ben ça, on est content de vous retrouver.
0: C'est gentil. Merci beaucoup. Merci d'avoir appelé. Et puis, je prends un nouvel appel, un troisième pour notre année nouvelle, Radio Galilée. Bonsoir.
3: Bonsoir.
0: Bonsoir, monsieur.
3: Moi, qu'est-ce qui m'a frappé, Voyage du Pape, là?
0: Oui.
3: C'est la messe qui a dit. J'ai écouté à Radio Galilée, là.
0: Oui.
3: Il a dit une belle messe, il a parlé en français aussi, hein?
0: Ben oui.
3: Son homilie, c'est en français.
0: Ben oui, on l'entend bien.
3: C'est ça que j'ai aimé, j'ai bien aimé son homilie. Il n'a pas été trop long dans son homilie.
0: Non, bon.
3: Puis, qu'est-ce que j'ai aimé? C'est la foule, dans la foule, là, c'est surtout des jeunes qu'il y avait.
0: Ben oui, beaucoup de jeunes, hein?
3: Beaucoup de jeunes. Puis, je pense que c'est eux qui vont ramener l'église de la foi sur terre.
0: Je crois, oui, parce que...
3: Ils disent que les jeunes ne pratiquent plus, mais moi, je ne suis pas prêt à dire ça, que les jeunes ne pratiquent plus.
0: Ben, peut-être,
3: Ils vont peut-être pas à l'église, mais ils ont la foi pareil.
0: Oui, puis ils sont disponibles, ils sont ouverts à un moment donné. Ils aiment les
3: parce
0: vrais...
3: Parce que comme vous disiez tantôt, là, les jeunes, qu'est-ce qu'ils veulent, c'est de la messe rythmée.
0: Ah ben, oui, mais beaucoup de... Ils aiment les choses vraies aussi, hein, et c'est ça qu'ils aiment chez les papes qu'on a eus dans les derniers, là, c'était des personnages intéressants, là, hein, et puis les jeunes cherchent, hein, à un moment donné, à le sens des choses, le monde fait peur, les histoires qui se passent, la guerre, puis les problèmes entre les États, là, puis les nations, là, ça les troubles des fois intérieurement, puis ils ont besoin d'avoir une parole sûre qu'ils ont l'air de trouver dans un homme comme le pape Léon. Là, c'est étonnant. Alors, des fois, ça les ramène. Il y en a qui l'ont dit.
3: Je voulais vous dire aussi, là, la messe, j'ai eu les jeunes, là.
0: Oui.
3: Il y avait des jeunes, puis il y avait des gens âgés, il y avait du monde de tout âge.
0: C'est vrai.
3: Parce que les jeunes, ils appellent ça la nouvelle génération, hein?
0: Oui, ben oui.
3: Fait que c'est ça, puis les jeunes, ils vont vieillir un jour, les autres aussi.
0: Oui. Les jeunes...
3: Mais nous autres, on sera peut-être plus là, parce qu'on va être âgés.
0: Ouais.
3: Mais dans 20 ans, là, c'est, le monde, il va vraiment évoluer. Qu'est-ce que vous en pensez?
0: Je sais pas. On sait... Ces temps-ci, vous savez...
3: Qu'avec qu'est-ce qui existe à ce temps, les téléphones cellulaires et tout, là, les ordinateurs, avant, on pouvait pas... téléphoner partout dans le monde.
0: Non,
3: hein?
0: C'est vrai. Puis il y a aussi que non seulement ils téléphonent, mais ils ont des nouvelles. Les gens qui vivent dans des pays pauvres, il y était un temps où ils ne savaient pas trop quelle différence qu'il y avait entre chez eux où ils étaient pauvres puis ailleurs dans le monde. Mais avec les téléphones cellulaires, ils savent maintenant de plus en plus. Alors, ça peut aider, puis des fois, ça les rend trouble un peu parce qu'ils réalisent que chez eux, ben, ils n'ont pas toutes les commodités qu'il peut y avoir ailleurs, puis ils veulent partir, s'en aller dans d'autres pays, comme ici au Canada ou aux États-Unis. Ouais. Alors, c'est difficile, hein, de savoir comment le monde va évoluer.
3: Ouais. Il y a d'autres choses que je voulais vous dire aussi.
0: Oui.
3: Que, tu sais, quand Jean-Paul II est venu au Canada, là, il venait à Québec. Là.
0: Oui, 84.
3: Oui, c'est ça. Moi, je l'ai vu. Il a passé sa deuxième avenue, il m'a loué.
0: Ah, tu vois? Bon.
3: Oui, puis j'ai vu. Il était dans sa pape mobile.
0: Bon.
3: Puis j'aimerais ça, moi, que Léon XIV vienne dans, au Québec.
0: Oui. Eh bien, c'est sûr.
3: J'irai le voir. Mais c'est pour ça qu'il reste les plaines. La première fois, je n'avais pas été, mais ah, là, oui. J'irai, là.
0: Pleuvait à boire debout. Non, c'est pas là, lui. C'est pas Jean-Paul II.
3: Il y avait 100 000 personnes, hein?
0: Hein?
3: Il y avait 100 000 personnes à Jean-Paul II aux plaines.
0: Ah, tu vrai, je ne me souviens plus exactement.
3: Ah, vous n'en souvenez pas, mais moi, j'aimerais ça que Léon XIV vienne encore à Québec.
0: C'est bien. Vous direz ça à un évêque quand vous en verrez un, là, qui fasse une demande. Il faut que les évêques le demandent. Les évêques d'un pays.
3: Il souhaite bonne chance pour son opération.
0: Oui, c'est vrai. Oui, il y a quelque
3: le
0: chose
3: poumon,
0: au poumon. Ouais. Il semblerait que c'était un début, là, mais ouais. Ça ne savait pas trop qu'est-ce que c'était. Mais,
3: c'est ça que je voulais vous dire, c'est mon père.
0: C'est bien gentil d'y avoir appelé. Merci beaucoup.
3: Bonsoir.
0: Bonsoir. Alors, ben voyez-vous, ça commence bien. J'avais souhaité qu'on commence... comment j'ai dit ça? Je vais aller retrouver mon... Partons en grande. Alors, on est parti en grande et il faut que ça continue. Alors, ceux et celles parmi vous qui ont pu suivre le pèlerinage du pape Léon XIV en France, bien, qu'est-ce que vous auriez à dire qui pourrait être une occasion pour vous de rendre grâce au Seigneur, de dire « ça nous a fait du bien » ou « bien moi, ça m'a fait du bien ce voyage-là » ou « telle partie du voyage, telle chose, qui tel événement » parce que je l'ai oublié de le dire, mais il y avait aussi une rencontre avec des jeunes qui avaient été abusés, soi-disant, par des gens du clergé. Alors, il est tenu à rencontrer un certain nombre, puis à parler avec eux. On ne sait pas trop qu'est-ce qui se s'est dit. Mais il n'allait pas là pour cacher, faire disparaître les problèmes qui peuvent se passer quand il y a des personnes, hein, quelque part, partout il y a des hommes, dit, je ne sais pas trop l'adage, il y a de l'hommerie. Alors, mais des choses, des fois, qui peuvent se passer parmi des gens d'église, et puis il faut être capable d'aller plus loin, de se demander pardon les uns aux autres s'il le faut, mais en même temps, ben continuer à aller de l'avant. Alors on compte sur vous si vous voulez bien nous appeler pour nous dire qu'est-ce que vous avez retenu, pour quelle raison vous voudriez rendre grâce en rapport avec ce voyage, même si ça reprend des choses qui ont été dites, qu'on vient d'entendre là, ce soir. C'est pas grave, dites-le à votre façon. Puis en même temps, ça nous montre l'importance qu'a eu telle attitude du Saint-Père, telle parole. Et puis, ben ça aussi, ça nous renseigne sur ce qui a été probant là, de façon particulière dans ce voyage-là. Et puis, je pense que le pape a été content lui-même. Il ne savait pas qu'est-ce que ça donnerait. Moi, le premier, je voyais, j'étais comme fier des Français, là, parce qu'on a souvent des choses qui nous sont dites ou bien qu'on nous montre dans les médias sociaux, la télévision, des marches dans les rues, comme ils disent, des fois il se passe toutes sortes de choses, la violence, des vitres cassées, on veut revendiquer. Et là, 100 000 personnes ou à peu près sont rassemblées autour du pape, puis il n'y a pas de vitres cassées, il n'y a pas rien. Alors, ça veut dire qu'il y avait un climat de paix, puis ça fait partie de ce qu'un homme comme le pape peut apporter, être l'homme de la paix. Comme avait chanté une colombe, notre Céline, à l'occasion de la visite du pape Jean-Paul II à Québec. Alors, n'hésitez pas à nous appeler. Je vous redonne les numéros de téléphone. Qu'est-ce que le voyage, le pèlerinage du pape a créé en vous? Quelle raison vous avez de dire merci par rapport à ce que vous avez vu? Alors, les gens de Québec et des environs, le 418-659-9090, le 418-659-9090, et les autres de l'extérieur, le numéro sans frais, 1-800-447-2466, le 1-800-447-2466.

0: Au chant de l'abbé Denis Veilleux nous permet de rester en grande. Un chant qu'il a composé l'année où il m'a succédé comme vicaire à Duberger. On venait d'être ordonnés prêtres tous les deux, lui un an plus tard que moi. Et puis en arrivant à Duberger, il venait, je crois, de composer ce chant-là. C'est en 1978, qui est encore beau. Peuple de lumière, me semble que c'est ce que le pape, dans son pèlerinage en France, a voulu dire spécialement à la jeunesse, hein, vous êtes un peuple, c'est à vous d'éclairer la terre, tu sais, vous êtes important aujourd'hui, pour rien parce que vous allez être des adultes demain. Alors, notre question d'aujourd'hui, c'est que vous nous disiez, vous, comment vous avez réagi si vous avez regardé tant soit peu là, les images du pèlerinage du pape en France? Qu'est-ce qui vous a plu? Qu'est-ce qui vous a fait du bien? Qu'est-ce qui vous permettrait de dire merci au Seigneur pour ce qui s'est passé dans ce voyage-là à travers les différentes activités? Alors, avant de prendre un prochain appel, je vous redonne le numéro de téléphone. Ne tardez pas, alors, et puis téléphonez, dites-nous ce que vous avez vécu. Les gens de Québec et des environs, le 418-659-9090, le 418-659-9090, ou les gens de l'extérieur, un numéro sans frais, le 1-800-447-2466, le 1-800-447-2466. Je prends un autre appel. Radio Galilée, bonsoir.
1: Bonsoir.
0: Bonsoir, alors allez-y.
1: Moi, ce que j'ai trouvé de beau, c'est cette visite-là, cette pèlerinage-là.
0: Oui.
1: Que j'ai trouvé que le pape était proche des jeunes.
0: Bon.
1: Il s'approchait des jeunes, il est allé à leur rencontre.
0: Oui.
1: Il n'a pas eu peur, tu sais.
0: Non.
1: Puis aussi, j'ai vu le pape rire. C'est rare qu'on voit des papes rire.
0: Oui, c'est
1: vrai. En tout cas, moi, Jean-Paul II, il riait, mais pas autant que...
0: Oui.
1: Que Léon XIV, en tout cas.
0: C'est vrai.
1: Puis il était capable de passer son message aussi.
0: Ah oui, hey,
1: pour l'aide médicale à mourir, là, il était capable de passer un message. C'est poliment, mais tu sais.
0: Ouais. Même devant les grands, hein?
1: Oui, c'est
0: ouais.
1: ça.
0: Oui. Ouais.
1: C'est bon. Ça. Je rends grâce pour ça. Ça a été,
0: ouais.
1: J'ai suivi ça beaucoup, puis j'ai trouvé ça beau. Puis,
0: ça a du bien, hein?
1: Toute la proximité, là, que j'ai trouvé qu'il y avait une belle proximité avec les gens. Là.
0: On entend tellement parler de guerre, puis de mauvaises nouvelles, puis là, ça faisait un souffle de vent frais. Hein?
1: Oui, oui.
0: Ouais, moi aussi,
1: c'était vraiment beau.
0: Ouais. J'ai trouvé ça, je ne m'attendais pas à ça là, quand j'en avais les larmes aux yeux, là. Les premières images, je me disais, j'en revenais pas, je me disais, mon Dieu, ça y est. Ça aurait pu être. Les gens auraient pu peut-être pas sortir dans la rue, pas vouloir le voir plus qu'il faut. Mais non, on sent que ça. C'est venu chercher les énergies de toutes sortes de monde, de tous âges, pas juste des catholiques. Il y avait des gens de d'autres religions, là, des chrétiens d'autres religions, puis des gens pas nécessairement chrétiens non plus, mais ils peuvent pas ne pas dire, ça nous prend dans le monde des messagers de bonnes nouvelles, là, pour rien que des premiers ministres puis des présidents qui des fois nous entraînent sur des terrains un peu vertigineux.
1: Oui, c'est ça.
0: C'est beau, hein? Merci. Alors, ça va, vous avez dit ce que vous aviez à dire?
1: Oui, oui.
0: C'est beau, bien, merci. Merci beaucoup d'avoir appelé. Merci, ça fait plaisir.
1: Bonsoir.
0: Bonsoir. Je vais commencer, je vais continuer mon habitude là, de vous citer des adages, des paroles qui ont été dites par une personne importante ou l'autre, souvent des saints, des bienheureux, qui sont colligés dans un petit livre qui est publié par Novalis à tous les ans, qui s'appelle « Au fil des jours ». Et puis, il y a des calendriers « Au fil des jours » pour depuis des années. Alors, et parmi ces citations-là, j'en ai une ici très simple, mais qui éclaire un peu ce qu'on vient de se partager concernant le pèlerinage d'un pape. C'est marqué ceci, « La bougie ne perd rien de sa lumière en la communiquant à une autre bougie. » Proverbe japonais, « La bougie ne perd rien de sa lumière en la communiquant à une autre bougie. » C'est vrai, ça va avoir la plus petite flamme qu'il faut dans les mains, sur une bougie, imaginons, puis vous la communiquez aux autres qui vont se la communiquer entre eux, puis à la fin, vous allez, ça va être sur les plaines, pas les plaines, mais aux Champs-Élysées, par exemple, où le pape était, ça aurait fait pas loin d'un million de bougies, de flammes, donc un feu qui s'éteint, et puis qui enlève rien. Alors, comme le pape, quand il vient, il est tout seul, il est tout petit, et puis pourtant, une parole va faire le tour du monde éventuellement, ça s'étend. Alors, mais ça, c'est pas juste le pape, mais il faut penser que nous autres aussi, une petite parole bien dite à un bon moment, une parole qu'un grand-parent ou un grand-père ou une grand-mère va dire des fois devant les petits-enfants, juste à la bonne place, là, pas de façon à écraser ou à juger, mais parce que ça convient à un moment donné dans une conversation de dire des choses. Je le constate tellement souvent parce qu'on a présidé des funérailles, nous autres, les prêtres, là, et puis là où je suis depuis janvier, il y a eu beaucoup de décès. Et puis, toujours, les petits-enfants veulent venir parler, donner un témoignage concernant leurs grands-parents. Ils sont proches des grands-parents, ils aiment ça. Parler, il peut y avoir des exceptions, mais en général, là, parler avec les grands-parents, puis les considérer comme des modèles. Ils trouvent ça beau, ce qu'ils ont vécu, puis il faut leur faire comprendre que, même si on dit qu'autrefois, bon, jadis, pas si lointain, là, mais que, la vie était belle, puis tout ça, non, ça était, oui, mais elle était exigeante aussi. Des belles vies, là, sans problème, sans difficulté, c'est pas facile à en trouver. Puis nos arrière-grands-parents, admettez-en, les ancêtres, ils ont vécu des moments difficiles, mais ils ont trouvé en eux, souvent dans leur foi, ce qui leur permettait de vivre ce qu'ils avaient à vivre, jour après jour. Puis c'est ce qui a fait qu'on est venu au monde, nous autres, parce qu'on doit la vie à ceux qui nous ont précédés, puis qui ont eu la générosité de donner la vie. Alors là, bien, on parle d'un petit homme en blanc, hein, qui va à travers le monde. Je pense que l'habit du pape, il fait pour quelque chose. C'est beau de le voir habillé en blanc. Il y a quelque chose qui nous parle dans ça. Comment on le compare à une colombe, hein, comme je l'avais dit tantôt. Céline Dion qui avait chanté « Une colombe » au moment de la venue du pape Jean-Paul II. Une colombe est partie en voyage autour du monde. Elle porte son message de paix, d'amour, de liberté, de vérité, et c'est sa jeunesse qui l'a fait. Non, c'est sa jeunesse, il était pas au monde. Je parle à notre metteur en onde, là. Pensait qu'il saurait ça, il sait tout d'habitude. Alors, et c'est sa jeunesse qui le fait, je ne sais pas trop, parler, disons, mettons que ça serait ça. Vous, qu'est-ce que vous avez vécu à l'occasion de ce voyage du pape? Ça se peut pas que vous n'ayez pas un petit quelque chose à dire qu'on rattache à la fête d'Action de grâce. Remercier le Seigneur, bien sûr, pour les fruits, les légumes, tout ce que la terre peut nous donner. C'est extraordinaire de penser qu'au nombre d'habitants que nous sommes, bien sûr, il y a des gens dans le monde qui n'ont pas ce qu'il faut, qui n'ont pas le nécessaire. Mais si le monde le voulait, on pourrait procurer de la nourriture à tous ceux qui en manquent. Ça aussi, c'est un appel qui est peut-être pas facile à recevoir parce que ça demande une forme d'héroïsme de la part de ceux qui ont plus, de pas considérer que ça leur est dû, que ça nous est dû, ce qu'il y a de plus, hein, en surplus, mais qu'on a le devoir d'aimer notre prochain. Hein. C'est ça, la charité, l'amour selon Dieu, et qui nous fait penser au bien de l'autre, même en sacrifiant un peu de ce que nous pouvons avoir. Alors, n'hésitez pas à nous appeler au numéro des gens de Québec, 418-659-9090 et 659-9090. Ou, si vous êtes de l'extérieur, pas de difficulté, pas de problème, comme on dit, hein, nos problemos, nas problemas, nis problemis. le 1-800, c'est-à-dire des gens du numéro sans frais, un cadeau que Radio Galilée vous fait en mettant à votre disponibilité un numéro sans frais, donc le 1-800-447-2466, le 1-800-447, 447-2466.

0: Ah, les belles chansons que l'on peut écouter puis qui nous aident à nous retrouver, à nous ressaisir intérieurement. Fais-leur savoir comment ils sont aimés. Ça aurait pu être une phrase prise telle quelle des propos du pape Léon XIV à l'occasion de son pèlerinage en France. C'est notre sujet de ce soir. Et puis, la question qui y est associée, si vous avez suivi un tant soit peu, hein, tout ce qu'on nous a fait voir à la télé ou qu'on nous a fait entendre à la radio ou sur les réseaux sociaux, est-ce que ça vous a fait du bien, certaines des propos, les attitudes que vous avez pu voir, si vous avez vu des images, etc. Pourquoi on pourrait rendre grâce à Dieu pour ce pèlerinage en France? Alors, c'est à vous de prendre la parole à ce sujet-là. Avant que je prenne un prochain appel, je vous redonne les numéros de téléphone. C'est pas de trop. Ça vous aide à aller à prendre votre téléphone tout de suite, puis pourquoi pas téléphoner à Radio Galilée au 88, les gens de Québec qui disent environ, 418-659-9090, 418-659-9090, ou un numéro sans frais, le 1-800-447-2466, le 1-800-447-2466. Je prends un prochain appel. Radio Galilée, bonsoir.
1: Bonsoir, je suis contente que vous soyez revenu.
0: Oui, bien, tant mieux.
1: C'était vraiment beau. Là, moi, qu'est-ce qui m'a frappé, c'est l'enthousiasme des Français.
0: Oui.
1: Mon Dieu, c'était extraordinaire de voir la participation,
0: oui,
1: puis de voir toute l'organisation,
0: oui,
1: puis les chants, puis tous les chorales, en tout cas. Moi, j'ai trouvé ça extraordinaire. J'ai dit, mon Dieu, il va falloir qu'ils viennent au Québec.
0: Pourquoi pas?
1: Hey, c'est incroyable.
0: Ouais.
1: Hey, mon Dieu, moi je rêve qu'ils viennent au Québec parce que
0: ouais,
1: c'est tellement extraordinaire tout ce qu'ils ont vécu.
0: Ouais.
1: Puis j'ai beaucoup aimé Lourdes aussi.
0: Ah, oui,
1: là,
0: oui,
1: de
0: oui.
1: La messe qu'il a dit à Lourdes.
0: Ouais,
1: c'était
0: ouais,
1: vraiment beau. Hein? Puis le message, moi, que j'ai qui m'a touché, là, c'était qu'il demandait encore de prier, de jeûner, de dire le rosaire.
0: Oui, oui, oui, oui.
1: De nous rappeler que la prière, comment est l'importance, là.
0: Oui, c'est vrai.
1: En tout cas, j'ai trouvé que c'était extraordinaire. Moi, oui, ça m'a fait du bien de voir ça.
0: Il y avait une...
1: Parce que je rêve que nous, le Québec, devienne comme ça.
0: Oui, pourquoi pas? Parce qu'on était...
1: Oui, je prie aussi pour qu'ils deviennent comme ça.
0: Moi, le premier, comme Bédo.
1: Deviennent priant, puis, mon Dieu, que la foi augmente au lieu de l'euthanasie, les avortements, puis des tueries, tout ça, là, je me dis, ce serait si beau. Je prie pour ça avec notre Saint-Père. Je prie aussi pour sa santé.
0: Oui, en effet.
1: Il y a le bien, là, que ça soit... Jésus, il guérit encore aujourd'hui.
0: Ah,
1: hein?
0: Ah oui, il faut qu'on le garde.
1: Parce qu'il faut prier, il faut demander.
0: Oui, il faut le garder.
1: Faut le garder. Oui, on a besoin d'un pape comme ça.
0: Vous demandez à la Sainte Vierge, puisque lui, il a tellement confiance, là, comme les autres papes qui l'ont précédé, là, tu sais, la Vierge, l'importance du chapelet, la prière du chapelet.
1: Il n'a
0: pas peur d'en parler devant les jeunes.
1: Rosaire, hein?
0: Oui.
1: Je ne sais pas si c'est à l'homélie, en tout cas, dans sa messe, là, à Lourdes. Oui, il a donné ce message-là, puis j'ai trouvé ça beau qu'il dise, parce que c'est la prière, finalement, qui fait changer le monde.
0: Ouais. Le pape Jean-Paul II avait dit que le chapelet, c'était sa prière préférée. Quand il a dit ça, lui, faisant une secousse, c'est comme après le concile, on avait comme pensé qu'il fallait renouveler toutes nos façons de faire, puis que le chapelet s'était dépassé, puis bon.
1: Oui.
0: Finalement, lui arrive, puis non, au contraire, il dit, c'est la prière la plus simple qui soit, parce que c'est pas compliqué, dire un chapelet.
1: C'est pas compliqué, non, c'est ça. Compliqué. Mais moi, j'avais entendu aussi le rosaire. Le rosaire, c'est trois chapelets.
0: Oui,
1: hein?
0: oui. Absolument.
1: Oui. Moi, si on est obligé d'en dire quatre pour faire un rosaire.
0: Non,
1: j'ai remarqué qu'il a demandé le rosaire. Fait que moi, je vais essayer de m'appliquer à dire mon rosaire.
0: Mais je pense que c'est le jeudi, surtout le quatrième, là, les mystères lumineux que le pape Jean-Paul II a rajoutés. On les met le jeudi en remplacement des prières douloureux, des mystères douloureux. Okay. On dit les prières, oui. la prière.
1: Alors, merci beaucoup, merci d'être là. Puis,
0: merci.
1: Prions pour notre Saint-Père.
0: Oui.
1: Et, en tout cas,
0: oui, il se remet.
1: Beaucoup d'être là, puis de sa fonction.
0: Oui.
1: C'est l'importance qu'il y a d'être présent au monde entier. Là.
0: Oui, c'est beau. Merci beaucoup d'avoir appelé.
1: Bonne soirée.
0: Merci. Oui, et puis tantôt, il y en a quelques personnes qui ont appelé ce soir, qui nous disent « Ah, il faudrait qu'ils viennent au Canada, là, d'habitude, être invité dans un pays. » Et puis, j'ai trouvé une phrase, il y a beaucoup de belles petites phrases de sagesse que j'aimerais vous citer. Il y en a une curieuse, c'est même marqué « anonyme », je ne sais pas de qui ça peut venir, mais ça pourrait venir de bien des personnes qui dit ceci. Canada, ça s'adresse au Canada. Canada, n'oublie pas la noblesse de tes origines, la vaillance de tes illustres missionnaires et découvreurs. Garde la foi qui a soutenu l'âme de ton peuple à travers les siècles en évolution rapide. Belle sagesse ici qui s'exprime et qui nous fait désirer pour nous-mêmes, bien sûr, mais pour ceux et celles qui vivent avec nous, comme nous, sur la terre qui est la nôtre, la terre canadienne. Alors, n'oublie pas la noblesse de tes origines, hein, le fameux ce souvenir. Citation ici que je trouve belle, là, dans laquelle on dit ceci. Soyez des semeurs d'amour, rendez-le contagieux. Organisez l'épidémie du bien. C'est drôle de dire ça comme ça, hein? L'épidémie du bien et qu'elle contamine le monde. Que l'épidémie du bien contamine le monde. Ça fait penser à notre chanson qu'on a entendue, là. Fais-leur savoir comment ils sont aimés. Allez porter la bonne nouvelle, disait le Seigneur. Et c'est pas toujours dans des exploits phénoménaux, mais dans des petits gestes qui ont l'air de rien, mais qui peuvent dire beaucoup. Comme on le disait du pape Léon XIV lui-même, les petits gestes, l'attention, il est dans sa pape mobile, il est entouré de je ne sais pas combien de monde, mais il perd pas le nord, hein, continue, se tourne à gauche, se tourne à droite, puis à un moment donné, tout à coup, tiens, il y a un visage qui le retient, un jeune, un enfant, et il veut valoriser justement l'enfant. Et puis, il n'hésite pas à bénir les petits-enfants. Comme le Seigneur le disait lui-même, « Laissez venir à moi les petits-enfants, le royaume des cieux est à ceux qui leur ressemblent. » Alors, et combien d'autres petits gestes? On disait que le pape aimait la Vierge Marie, bien sûr, comme on doit le faire normalement, comme Jean d'Église. Et puis, on dit ceci dans une des petites phrases de sagesse encore, Marie nous accompagne. Elle nous aime et tente de faire de nous ce que nous devons être. Et le pape osait dire aux jeunes, c'est vous les saints. Hein? C'est vous les saints. Que la Vierge nous aide à devenir ce que nous devons être. Et donc, des saints, c'est pas fait pour d'autres, comme si on disait, écoutez, moi je suis pas un saint, là. On est tous appelés à la sainteté. C'est dans la sainteté que nous allons un jour nous retrouver avec le Seigneur dans le royaume où il nous dit qu'il est parti nous préparer une place. Alors, la Vierge nous aide, comme elle l'a fait elle-même, à suivre Jésus, à le suivre jusqu'au bout. Dans les beaux moments, mais peut-être aussi dans les luttes, les combats, les moments difficiles, à travers les maladies, la souffrance, il faut surtout la garder avec nous. Alors, avez-vous quelque chose à nous dire? On a encore du temps. Nos lignes téléphoniques sont disponibles pour vous. Si vous avez quelque chose à nous dire, je sais pas nécessairement d'avoir des phrases extraordinaires là, qui vont nous jeter à terre, mais un petit quelque chose qui a fait que vous vous êtes réjouis quand vous avez écouté, si vous l'avez fait, les émissions, enfin, qui nous ont été fournies pour sur le voyage, le pèlerinage. Donc, c'est un pèlerinage. Ça veut dire, c'est dans la foi. C'est pas rien qu'un voyage, mais c'est un pèlerinage que le pape a voulu vivre avec nous et pour nous, à travers la France, parce que la France, pour l'Église, le pape Jean-Paul II, on a souvent parlé, c'était la mère. Hein? La France a donné beaucoup de saints à l'Église, énormément de saints. Et puis, de la France, il y a eu, hein, ça s'est répandu, même ici au Canada, puis au Québec, c'est la foi de ceux qui sont venus fonder, hein, la Nouvelle-France ici, mais la foi était présente. Alors, donc, je vous demande de nous appeler. Vous avez le temps, et puis faites-le simplement. Dites-vous pas, ben, ça a peut-être été dit, ou quelqu'un l'a dit tout à l'heure. Pourquoi pas le redire à votre façon. Est-ce que les raisons que vous avez de rendre grâce pour la visite du pape en France, qui est quand même récente, quelques semaines. Les gens de Québec et des environs, vous avez le 418-659-9090. Le 418-659-9090. Et puis, si vous êtes à l'extérieur, pas de problème. 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Le 1-800-447-2466. On vous attend.

0: Je mets ce thème d'une chanson qu'on vient d'entendre qui s'appelait « Un nouveau commencement ». C'est ça, des fois, qui nous fait du bien dans nos vies. C'est comme les événements qui se présentent qui permettent des nouveaux commencements ou des recommencements. Dans notre foi, par exemple, à travers un pèlerinage comme celui du pape Léon XIV, dont nous parlons ce soir, en lien avec la fête de l'Action de grâce. Alors, notre question thème, finalement, c'est qu'est-ce qu'on a vécu à travers ce pèlerinage du pape, les raisons qu'on aurait de dire merci, de rendre grâce au Seigneur. Alors, n'hésitez pas à nous appeler, il y a encore du temps, mais il y a déjà une personne qui nous attend en ligne. Je la prends tout de suite. Radio Galilée, bonsoir.
1: Oui, bonsoir.
0: Bonsoir, madame.
1: Bon début.
0: Oui.
1: Mais bon, pour moi, je prends la chanson du début,
0: oui.
1: Un peuple de lumière.
0: Oui.
1: Moi, j'oserais dire l'homme de lumière qui éclaire nos vies.
0: Oui.
1: Du Père Léon.
0: Ah bon, oui, oui. Ben oui.
1: Oui, je trouve tellement que ça donne bien.
0: Ça nous fait connaître, hein?
1: Pardon?
0: Ça nous a permis de le connaître davantage encore, le pape, là.
1: Oui, hein? Oui, ben oui. Oui, puis si... si petit, mais si grand intérieurement.
0: Ben oui.
1: Puis il nous a parlé beaucoup de paix dans ses rencontres,
0: oui.
1: La paix dans le monde, oui. De prier, puis de jeûner. Puis...
0: N'as-tu que son compte, la paix, d'après vous?
1: Ben, parce qu'on peut en voir, oui.
0: On dit tous qu'on est pour, hein, quand on se fait demander la question. Personne qui oserait lever la main et dire non, moi je suis pour la guerre. Mais le vivre, hein?
1: Ben oui.
0: C'est ça.
1: Oui,
0: ouais.
1: Mais c'est ça. Nous, en tout cas, on attend des personnes de foi, ben c'est pour nous la paix. Alors, ouais. c'est ça qui montait dans mon cœur que
0: bon.
1: Cet homme-là est radieux. En tout cas, il dégage quelque chose. Oui.
0: C'est vrai.
1: Lorsqu'il passe, on s'en rappelle.
0: Ouais.
1: Oui. Puis, mais j'en profite aussi pour dire remercier.

0: qui nous a aidés à être bons.
1: Ah bon, ben on, en tout cas. Et puis, oui. Je veux dire, pour le Padre Pio disait aussi que c'était la plus belle arme, le chapelet.
0: Oui, il dit ça.
1: Oui, oui.
0: Ce n'était tout un sur un homme, hein? Padre Pio, moi aussi, j'aime ça quand il nous parle de lui, là. J'ai déjà lu quelques livres là, en lien avec sa vie. C'est extraordinaire hein, de voir cet homme-là, de quoi il était porteur lui aussi.
1: Oui.
0: Puis capable de dire la vérité entre nous hein, aussi quand il le fallait. Hein, le Padre Pio n'hésitait pas. C'était pas un homme de
1: complaisance. Donner l'heure juste, non?
0: Oui, c'était pas un homme de complaisance. C'est juste pour faire plaisir aux autres. Là. Et, oui. Il savait dire les choses. Mais c'était comme un père.
1: Hein? Oui, un bon père, oui. Oui,
0: c'est ça.
1: Alors, merci à Radio-Élie encore une fois.
0: Merci beaucoup.
1: Merci à vous tous d'être avec nous.
0: C'est bien.
1: Et prions pour une bonne pensée pour notre père Léon.
0: Parfait. On va continuer. Merci beaucoup.
1: Bonsoir.
0: Bonsoir. Et une belle petite phrase ici, que je trouve bien faite, de Gaston Courtois. Il a écrit plusieurs beaux petits volumes, lui, ce Courtois-là. Quand j'étais adolescent, là, il y avait des livres, je ne sais plus, des titres, là, mais qui étaient écrits par Gaston Courtois, puis ça nous rejoignait. Mais ici, il dit ceci. « Même quand il semble dormir, Jésus est dans notre barque. Même quand il semble dormir, Jésus est dans notre barque. » Et là, écoutez bien le reste, ça frappe. « C'est nous qui dormons. Réveillons-nous, Seigneur. Réveille-nous, Seigneur. » Ben, je trouve que quand on pense au discours, enfin, aux entretiens du pape, ça, c'est un peu ça. Ça réveille. Puis ça réveille au sens de l'Écriture. Il y a souvent des textes, surtout dans le temps de l'Avent, puis dans le temps du Carême, il y a ces textes-là qui disent ben, réveillez-vous. On cite Jean-Baptiste qui était venu pour réveiller, ouvrir les cœurs pour laisser venir le Seigneur. C'est des phrases qui invitent à la conversion. La conversion est jamais faite une fois pour toutes dans nos vies. Hein? Alors, Seigneur, il dort dans la barque, mais c'est nous. Si on pense que c'est nous qui dormons, quand il est là parmi nous, réveille-nous, Seigneur. Alors, il vous reste quelques minutes, mais assez là, encore pour nous rejoindre, pour nous réveiller, pourquoi pas, en nous disant comment vous avez vécu l'événement du pèlerinage du pape en France à travers et les activités qu'il a vécues. Ou ce qu'il a dit, ou les personnes qu'il a rencontrées durant ces 4 jours de voyage où il s'est passé, toutes sortes de choses, beaucoup de choses, et des fois, il y a certains événements qui sont venus nous chercher, là, positivement. Alors, vous avez le temps, j'aimerais ça qu'il y en ait encore quelques-unes parmi vous, nos auditeurs, nos auditrices qui preniez la peine de nous appeler. On part, c'est notre première émission d'une nouvelle série, je dirais, la série 2026-2027. Alors, prenez la peine de nous dire, il va y avoir sûrement beaucoup d'autres personnes qui ont écouté les émissions, qui ont vu les images en lien avec le pèlerinage du pape. Prenez la peine de nous appeler tout de suite. Prenez votre téléphone cellulaire, si vous en avez un cellulaire, dans vos mains pour nous dire, bon, ben j'appelle, là, j'ai juste une phrase à dire, pourquoi pas. Alors, qu'est-ce que ça a fait en vous que ce voyage-là, qu'est-ce que c'est venu chercher, qu'est-ce que c'est venu appeler? Jean de Québec et des environs, le 418-659-9090, le 418-659-9090, ou encore un numéro sans frais, le 1-800-447-2466, le 1-800-447-2466.

Et voilà, déjà notre temps là, pour l'émission a fait son chemin. Il nous reste à terminer. On avait une dame qui a téléphoné, là, et puis, on ne pouvait pas la prendre en charge, mais elle a dit que ce qui l'avait frappé de façon spéciale dans les activités du voyage du pape en France, c'était quand il a dit aux jeunes « Vous êtes les saints d'aujourd'hui ». C'est vrai qu'il a dit ça, puis c'est prenant tout ça, là. Tu sais, puis ça les a enthousiasmés. Ils n'ont pas dit, ils n'ont pas été comme c'était un fardeau. Ah ouais, il nous dit qu'il faut être des saints. Ça leur donne un sens. Ça donne un sens à la vie, un sens à leurs activités. Alors, merci de nous avoir rappelé cette phrase-là. Je ne me souvenais plus du comment il l'avait dite, là, mais oui, c'est ça. Vous êtes les saints d'aujourd'hui. Et donc, on va terminer là-dessus. On termine, mais c'est juste le commencement de nos émissions qui vont se rendre pour ce trimestre-ci, là, jusqu'au, si je me trompe pas, ça va aller jusqu'au mercredi le 23 décembre, quelques jours avant Noël. Donc, notre le mardi, ça va être l'émission du 22. Merci à notre technicien de mise en onde, Yannick Caron. Merci à Berthold Bernier pour le choix musical. Merci à vous tous et toutes d'avoir été là, ceux et celles qui ont pu nous appeler, et ça nous a fait du bien. C'est une belle manière de commencer cette nouvelle série d'émissions. Et ensemble, nous allons dire, en demandant de façon particulière à la Vierge la guérison totale, la remise en santé de notre pape, nous allons dire « Je vous salue, Marie ». Je vous salue, Marie, pleine de grâce, le Seigneur est avec vous. Vous êtes bénie entre toutes les femmes, et Jésus, le fruit de vos entrailles, est béni. Sainte Marie, Mère de Dieu, priez pour nous, priez avec nous, pauvres pécheurs, maintenant et à l'heure de notre mort. Amen. À la prochaine.

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1: Voici Entre nous, version 30 minutes. Je m'appelle Yves Houd et vous propose en rediffusion aujourd'hui l'entrevue que m'a accordée le journaliste d'enquête Vincent Frigon sur le projet N développé à Grosse-Île en 1943.

0: Vincent Frigon, bonjour.
1: Bonjour.
0: Vincent Frigon, vous êtes journaliste d'enquête spécialisé dans les histoires de la Seconde Guerre mondiale et de la guerre froide. Vous avez travaillé de nombreuses années à la radio et à la télévision de Radio-Canada. Avec Yves Bernard, vous êtes l'auteur d'un documentaire et d'un ouvrage qui a été publié au printemps dernier sur un projet ultra secret dans lequel le Canada a été impliqué pendant la Deuxième Guerre mondiale. C'est de ce projet-là dont on devrait parler. Mais avant, j'aimerais savoir, parce qu'en préparant l'entrevue, j'ai appris que vous aviez été journaliste pour Radio-Canada, bien sûr, mais posté à Québec et aussi dans le Bas-Saint-Laurent. Est-ce que c'est exact?
1: Non, j'ai travaillé à Trois-Rivières avec Yves Bernard. J'ai jamais travaillé à Québec ou dans le Bas-Saint-Laurent, par contre. Mais j'ai travaillé en Alberta et en Ontario. Et à Montréal surtout.
0: C'est alors que vous travailliez en Alberta, à Edmonton, la station, j'imagine, francophone de Radio-Canada, autour des années 2000, que vous avez commencé à vous intéresser à un centre d'expérimentation d'armes chimiques et biologiques mené par le Canada pendant la Deuxième Guerre mondiale. Racontez-nous un peu comment cette information-là vous est parvenue.
1: Ben, d'abord, moi, je me suis toujours, depuis très longtemps, je m'intéresse aux histoires. Concernant la Seconde Guerre mondiale et la guerre froide. Et quand je suis arrivé en Alberta, c'était un nouveau poste, j'étais un nouveau journaliste et mon directeur de la station était un passionné d'histoire. Et l'une des premières choses qu'il m'avait dites en arrivant, c'est « Mais savais-tu qu'il y avait un centre de recherche militaire ici à Suffield, en Alberta, où il y avait eu des expériences, toutes sortes d'expériences sur les armes de guerre chimiques et biologiques? » Et moi, évidemment, ça avait piqué ma curiosité. Et dans les mois qui ont suivi, il y avait eu les attaques à la lettre piégée à l'anthrax en 2001. Et ça m'avait donné l'occasion d'aller fouiller un peu de ce côté-là. Et j'avais trouvé ça vraiment fascinant. Et de fil en aiguille, ça m'a mis sur la piste de ce qui allait devenir le projet N, c'est-à-dire la première tentative de production de masse d'une arme de guerre biologique.
0: Avant que votre patron vous propose cette rencontre ou enfin vous fasse part de ce centre qui existait en Alberta, vous n'aviez jamais entendu, alors que vous vous intéressiez particulièrement à l'histoire de la guerre froide et de la Seconde Guerre mondiale, vous n'aviez jamais entendu parler de cet événement qui se tenait au Canada pendant la Deuxième Guerre?
1: À cette époque-là, non, j'avais rien lu là-dessus. Pourtant, je m'intéressais beaucoup, surtout à la Seconde Guerre mondiale. Parce que quand j'étais à Trois-Rivières, j'avais été dans le 12e régiment blindé du Canada comme militaire dans l'armée de réserve. Et j'avais l'occasion, de temps en temps, la nuit, de garder des gardiens pour le musée militaire. Et on accompagnait des anciens combattants souvent. Puis eux, il y avait toutes sortes d'histoires. Moi, je trouvais ça très intéressant. Mais jamais j'avais entendu parler de ça, de cette histoire-là. J'en savais un peu sur la guerre, ce qu'on appelait la guerre chimique, c'est-à-dire que l'armée avait utilisé des cobayes humains pour tester des armes chimiques. Mais c'est une toute autre histoire. Ça s'est passé aussi en partie à Suffield, en Alberta. Mais pour ce qui est de la guerre biologique, donc l'utilisation de bactéries, de virus comme armes, ça, c'était nouveau pour moi. Et tout de suite, ça m'a vraiment intéressé. Parce que justement, j'avais la prétention peut-être de croire que je savais à peu près tout ce qu'il y avait à savoir en tout cas sur la Seconde Guerre mondiale. Donc, j'ai tout de suite commencé à m'y intéresser. Puis j'ai lu de fil en aiguille, j'ai rencontré des gens qui avaient un peu travaillé sur ça. Donc, il y a deux auteurs principalement qui sont anglophones, John Brydon et Don Avery. Et de fil en aiguille, ça m'a mis un peu la puce à l'oreille. En fait, à Suffield, il y avait le directeur du centre de recherche, qui est un francophone et un francophile, m'avait mis sur la piste du projet N sans le savoir. Il m'avait remis une liste de documents top secret qui n'étaient pas encore déclassifiés, mais qu'on pouvait obtenir par la loi sur l'accès à l'information. Et dans cette liste-là, il y avait le projet N, le rapport final de la production d'anthrax, qui avait jamais été déclassifié. Alors ça, c'était vraiment une piste Vraiment, c'est comme la caverne d'Ali Baba là, quand on fait de l'enquête, quand on est journaliste. Alors, j'ai plus à partir de là, j'étais vraiment accroché.
0: Avant que vous preniez connaissance justement de cette liste-là, Vincent Frigon, vous avez fait mention de que vous aviez été intéressé par une, je dirais pas une rumeur, mais par un fait divers à l'automne de 2001, quelques semaines après les attentats au World Trade Center. Et quel était le fait divers en question, des colis piégés ou des lettres empoisonnées?
1: Oui, c'est ça. Peut-être ceux qui, y en a sans doute qui s'en souviennent, même si les attentats du 11 septembre nous ont un peu fait oublier cette histoire un peu sinistre. C'est-à-dire que c'est probablement une personne qui travaillait dans un laboratoire américain qui était l'auteur de ces lettres piégées, qui avait utilisé donc de l'anthrax, donc le bacille du charbon, pour piéger des gens avec des lettres. Donc, le bacille du charbon ou l'anthrax, c'est une bactérie qui, lorsqu'on la respire, peut se loger dans dans les poumons. Et assez rapidement, si on n'est pas traité rapidement avec un antibiotique très puissant, ça peut rapidement dégénérer et mener jusqu'à la mort. Et il y a eu d'ailleurs des décès. Donc, c'était une histoire assez tragique, qui est restée longtemps un peu méconnue, c'est-à-dire qu'on ne savait pas trop qui était derrière ça. Mais moi, à l'époque, ça m'intéressait parce que il y avait trois laboratoires dans le monde qui avaient accès à cette souche d'anthrax, seulement trois. Le laboratoire américain, qui finalement était probablement responsable, c'était un chercheur de ce laboratoire qui était vraisemblablement responsable. Il y avait un laboratoire britannique et un laboratoire canadien, Suffield, le centre de recherche de Suffield. C'était là qu'était entreposé ce qui restait de ces. Enfin, où on avait un échantillon, disons, de cette souche d'anthrax qui s'appelle la souche Ames. Donc, ça m'a permis de contacter des gens de Sophia et d'en savoir un peu plus sur cette histoire-là. Et de fil en aiguille, on a parlé d'autres sujets, dont celui de la production de masse d'anthrax à Grosseville. Mais à ce moment-là, il n'y avait presque rien qui avait été rendu public à part le livre de M. John Bryden, c'était raconté de façon un peu succincte à partir d'archives. Donc moi, à partir de là, j'ai commencé à fouiller davantage ce sujet-là.
0: Il va falloir sauter des étapes de votre recherche, Vincent Frigon, pour en arriver justement au fait de Grosseville. On est pendant la Deuxième Guerre mondiale et on craint, du côté de l'Angleterre et des États-Unis, probablement, on craint que les Allemands soient dotés d'une arme biologique.
1: Oui, alors c'était une information qui avait circulé, qui était probablement une information fausse, mais qui avait fait grand bruit. Et on avait décidé du côté britannique qu'il fallait mieux se préparer. Et comme on dit en anglais, retaliate in kind, c'est-à-dire d'être prêt à se défendre avec une arme équivalente. Donc, on voulait aussi avoir un arsenal de guerre biologique au cas où. Et même que le premier ministre de l'époque, Winston Churchill, voulait même aller plus loin. Lui, voulait même des scénarios pour attaquer l'Allemagne avec des armes à l'anthrax. Ça s'était jamais fait. Les Japonais avaient touché un peu à ça, mais ils n'avaient pas été aussi loin dans la militarisation. Donc, il y avait une première étape qui avait été franchie du côté britannique en testant des bombes remplies d'anthrax à Greenard, en Écosse, mais ça avait été presque une catastrophe parce qu'il y a de l'anthrax qui s'était échappé de l'île, qui s'était retrouvé sur la côte et ça avait tué des moutons. Il y avait des troupeaux de moutons qui ont été affectés. Donc, on a dit, alors, ben, il faudrait, allons du côté canadien où il y a des grands espaces et puis il y a des îles aussi. Il y avait justement cette île de Grosseville qui avait servi au 19e siècle pour accueillir des immigrants, pour la quarantaine humaine. Alors, il y avait déjà des installations, puis on s'est dit, ben, ce serait peut-être un bon endroit pour produire ces. Donc, on était évidemment au plus sombre de la Seconde Guerre mondiale, donc ces scénarios-là seraient sans doute impossible, je veux dire, ce serait inimaginable aujourd'hui de faire une chose pareille, mais on avait décidé d'aller là, et malgré l'avis défavorable de certains scientifiques, parce qu'il y en a qui disaient que cette grosse île est trop près de Montmagny, notamment, et même de Québec, alors on va quand même poursuivre parce que c'était vraiment un objectif de guerre. Winston Churchill voulait absolument avoir 500 000 de bombes à l'anthrax.
0: Il y avait quelque chose d'irresponsable dans ce choix-là, étant donné l'expérience en Écosse qui avait raté et qui était une île beaucoup plus éloignée que ne peut l'être Grosse-Île de Montmagny et même de Québec. C'était tout à fait irresponsable de faire ce choix-là.
1: Oui, d'après le vétérinaire en chef de l'époque, Charles Mitchell, il aurait fallu une distance d'au moins 50 km de la côte. Bon, il faut dire qu'à l'époque aussi, on voulait expérimenter un autre type, on voulait développer un vaccin contre la peste bovine. Et là, pour les virus, c'est encore plus dangereux. Ce virus-là n'existait pas en Amérique du Nord, le virus de la peste bovine. Donc, si c'était échappé, ça aurait pu être une catastrophe là, pour le bétail nord-américain. Malgré tout, on est allé de l'avant parce qu'il y avait un impératif de guerre et on voulait être prêt. Et on croyait, à tort, que les Allemands s'y préparaient. Mais on a su, nous, que... il y avait même eu un décret des Allemands, de Adolf Hitler, qui était contre et qui avait interdit toute recherche dans ce domaine. Donc, tout ce qui était armes chimiques ou biologiques et encore, évidemment, encore plus, l'utilisation de ces armes était formellement interdite. C'est un peu inusité, on se demande pourquoi, mais... certains historiens soutiennent que durant la Première Guerre mondiale, Adolf Hitler avait été soldat, il aurait été incommodé par une arme chimique, une attaque avec un gaz chimique. Et ça l'aurait incité à... En fait, il aurait eu une certaine... il aurait été contre ce type d'arme. Mais on ne savait pas. En fin de compte, les Alliés ont été plus loin que les Allemands. Parce qu'on pensait, à tort, que les Allemands étaient beaucoup plus loin, beaucoup plus avancés.
0: Pour le choix de Grosse-Île, il faut que le gouvernement du Canada ait donné son autorisation, j'imagine?
1: Ben, il a donné son autorisation, mais en des termes assez flous, parce que le premier ministre de l'époque, Mackenzie King, ne s'intéressait pas tellement à ces histoires de guerre, de recherche militaire en tout cas. Donc, il y a effectivement le ministre de la Défense, on savait un peu, mais ils n'allaient pas trop en détail. En fait, c'est que c'était une structure assez particulière. La recherche militaire était beaucoup entre les mains de scientifiques dans différentes universités au Canada. Donc, il y avait par exemple E.G.D. Murray, qui était à l'Université McGill, qui était responsable du comité M1000, qui était ce fameux comité très secret qui regroupait des scientifiques, surtout des vétérinaires, des médecins, ce qu'on appelle aujourd'hui des microbiologistes. Ils avaient réuni ce petit groupe-là et c'est eux qui prenaient des décisions, ils rencontraient directement leurs homologues américains, britanniques. Donc, ils avaient une certaine autonomie, disons, qui serait probablement plus possible aujourd'hui. Donc, ils pouvaient garder secret certaines choses. Et même que le gouvernement, jusqu'à un certain point, préférait que ça reste secret. D'abord, peut-être que c'était un peu embarrassant. Ça aurait pu être embarrassant. Mais aussi, dès qu'on parlait de ces sujets-là au Parlement, ça risquait de fuiter. Et puis, donc, on en parlait très peu. Et c'est Frederick Banting, donc prix Nobel canadien, donc qui avait découvert l'insuline, qui avait été le premier pionnier, si on peut dire, pour pousser le Canada à aller plus loin dans la recherche militaire et en particulier dans la recherche pour la préparation à une guerre biologique.
0: Je reviens à l'irresponsabilité des dirigeants, Vincent Frigon. Avec la proximité de Montmagny par rapport à Grosse-Île, on devait voir de la rive, on devait voir qu'il y avait une activité qui se développait à Grosse-Île, qui était un peu, qui avait été abandonné après le 19e siècle et qui avait été laissé assez libre après le 19e siècle. Et là, voilà qu'une activité qui se développe. Est-ce qu'à Montmagny, on s'inquiétait ou on s'intéressait, on a voulu savoir comment on a pu éviter que le secret se répande et surtout que le poison se répande?
1: Oui, tout à fait. Vous faites bien de le mentionner. Ça a été un secret qui a été quand même très bien gardé. D'ailleurs, on a retrouvé récemment des documents qui parlent d'une enquête de la GRC qui elle-même essayait de comprendre qu'est-ce qui se passait parce qu'il y avait toutes sortes de rumeurs. Et on pense que c'est beaucoup le travail de E.G. D. Murray, donc les scientifiques, qui ont vraiment tout fait pour que ce soit étouffé, que cette histoire-là, qu'on en parle le moins possible. Et il y avait, il faut dire, un peu, c'était fait sous le couvert d'un centre de recherche militaire, d'un centre de recherche un peu banal. On disait que c'était un centre de recherche sur les maladies de guerre. Et puis, il y avait aussi une recherche qui était faite pour trouver un vaccin. Donc, c'était pas seulement offensif au sens militaire, mais aussi pour trouver un vaccin, donc, qui avait des fins humanitaires, si on peut dire, là, pour protéger le bétail, etc. Et d'ailleurs, cette couverture, si on peut dire, a permis de cacher le secret le mieux gardé, qui était celui de l'anthrax. Parce que on a effectivement trouvé un vaccin contre la peste bovine. Et ce sujet-là, lui, est sorti publiquement à la fin de la guerre. Il y a un article scientifique qui est sorti. Donc, ça a permis de un peu de justifier qu'est-ce qu'on faisait là, mais tout en protégeant qu'est-ce qu'on faisait de plus secret d'un point de vue strictement militaire et en termes de production d'armes.
0: Donc, dans l'espace d'une année, 1943-1944, il y a des gens qui sont réunis, des scientifiques, et en fait, beaucoup de monde sont réunis à Grosse-Île et ils ne peuvent pas en sortir pour la question de la sécurité, la question du secret. C'est quoi la vie à Grosse-Île pendant cette période-là et on doit y passer un hiver? Est-ce qu'on est équipé?
1: C'était des conditions vraiment difficiles. On a interrogé des personnes qui étaient là, qui étaient encore vivantes il y a quelques années, qui nous ont dit que c'était des années vraiment difficiles. Effectivement, il fait froid. Effectivement, c'est isolé. Et donc, pendant plusieurs mois, ils pouvaient pas sortir de là. Il y avait des permissions de temps en temps. En dehors de l'hiver, c'était possible d'aller à Montmagny en permission, mais pendant la période où, en fin de compte, l'île était encerclée de glace, la seule possibilité de ravitailler l'île, c'était avec le brise-glace qui circulait dans le Saint-Laurent et qui, de temps en temps, allait faire un détour par Grosse-Île, ou bien c'était les canots à glace. Donc, les canots à glace qu'on utilise encore aujourd'hui, mais c'est assez... vous imaginez que c'était assez difficile... comme accès à Grosse-Île. Et ce qui a permis à certaines personnes de développer, ils avaient une certaine vie un peu sur l'île. Donc, il y avait Monsieur Stovell, par exemple, qui travaillait sur le projet, qui était comme chercheur, et qui, heureusement pour nous, a pris plein de photos. Il y avait même son petit... studio, une chambre noire qu'elle avait installée au grenier d'un des laboratoires. Probablement qu'il n'avait pas le droit de faire ça, ou en tout cas, il n'avait certainement pas le droit de photographier les installations. Mais heureusement pour nous, il l'a fait. Et c'est maintenant à peu près un des seuls témoignages visuels qu'on a encore de cette époque-là. Et on voit d'ailleurs que les gens vivent sur une île isolée avec des moyens assez rudimentaires, somme toute.
0: Vous avez fait mention, justement, de cette vie difficile. Vous avez fait mention, dans votre recherche, que vous avez eu à parler à certaines personnes qui avaient connu l'époque, mais des personnes qui étaient passablement vieillies par rapport à ces événements-là, pour les souvenirs qu'ils pouvaient en avoir. Pendant votre recherche, Vincent Frigon, vous vous butez à beaucoup de silence, surtout venu des autorités. Il y a des dossiers qui ont disparu et j'aimerais savoir votre interprétation. C'est vrai que des dossiers ont disparu ou si on les a cachés, on ne veut pas les sortir, ils ont été perdus malencontreusement. Qu'est-ce que vous pensez de ça?
1: Bien, je vous dirais que c'est un peu difficile de croire la version officielle qui consiste à dire que certains documents ont été perdus accidentellement. Et je vais vous expliquer pourquoi. Quand on fait des recherches dans les archives, il arrive parfois que certains documents sont manquants. Mais il y a certains indices qui peuvent, disons, mettre en doute la mauvaise fortune, disons, des archivistes. Quand on se retrouve avec les archives du projet N, on peut trouver aujourd'hui l'entièreté, je pense, des archives de Gros-Île qui concernent les finances, les dépenses quotidiennes, c'est-à-dire l'achat de matériel, des choses qui, historiquement, ont relativement peu d'importance. Mais les documents les plus sensibles, eux, ont disparu, et uniquement eux, en tout cas d'après ce qu'on peut comprendre. Donc, c'est un peu difficile de croire que ça a été fait accidentellement, mais c'est possible. Donc, on n'a pas la preuve que c'est... En tout cas, il n'y avait pas de grande volonté de rendre publique cette information-là, puisque dans le cas du rapport final sur la production d'anthrax, il a fallu que je le demande en 2006 ou 2007, si je me rappelle bien. Donc, des dizaines d'années après, et bien, bien après la fin de la Seconde Guerre mondiale, même si c'était après la guerre froide, il n'y avait vraiment plus aucune raison de garder ce rapport-là secret. La seule chose qui n'a pas été divulguée dans ce rapport-là, c'est les informations un peu sensibles sur comment produire de l'anthrax, qui est tout à fait, je pense que tout à fait, qu'on comprend qu'on ne veut pas nécessairement publier ces choses-là. Mais beaucoup d'informations, en tout cas, ça a été très difficile aussi de rassembler les différents documents. Il y en avait qui étaient, bon, je l'ai dit déjà, à Suffield, certains à Ottawa, mais beaucoup étaient introuvables au Canada. Heureusement, les chercheurs de l'époque étaient en contact avec des chercheurs américains qui, eux, beaucoup mieux conservé les rapports de recherche, les procès-verbaux. Donc, grâce à ça, on a pu reconstituer une bonne partie de l'histoire, mais ça a été assez difficile, ça a pris des années.
0: En 2010, Vincent Frigon, vous travaillez sur un documentaire qui a été présenté, effectivement, et je pense que c'était également avec votre collègue Yves Bernard. Vous travaillez un documentaire qui va être présenté à la télévision. Est-ce que ça a ouvert des pistes? Avez-vous eu des retours de gens qui avaient des choses à dire qui n'avaient pas été dites encore?
1: Oui, à ce moment-là, on avait eu des appels de personnes qui étaient encore vivantes, qui avaient été postées à Gros-Île pendant le projet N. Et on avait eu des bribes d'informations. Mais vous savez, un documentaire, ça s'oublie un peu vite, malheureusement. Et puis, c'est la raison pour laquelle on voulait avoir ce livre, pour que ça reste, que ce soit un peu plus dans la mémoire collective. Et je pense qu'on a bien fait aussi, parce que là, on a beaucoup plus d'informations maintenant après la sortie du livre sur, par exemple, qu'est-ce qui est arrivé avec la production d'anthrax, qu'est-ce qu'on en a fait. Nous, on a des informations selon lesquelles la production aurait été versée dans des barils et jetée dans le fleuve Saint-Laurent. Ça se précise un peu, mais effectivement, le documentaire a permis d'ouvrir un peu la discussion sur ça. Et on voulait quand même continuer parce que c'est vrai qu'on a tendance à oublier ces choses-là. Et pour ceux qui veulent pas que cette histoire-là soit mieux connue, ben y a rien de mieux que le temps. Le temps finit par effacer un peu la mémoire collective. Donc, en ayant ce livre-là, on pense que ça va peut-être un peu davantage rester dans l'espace public. Et on a eu d'ailleurs déjà une invitation la ville de Montmagny, on a fait une présentation. Beaucoup de gens étaient intéressés à en savoir plus sur leur... En fait, compte, c'est leur histoire. Alors, c'est très positif pour nous.
0: Oui. Et les barils qui ont été jetés dans le fleuve en face de Montmagny, qu'est-ce qui nous dit qu'ils sont toujours là et qu'est-ce qui nous dit qu'ils n'ont pas explosé? Est-ce qu'il y a une menace là-dedans? Est-ce qu'il y a un danger?
1: Ben, ils ont été jetés dans le fleuve Saint-Laurent. C'est pas les bombes, hein. Il y a pas de risque d'explosion, mais il y a quand même un risque que les bactéries n'aient pas été vraiment bien détruites. Ça, c'est vrai. Et puis, c'est quand même une préoccupation, là, environnementale et écologique. le fait qu'on ne sache pas vraiment ce qui est arrivé en soi est préoccupant. Alors, la Défense nationale n'a pas vraiment de réponse. Nous, on pense que ça a été jeté. Il y a même des gens qui nous ont dit qu'ils avaient participé à cette opération. Et ça, c'est arrivé après la sortie du livre. Donc, on pense qu'on va peut-être en savoir un peu plus dans les prochaines semaines ou les prochains mois. Alors, ça, c'est très intéressant et je pense que on veut aussi on espère en tout cas que notre enquête va amener d'autres journalistes ou d'autres citoyens à s'intéresser à cette histoire pour qu'elle ne soit pas oubliée.
0: Et vous continuez votre enquête et vos recherches?
1: Ben, nous, on continue à faire des présentations, donner des entrevues et on continue d'aider d'autres chercheurs aussi qui s'intéressent au sujet à aller plus loin. Et on regarde aussi des opportunités, des occasions pour essayer de faire mieux connaître cette histoire-là. Peut-être, je sais pas, peut-être que ce sera un film un jour, je sais pas ça. Nous, on aimerait beaucoup, en tout cas, parce qu'on pense que c'est vraiment une histoire, fascinante qui s'est passée au Québec. Un peu sombre, mais en même temps tellement révélatrice, je dirais, d'une époque assez tumultueuse où il y avait beaucoup de secrets. Mais un jour, il faut que ça sorte, je pense. Il faut que ça soit raconté parce qu'en fin de compte, sinon on oublie notre propre histoire. Ça fait partie de ce que nous sommes un peu, de notre passé. Alors, je pense qu'il faut notre passé militaire, en tout cas. Alors, on va continuer. Moi, personnellement, c'est sûr que je vais continuer à m'y intéresser et je pense, j'espère que ça va intéresser de plus en plus de personnes, des historiens aussi.
0: Le livre auquel vous référez, Vincent Frigon, c'est le projet N, Grosse-Île, l'arme secrète de la Seconde Guerre mondiale. C'est publié chez Septentrion. Vous en êtes le co-auteur avec Yves Bernard. Et merci beaucoup de nous avoir éclairé sur un secret qui nous échappait et qui pourtant nous menaçait.
1: Oui, eh bien, merci pour votre intérêt pour ce livre et pour l'histoire en général. Ça me fait grand plaisir d'avoir participé à cette discussion.
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1: Le montage de cette émission a été réalisé par Yannick Caron, recherche et entrevue Yves Houde. 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
3: Léon XIV a été opéré cet après-midi à l'hôpital romain de Gemelli. En attendant le bulletin médical, les fidèles prient pour leur pape. Un chapelet est récité depuis la chapelle de l'hôpital dès maintenant. L'Union européenne et la Russie se livrent une bataille des chiffres autour de la dépendance énergétique de l'UE vis-à-vis de Moscou. Éclaircissement depuis Bruxelles dans ce journal. Création d'une nouvelle formation politique en République démocratique du Congo, le Front pour la refondation de la nation, opposition frontale au président Félix Tshisekedi qui ambitionne de briguer un troisième mandat. Le Saint-Siège appelle à ce que les décisions du Haut Commissariat pour les réfugiés soient guidées par la fraternité, la solidarité et la responsabilité collective, alors que l'organisation fait face à des coupes budgétaires qui menacent son bon fonctionnement.
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3: Bonsoir. Hospitalisé à la mi-journée à l'hôpital de Gemelli dans le nord-ouest de Rome, le pape s'est fait opérer cet après-midi, une intervention chirurgicale visant à retirer un nodule pulmonaire. En attendant de recevoir de plus amples informations de la part de la salle de presse du Saint-Siège, les fidèles du monde entier s'unissent dans la prière pour le rétablissement du Saint-Père, à commencer par se réunir ce soir à Rome, Alexandra Sirgan.
5: Oui, réunis dans la chapelle même du Gemelli, là où une récitation du chapelet vient tout juste de commencer. Elle est présidée en ce moment même par le vicaire de Rome, le cardinal Baldo Reina. Il s'agit de montrer la proximité et l'affection de l'Église de Rome envers son évêque. Toutes les communautés paroissiales et religieuses du diocèse sont conviées. Cette église dont les fidèles étaient nombreux à accueillir Léon XIV devant l'entrée publique de l'hôpital ce mardi. Le pape a été hospitalisé peu avant 13h sous les applaudissements et les encouragements de plusieurs centaines de personnes sur place. Mais les prières s'élèvent également à plusieurs milliers de kilomètres de là, à Gaza par exemple, où le père Romanelli, le curé de la paroisse de la Sainte Famille, assure prier pour le rétablissement du Saint-Père avec toute la communauté et tous les enfants de l'enclave palestinienne. Soutien et prière également au sein des communautés chrétiennes d'Asie, d'Afrique, d'Europe, d'Amérique latine aussi, là où le pape doit se rendre dans près d'un mois. Selon les prévisions annoncées par la salle de presse du Saint-Siège, Léon XIV sera hospitalisé pendant environ une semaine. Ses audiences sont en tout cas suspendues jusqu'au 20 octobre. Des informations précises seront communiquées dans la soirée. Ce soir, Cécile, à 21h à Rome, les membres de l'ordre de Saint-Augustin se réuniront en prière sur le parvis de la basilique Sainte-Marie-Majeure en solidarité avec le pape Augustinien.
3: Merci Alexandra Sirgan. Plus d'informations à retrouver sur notre site vaticannews.va avec notamment le bulletin médical dès ce soir. À la une de l'actualité internationale, la mer Noire, nouveau front d'escalade de la guerre en Ukraine. Deux nouveaux navires marchands ont été frappés près des côtes bulgares. 11 personnes sont portées disparues. Le premier ministre bulgare a convoqué l'ambassadrice de Russie car il suspecte le pays d'être l'auteur de ces attaques. Ces dernières ont provoqué un ajustement du dispositif de l'OTAN. Le secrétaire général Mark Rutte a affirmé, après ces derniers incidents, que l'organisation ajusterait selon les besoins son dispositif de défense. Les inquiétudes grandissent dans l'UE. Le Kremlin semble intensifier ses actions après plusieurs incidents, notamment la découverte d'un drone chargé d'explosifs dans un aéroport allemand la nuit dernière. La bataille se joue aussi sur les chiffres disputés entre l'UE et la Russie. Moscou affirme avoir livré 286 milliards d'euros de gaz aux Européens depuis le début de la dite opération spéciale en Ukraine. C'est faux, rétorquent les Européens, mais les deux blocs risquent d'être englués longtemps dans cette bataille des chiffres en pleine crise énergétique. Correspondance à Bruxelles de Pierre Benazet.
6: Selon la Commission européenne, la Russie a gonflé exagérément les chiffres. D'après les calculs d'Eurostat, l'Office européen des statistiques, le total est inférieur d'un tiers. Il reste que les 27 ont donc acheté pour 197 milliards d'euros de gaz à la Russie, malgré les sanctions imposées dès l'invasion de l'Ukraine en mars 2022. Mais selon la porte-parole de la Commission, Anna Kaisa Itkonen, sans les restrictions imposées depuis 4 ans, le montant total aurait approché 478 milliards, soit plus du double.
7: Nous avons clairement fait baisser notre dépendance vis-à-vis de la Russie de 45% en 2022 à 12% aujourd'hui, et nous allons progressivement mettre fin à cette dépendance. Pour l'instant, il est encore autorisé d'importer une partie d'énergie en provenance de Russie, étant donné que la date limite pour ces importations est fixée à l'an prochain. Notre objectif est de mettre fin complètement aux importations de gaz et de GNL en provenance de Russie d'ici la fin de l'année prochaine.
6: L'Europe s'est effectivement employée à ne plus dépendre de l'alimentation des gazoducs russes, mais il faut tout de même souligner qu'elle a accordé des dérogations à la Hongrie et à la Slovaquie jusqu'en 2027 et qu'elle importe aussi du gaz de pays non européens accusés de servir uniquement de plaque tournante à du gaz provenant à l'origine de Russie. Pierre Benazet, Bruxelles. RFI pour Radio Vatican.
3: En Suède, nouvel échec pour la chef des sociaux-démocrates. Magdalena Andersson ne parvient toujours pas à former un gouvernement, un mois après des élections législatives serrées remportées par la gauche. Depuis, la situation politique est bloquée dans ce pays scandinave. La candidature de Magdalena Andersson au poste de première ministre fait l'objet d'un vote au Parlement cette semaine. Le roi d'Espagne et sa femme se sont rendus à Ceuta aujourd'hui. Philippe VI et la reine Laetitia ont été accueillis par une foule enthousiaste par les habitants de cette enclave espagnole au nord de l'Afrique, revendiquée par Rabat. Une visite diplomatique pourtant sensible, 2 mois et demi après l'entrée massive de migrants en provenance du Maroc. Elle a lieu quelques semaines aussi avant les législatives anticipées du 29 novembre. La question migratoire s'annonce comme un des thèmes majeurs de la campagne. L'annonce a surpris hier soir en République démocratique du Congo la création d'une nouvelle formation, le Front pour la refondation de la nation, le FRN. Elle sera présidée par l'ancien président Joseph Kabila et composée des anciens rebelles du M23 et de l'alliance Fleuve Congo, des forces soutenues par le Rwanda et qui veulent la chute du président congolais Félix Tshisekedi. Ce dernier brigue un troisième mandat alors que la constitution du pays limite à 2 mandats consécutifs le maintien au pouvoir. Cette nouvelle alliance n'est pas une surprise pour Thierry Vircoulon, spécialiste de la région des Grands Lacs à l'Ifri, si ce n'est le retour sur le devant de la scène de l'ancien président congolais.
8: Cette création du Front de la refondation de la nation qui succède à la FCM23 apparaît surtout comme une opération où, de marketing où on change le nom d'un produit mais qui est toujours le même. Le grand changement, c'est que Joseph Kabila se tenait à la marge ou à la périphérie de la FCM23, même si on le voyait apparaître avec des leaders de ce mouvement précédemment à plusieurs reprises et qu'il avait ses quartiers à Goma. Maintenant, la nouveauté, c'est que il assume le leadership de cette nouvelle rébellion. Leur objectif, c'est de chasser Tshisekedi du pouvoir. Et donc, c'est lui qui maintenant prend officiellement les rênes de la rébellion. Alors, il faut savoir évidemment qu'il a été condamné à mort par la justice congolaise et donc il n'a plus du tout de perspective politique au Congo. Et donc, c'est ça qui est la véritable motivation derrière le fait que Joseph Kabila sorte du bois. C'est pour entraver et bloquer cette opération de troisième mandat.
3: Des propos recueillis par Olivier Bonnel. Cette semaine à Genève se tient la 77e session du comité exécutif du Haut Commissariat des Nations Unies pour les réfugiés. Le Saint-Siège y est représenté par son secrétaire pour les relations avec les États et les organisations internationales, Mgr Paul-Richard Gallagher. Dans sa prise de parole hier, l'archevêque britannique a appelé à ce que les décisions soient guidées par la fraternité, la solidarité et la responsabilité collective, à un moment où l'organisation fait face à des coupes budgétaires d'une ampleur inédite, au point que le système international de protection des demandeurs d'asile risque de céder faute de financement. Un constat dressé par Sophie Magénis, représentante du HCR en France, à Monaco et auprès du Conseil de l'Europe.
9: Malheureusement, nous avons constaté une baisse de 24% de nos finances à l'année dernière. Et cette année aussi, malheureusement, nous disposons de 3 milliards de dollars de fonds. Et ce montant ne représente que 35% des ressources nécessaires pour nous, pour protéger les personnes déplacées à travers le monde. Plus important maintenant, pour nous et de mobiliser les ressources supplémentaires pour les réfugiés et pour des pays accueillant des réfugiés. Et il faut rappeler à l'heure actuelle que 80% des réfugiés dans le monde vivent dans les pays les moins riches. Par exemple, on a des personnes déplacées, des réfugiés qui sont au Tchad. C'est des personnes qui ont fui le Soudan. On a aussi beaucoup de personnes qui sont déplacées en Afghanistan, par exemple. On a aussi des réfugiés syriens, beaucoup de ces personnes qui sont en Turquie. Aussi, par exemple, pour les réfugiés de Venezuela, une grande partie de ces réfugiés qui se trouvent en Colombie.
3: Et c'est la fin de ce journal. Merci pour votre fidélité. À demain.
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Évangile de Jésus-Christ selon saint Luc, chapitre 11, versets 37 à 41. Comme Jésus parlait, un pharisien l'invita pour le repas de midi. Jésus entra chez lui et se mit à table. Le pharisien fut étonné en voyant qu'il n'avait pas d'abord fait son ablution avant le repas. Le Seigneur lui dit : « Bien sûr, vous les pharisiens, vous purifiez l'extérieur de la coupe et du plat, mais à l'intérieur, vous êtes remplis de cupidité et de méchanceté. Insensé ! Celui qui a fait l'extérieur n'a-t-il pas fait aussi l'intérieur ? Donnez plutôt en aumône ce que vous avez, et alors tout sera pur pour vous. » Dans le judaïsme de l'époque, les pharisiens, c'était un peu les saints, au moins en apparence. Ils connaissaient la loi de Moïse sur le bout de leurs doigts. Et surtout, ils pratiquaient scrupuleusement tous les usages un peu compliqués que les rabbins avaient ajoutés à la loi de Moïse. Le pire, c'est que ça les rendait très fiers d'eux-mêmes. La performance, pensez donc, l'image. Trop souvent, en effet, c'était de la façade. L'extérieur de la coupe était bien frotté, mais ce qu'il y avait dedans était plein de microbes invisibles à l'œil nu. Voilà un tableau qui, malgré l'apparence, est très interpellant pour nous. Vous savez, nous aussi on soigne beaucoup l'extérieur. Au plan physique d'abord, hein. On trouve ça important d'être bien peigné et habillé à la mode du jour. Et c'est vrai des adolescents autant que des plus vieux. Et, le cas échéant, on se maquille, on se met des crèmes anti-rides. Dans une société comme la nôtre, l'apparence compte beaucoup. Remarquez que c'est pas mauvais en soi dans une société évoluée de ne pas être négligé. Mais parfois, ça devient comme un objectif dominant. Pensez aux vedettes du cinéma ou de la télévision. Ce à quoi Jésus nous invite, c'est de soigner au moins autant l'intérieur, c'est-à-dire contrôler nos désirs, purifier nos intentions, nous centrer sur l'essentiel. Et ce qui rend l'intérieur encore plus beau, au dire de Jésus, c'est la générosité. La générosité envers les pauvres, les démunis, les ignorés, ceux dont personne ne tient compte. Si l'Évangile parle si souvent des pharisiens et presque à chaque page, c'est probablement parce qu'ils sont un miroir assez fidèle de tous nous autres. À la suite de Jésus, cherchons à être authentiques, à être vrai.

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1: La 11e heure.

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1: Les Béatitudes. Le psaume 14-15 développe plus en détail cette même perspective, de sorte que l'on peut dire que la condition pour accéder à Dieu est tout simplement le contenu du décalogue. L'accent étant mis sur la quête intérieure de Dieu, sur le fait d'être en chemin vers lui, première table, et sur l'amour du prochain, sur la justice envers l'individu et la communauté, deuxième table. Aucune condition fondée spécifiquement sur la connaissance qui découle de la révélation n'est énoncée. Seuls sont requis le fait de chercher Dieu et les fondements de la justice dictés par une conscience en éveil, secouée et tirée du sommeil par la quête de Dieu. Notre réflexion antérieure sur la question du salut se voit à nouveau confirmée ici. Mais dans la bouche de Jésus, cette parole prend un relief nouveau. Elle fait partie de sa nature spécifique. Voir Dieu, être face à face avec lui, communiquer intérieurement en permanence avec lui, en définitive, vivre l'existence du Fils. Il s'agit donc là d'une expression très profondément christologique. Nous verrons Dieu si nous entrons dans les dispositions de Christ. Philippiens 2:5. La purification du cœur se réalise lorsqu'on suit le Christ, que l'on ne fait plus qu'un avec lui. Je vis, mais ce n'est plus moi. C'est le Christ qui vit en moi. Galates 2:20. Un nouvel élément apparaît ici. La montée vers Dieu a lieu précisément lorsqu'on s'abaisse à servir humblement, qu'on s'abaisse par amour, un amour qui est l'essence de Dieu et par là même la force qui purifie véritablement, qui rend l'homme capable de percevoir Dieu et de le voir. En Jésus-Christ, Dieu lui-même s'est révélé en s'abaissant. Lui qui était dans la condition de Dieu, il n'a pas jugé bon de revendiquer son droit d'être traité à l'égal de Dieu. Mais au contraire, il se dépouilla lui-même en prenant la condition de serviteur. Devenu semblable aux hommes, il s'est abaissé lui-même en devenant obéissant jusqu'à mourir, et à mourir sur une croix. C'est pourquoi Dieu l'a élevé au-dessus de tout. Philippiens 2, 6-9. Ces paroles marquent un tournant décisif dans l'histoire de la mystique. Elles signalent la nouveauté de la mystique chrétienne, qui procède de la nouveauté de la révélation en Jésus-Christ. Dieu s'abaisse jusqu'à mourir sur la croix. Et c'est précisément ainsi qu'il se révèle dans son authentique divinité. La montée vers Dieu advient quand on l'accompagne dans cet abaissement. La liturgie d'entrée dans le sanctuaire, au psaume 23-24, prend alors un sens nouveau. Le cœur pur est le cœur aimant qui entre en communion de service et d'obéissance avec Jésus-Christ. L'amour est le feu qui purifie et qui unit raison, volonté et sentiment, qui unifie l'homme en vertu de l'action unifiante de Dieu, de sorte que l'homme devient serviteur pour réunir ceux qui sont dans la désunion. Alors, l'homme entre dans le sanctuaire de Dieu et peut le voir. Et cela s'appelle la béatitude. Après cette tentative de pénétrer plus profondément dans la vision intérieure des béatitudes, sur le thème que nous n'avons pas encore traité des miséricordieux, nous nous arrêterons dans le cadre de la parabole du bon samaritain. Nous devons nous poser encore deux questions pour la compréhension de l'ensemble. Luc fait suivre les quatre béatitudes qu'il transmet de quatre invectives. Malheureux vous les riches, malheureux vous qui êtes repus maintenant, malheureux vous qui riez maintenant, malheureux êtes-vous quand tous les hommes disent du bien de vous. Luc 6, 24-26. Ces paroles nous effraient. Que faut-il en penser ? On peut tout d'abord constater que Jésus suit là le schéma que l'on retrouve au chapitre 17 du livre de Jérémie et dans le psaume 1. À la description du juste chemin qui mène l'homme au salut s'oppose une mise en garde qui démasque les fausses promesses et les fausses propositions, invitant l'homme à se détourner d'une voie qui ne peut aboutir qu'à une chute mortelle. Nous retrouverons une structure similaire dans la parabole du riche et de Lazare. Quiconque a bien compris les signes d'espérance que nous avons rencontrés dans les béatitudes reconnaîtra ici les attitudes symétriquement opposées qui enferment l'homme dans l'apparence et le provisoire, et qui, l'entraînant dans la perte de sa hauteur et de sa profondeur, et aussi dans la perte de Dieu et du prochain, le porte à sa ruine. On comprend alors la véritable intention de cette mise en garde. Les invectives ne sont pas des condamnations, elles ne sont pas motivées par la haine, l'envie ou l'hostilité profonde. Il ne s'agit pas de condamner, mais de mettre en garde, afin de sauver. Voilà qui soulève une question de fond. La direction que nous indique le Seigneur dans les béatitudes et dans les munitions qui leur sont opposées est-elle exacte? Est-il vraiment grave d'être riche et repu, de rire, d'être louangé? C'est précisément cet aspect qui a suscité la critique furieuse de Friedrich Nietzsche contre le christianisme. Selon lui, ce n'est pas à la doctrine chrétienne que l'on doit s'en prendre. C'est la morale du christianisme, ce crime capital contre la vie, qu'il faut dénoncer. Et par morale du christianisme, il entend précisément l'orientation qui nous est donnée dans le sermon sur la montagne. Quel a été jusqu'ici le plus grand péché commis sur terre? N'était-ce pas la parole de celui qui a dit « Malheur à ceux qui rient » À l'encontre des promesses du Christ, Nietzsche dit « Nous ne voulons nullement entrer dans le royaume des cieux. Nous sommes devenus des hommes, et c'est pourquoi ce que nous voulons, c'est le royaume de la terre. » La perspective donnée par le sermon sur la montagne apparaît comme une religion du ressentiment, comme l'envie qui ronge les lâches et les incapables qui ne sont pas de taille à se mesurer avec la vie et qui cherchent dès lors à se venger en exaltant leur échec et en invectivant l'effort, ceux qui connaissent le succès, le bonheur. À l'ampleur du regard de Jésus s'oppose une focalisation réductrice sur les réalités d'ici-bas. La volonté de profiter pleinement dès à présent du monde et de ce qu'offre la vie, de chercher le ciel ici-bas sans se laisser arrêter par le moindre scrupule. Cette vision des choses est entrée pour une grande part dans la conscience moderne et elle détermine largement la conception de l'existence qui a cours aujourd'hui. Le sermon sur la montagne soulève la question de l'option fondamentale du christianisme et nous qui sommes les enfants de notre époque, nous répugnons intérieurement à cette option, même si nous ne sommes pas insensibles à l'éloge des doux, des miséricordieux, des artisans de paix, des purs. Après l'expérience des régimes totalitaires, de la brutalité avec laquelle ils ont écrasé les hommes, raillé, asservi, frappé les faibles, nous sommes à nouveau à même de comprendre ceux qui ont faim et soif de justice. Nous redécouvrons l'âme de ceux qui sont dans l'affliction et leur droit à être consolés. Face aux abus du pouvoir économique, face aux actes de cruauté d'un capitalisme qui ravale les hommes au rang de marchandises, nos yeux se sont ouverts sur les dangers que recèle la richesse et nous comprenons de manière renouvelée ce que Jésus voulait dire quand il mettait en garde contre la richesse, contre le dieu Mammon qui détruit l'homme et qui étrangle entre ses horribles serres de rapaces une grande partie du monde. Oui. Les béatitudes s'opposent à notre appétit spontané pour la vie, à notre faim et à notre soif de vie. Elles exigent une conversion. Elles nécessitent que l'on tourne le dos à la direction que l'on voudrait spontanément suivre, mais ce retournement fait apparaître un univers plus pur et plus élevé. Notre existence se met alors en bon ordre. Le monde grec, dont la joie de vivre éclate de façon si merveilleuse, dans l'épopée d'Homère, avait néanmoins profondément conscience que le vrai péché de l'homme, le danger majeur qui le menaçait, était l'hybris, cet orgueil démesuré et présomptueux par lequel l'homme s'élève lui-même au rang de divinité, veut être son propre Dieu afin de posséder pleinement la vie et de jouir jusqu'à épuisement de tout ce qu'elle peut bien offrir. Cette conscience que la vraie menace qui pèse sur l'homme réside dans l'étalage qu'il fait de son arrogance triomphante, qui semble une évidence au premier abord, la personne du Christ lui donne toute sa profondeur dans le sermon sur la montagne. Nous avons vu que ce sermon était une christologie cachée. En arrière-plan, il y a la personne du Christ, de l'homme qui est Dieu, mais qui précisément, pour cette raison, s'abaisse, se dépouille de tout, jusqu'à mourir sur la croix. De Paul à François d'Assise, jusqu'à Mère Thérésa, les saints ont vécu cette option, nous montrant ainsi quelle était la juste image de l'homme et de son bonheur. En résumé, l'amour est la vraie morale du christianisme.
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0: Un temps de lecture. 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
1: Chapitre 4. Préserver l'humain dans la transformation. Vérité, travail, liberté.
2: Une alliance éducative pour l'ère numérique. À une époque où la vérité est souvent soumise aux intérêts et aux stratégies de communication, le monde de l'éducation revêt une importance cruciale. Mais les transformations technologiques rapides mettent en évidence notre manque de préparation sur le plan éducatif. L'omniprésence des médias numériques engendre une culture de l'immédiateté et de l'hyperstimulation qui alimente la fatigue, l'ennui et l'apathie face à l'effort nécessaire pour rechercher la vérité.
3: Au contraire, les processus éducatifs ont besoin de temps de croissance, d'une confrontation avec la réalité au-delà des apparences et d'un cheminement patient. La question est fondamentale car toute technologie éduque ceux qui l'utilisent. Éduquer à l'utilisation de l'IA implique donc d'éduquer à décider quand et pourquoi ne pas l'utiliser. La rapidité et la facilité avec lesquelles on obtient une réponse ou une synthèse risquent d'éteindre le désir de poser des questions qui ne portent ses fruits qu'avec le temps. Comme l'écrit Platon, les choses les plus profondes et les plus importantes ne s'apprennent qu'après beaucoup de temps et d'efforts, en s'engageant dans la discussion avec les autres pour frotter les concepts et les expériences comme s'il s'agissait de silex, jusqu'à ce que jaillisse en nous l'étincelle de la compréhension. Nous devons nous éduquer à jeûner de l'IA et protéger nos jeunes de la promesse de la machine parfaite, de cette séduction subtile qui fait paraître inutile la pensée humaine, précisément au moment où elle est la plus nécessaire.
2: Ces dernières années, la littérature psychologique et psychiatrique a mis en évidence avec une insistance croissante comment une exposition précoce et non encadrée aux appareils numériques et aux réseaux sociaux peut avoir des répercussions négatives sur le sommeil, l'attention, la régulation émotionnelle et la vie relationnelle, en particulier chez les plus jeunes, avec des conséquences parfois dramatiques. À cela s'ajoute la facilité d'accès à des scènes violentes ou cruelles qui blessent la sensibilité, à des contenus pornographiques et hypersexualisés, à des messages qui banalisent le corps et l'affectivité, ainsi qu'à des propositions qui normalisent des comportements à risque. Sur Internet, les phénomènes de détournement de mineurs, de chantage et d'exploitation sexuelle ne sont pas rares. Ils sont rendus plus insidieux par l'utilisation de faux profils, d'algorithmes qui amplifient les contacts dangereux et d'outils d'IA capables de manipuler des images et des vidéos. Le fait de disposer trop tôt d'un téléphone portable personnel et de l'utiliser sans contrôle parental peut accentuer la fragilité et favoriser les dépendances chez les jeunes, les exposant à des dynamiques d'isolement, de harcèlement et de cyberharcèlement, ainsi qu'à des pressions pour partager des images intimes ou des données sensibles.
3: Il est difficile pour les parents de résister seuls au conditionnement des modèles économiques qui monétisent l'attention et le temps. C'est pourquoi une alliance entre les responsables politiques et les institutions éducatives et les familles est indispensable afin d'apporter un soutien concret aux adultes dans leurs devoirs. Il faut s'opposer, par des choix publics à long terme, aux intérêts immédiats des plateformes, concentrés entre quelques mains, lorsqu'ils vont à l'encontre du bien-être des mineurs. Dans cette perspective, il convient de prendre des mesures législatives qui fixent des limites d'âge, responsabilisent les fournisseurs de services sans faire peser la charge de ces restrictions sur les familles et prévoient des protections spécifiques contre toute forme d'exploitation et de violence sexuelle en ligne afin de protéger véritablement l'enfance et l'adolescence en tant que bien précieux confié à nos soins. Dans le même temps, il faut éduquer les enfants, les adolescents et les jeunes afin qu'ils apprennent à reconnaître les manipulations, à défendre leur dignité et à respecter celle des autres, y compris dans les environnements numériques.
2: Le rôle central de l'école. L'école est le lieu où les nouvelles générations peuvent apprendre à rechercher et à aimer la vérité, à s'interroger sur le sens de la vie et sur la dignité de chaque personne. C'est pourquoi de nombreux parents qui souhaitent que leurs enfants grandissent en développant des capacités relationnelles, un esprit critique et des valeurs solides, placent de grands espoirs en elles, qu'ils considèrent comme une alliée précieuse dans l'éducation de leurs enfants. Les parents ont en effet le droit primordial et inaliénable de choisir le type d'instruction

0: privée qui offre ce service fondamental. Lorsqu'une part importante de l'enseignement, à différents niveaux, est confiée à des établissements privés, il peut arriver que l'accès à l'école soit trop dépendant des moyens financiers des familles en l'absence d'un soutien public adéquat. Face à ce risque, il convient toutefois de reconnaître et de soutenir la contribution de nombreuses œuvres éducatives catholiques qui, bien qu'étant des établissements privés, garantissent un accueil inclusif aux enfants et aux jeunes de toutes origines, même lorsque la situation économique des familles ne le permet pas.
1: Le deuxième grand défi est pédagogique. De nombreux systèmes éducatifs peinent à s'adapter au rythme des changements et à soutenir un épanouissement global des élèves. Le développement des technologies de l'information et de l'IA rend rapidement inadéquats les programmes d'études conçus pour une autre époque, tandis que l'organisation de l'école, les espaces, les méthodes d'évaluation et la figure même de l'enseignant doivent être repensées dans la perspective d'une éducation véritablement globale, ouverte à toutes les dimensions de la personne. Il est nécessaire de soutenir la formation continue des enseignants tout au long de leur vie professionnelle afin qu'ils sachent dialoguer de manière positive avec les nouvelles technologies, en aidant les élèves à en faire un usage responsable, critique et créatif et à ne pas subir passivement leur influence.
0: Le troisième défi est d'ordre intellectuel et lié à la sagesse. Si nous ne faisons pas attention, un système éducatif dépourvu d'amour pour la vérité risque de voir le jour, dans lequel le flux incessant d'informations se substitue à la recherche, à la réflexion et au discernement. Les connaissances fragmentaires se multiplient, mais il devient plus difficile d'appréhender la réalité dans son ensemble, de poser des questions sur le sens des choses et de développer une véritable pensée critique et créative. De nombreux éducateurs perçoivent déjà les signes d'une possible déshumanisation, où les personnes savent beaucoup de choses, mais peinent à donner un sens à leur vie, notamment en raison de leur incapacité à relier les informations et les connaissances et à ne pas perdre de vue le sens. Il faut promouvoir une véritable hygiène de l'attention, des rythmes qui prévoient le silence, l'étude approfondie, la lecture, la confrontation mesurée. Sans ces éléments, la liberté intérieure risque d'être compromise.
1: La doctrine sociale de l'Église invite les familles, les écoles, les communautés chrétiennes et les institutions publiques à une alliance éducative renouvelée. Celle-ci se concrétise lorsque les principes fondamentaux se traduisent en objectifs éducatifs, éduquer à la sobriété et au sens de la limite, éduquer à la reconnaissance du droit, de l'autre et de ceux qui viendront après nous, à jouir des biens qui nous sont donnés ou que l'ingéniosité humaine rend disponible, éduquer à la liberté et à la responsabilité, éduquer au sens de la transcendance et au bien commun. L'école n'est pas appelée à courir après la rapidité du monde numérique, mais à offrir ce que le numérique seul ne peut donner, du temps partagé pour apprendre et des relations de confiance.

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Nous t'adorons et nous te bénissons, ô très saint Seigneur Jésus-Christ, ici et dans toutes les églises qui sont dans le monde entier, et nous te remercions de nous avoir rachetés par ta sainte croix. Nous sommes toujours, Seigneur, à méditer ce texte de l'Évangile de saint Matthieu, celui de la transfiguration, qui est une expérience de prière dont les témoins sont Pierre, Jacques et Jean, que tu as amené avec toi pour être à l'écart sur une haute montagne. Et cette prière, elle est l'expérience de te voir lumineux, transfiguré, le visage brillant comme le soleil et les vêtements comme la lumière, comme la neige. Et sur cette montagne, qui est devenue la montagne du dialogue avec le Père, mais aussi avec la présence, l'apparition de Moïse et d'Élie. Nous avons déjà rappelé celle de Moïse, dont la mission est de faire entrer le peuple des Hébreux dans la terre promise, ce qu'on appelle l'Exode. Et Jésus s'est entretenu sur cet Exode, difficile. Moïse a rencontré tellement de résistance, tellement de résistance. La nuque raide, être têtu, la peur au ventre, les exagérations. Lorsqu'on pense que de l'autre côté, ce sont des géants. On fait croire que ce sont des géants. Mais celui que Moïse a envoyé, c'est Caleb. Lui, il dit la vérité. Non, ce ne sont pas des géants. Mais d'autres disent, ce sont des géants. Alors, tout le monde a peur et on tourne en rond pendant 40 ans. On murmure, on chiale. Dieu donne la manne. Ils en ont ras-le-bol. Dieu leur donne l'écaille. Dieu est toujours en train de les soutenir dans cette difficile entrée qui se fera un jour. Mais Moïse n'y entrera pas en terre promise. Alors, le dialogue entre Jésus et Moïse, c'est le rappel de cette expérience de l'Exode difficile. Et nous pensons bien que Jésus va porter et porte déjà toutes ces résistances. Il mange et il boit. On l'accuse d'être un buveur, un ivrogne et un glouton. Il se tient avec les pécheurs, les pécheresses, et on le regarde avec suspicion. Il mange avec eux. S'il mange avec eux, s'il boit avec eux, et là, on met des points de suspension. Alors Jésus, oui, vivra son exode.
sa sortie. Et elle sera difficile. Il le dira lui-même. J'ai désiré d'un grand désir vivre cette Pâque avec vous. Pâque veut dire passage. Alors, avec Moïse, le dialogue dans la prière et cette référence à la sortie d'Égypte, aux 10 paroles qui sont données par Moïse pour conduire le peuple dans l'amour du Dieu unique, dans la justice et la droiture envers les autres. Avec les résistances. Jésus, lui, le Fils de Dieu, le Fils de l'homme, eh bien, sera également traqué. Persécuté, abandonné lors de cet exode qu'il est en train de préparer pour la venue de ce monde nouveau, de cette terre promise, le don de Dieu pour ce monde. S'entretenir avec Moïse, c'est penser aussi à la mer Rouge. C'est penser aux interventions de Dieu dans l'histoire du peuple élu. La plus grande intervention de Dieu, c'est Jésus. Il est l'événement. Il est Dieu lui-même, Dieu qui se fait homme, qui vient au-devant et qui prend sur ses épaules cette humanité blessée pour la faire remonter des abîmes et lui annoncer cette vie nouvelle par sa mort et sa résurrection. Nous contemplons Jésus en dialogue avec Moïse et Élie. Et nous verrons que tous les deux, eh bien, sont sur le massif du Sinaï. Moïse est sur le Sinaï. Élie, sur le massif à l'Horeb. Mon âme exalte le Seigneur, exulte mon esprit en Dieu mon Sauveur. Il s'est penché sur son humble servante. Désormais tous les âges me diront bienheureuse. Le Puissant fit pour moi des merveilles. Saint est son nom. Son amour s'étend d'âge en âge sur ceux qui le craignent. Déployant la force de son bras, il disperse les superbes. Il renverse les puissants de leur trône, il élève les humbles. Il comble de bien les affamés, renvoie les riches les mains vides. Il relève Israël, son serviteur, il se souvient de son amour, de la promesse faite à nos pères, en faveur d'Abraham et de sa race. À jamais.

La terre rejette ce qu'on lui jette d'ordures. 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

0: Il y eut un soir. Donne, ô beauté, la charité à tout mon être, et sois au sommet de moi-même. Que toutes les forces de ma vie, chaque soir, reviennent vers toi. Dans les jours où je vois le monde comme un hôpital sans soleil, quand j'avancerai dans les salles, cherchant en vain un seul reflet de ta lumière, donne-moi la charité, pour que je baise l'empreinte de tes doigts indélébiles sur les âmes, sur la mienne comme sur la leur. Madeleine Delbrel.
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entre Sem, Ham et Yafet qu'on a vu la semaine dernière et Abraham, il y a un événement important sur lequel souvent on passe un peu trop rapidement et que on devrait plus méditer comme prophétique de notre siècle. C'est la tour de Babel. La tour de Babel est la réaction de péché des hommes après le déluge. Donc nous avons dit, nous avions trois types d'hommes. Nous avons les spirituels, les passionnés et les artistes, en gros. Hein, les artistes, les scientifiques, les sculpteurs, les peintres, tout ça c'est des gens très très bien, les philosophes. Mais ces trois types d'hommes vont produire une réaction qui est de péché. C'est-à-dire qu'ils sont sortis du déluge, ils vont regarder le déluge comme un châtiment, mais ils ne vont pas en tirer les leçons, au contraire, ils vont se révolter. On va chercher des responsables, on fait ça très bien de nos jours, on cherche des responsables, mais on ne se convertit pas. Or, ils vont construire une tour, et nous dit la Genèse au chapitre 11, les hommes se trouvèrent une large vallée en basse Mésopotamie, s'y installèrent et se dirent aux uns aux autres, faisons des briques, etc. Au travail, bâtissons une ville avec une tour dont le sommet arrive au ciel. Ainsi, nous deviendrons célèbres et nous éviterons d'être dispersés sur toute la surface de la terre. Construisons une ville avec une tour qui perce le sommet du ciel. Ça, c'est le projet caractéristique contre Dieu. Nous ne voulons plus être noyés dans le déluge, eh bien nous allons bien voir, nous allons faire en sorte que même Dieu ne puisse plus rien faire contre nous. C'est très amusant, c'est complètement idiot. Employons les mots qu'il faut. C'est complètement idiot, c'est aussi ridicule que la réaction de Adam qui va se cacher sous le figuier, ou que de Caïn qui dit « je ne suis pas le gardien, je ne sais pas où est Abel, je ne suis pas le gardien de mon frère », c'est une réaction infantile et orgueilleuse qui veut se dresser contre Dieu. Et Dieu va faire une chose très simple, il va confondre leur langage. Car la possibilité que l'homme a de s'exprimer est une caractéristique divine. C'est une des choses qui le font à l'image de Dieu. Dieu parle par son verbe et l'homme, à cause de son identité, peut aussi parler et s'exprimer. Or, Dieu confond leur langage, c'est-à-dire qu'ils ne se comprennent plus. Ils ne se comprennent plus eux-mêmes, certainement, puisqu'ils ont perdu leur source, et ils ne se comprennent plus les uns les autres. Et peut-être qu'ils vont essayer de communiquer, comme on dit de nos jours, mais ils n'y arriveront pas, ils vont abandonner leur travail, et ils vont se disperser. Donc ils vont obtenir exactement ce qu'ils ne voulaient pas, c'est-à-dire la division et la dispersion. Et c'est intéressant parce que dans le monde où nous vivons, qui n'a jamais été aussi délirant au niveau verbal, c'est-à-dire qu'on emploie les mots sans plus jamais savoir ce qu'ils veulent dire. D'ailleurs, le fait, par exemple, la forme d'éducation qui est donnée actuellement, quand on écoute bien le vocabulaire dont disposent les enfants qui ne lisent plus, ce vocabulaire se réduit considérablement et ils sont en train de perdre la faculté de nommer les choses par leur nom, mais ils vont connaître leur code génétique. Et ça, c'est intéressant. C'est-à-dire que quand on fait partie de... Quand on regarde dans la Genèse, Dieu qui fait défiler devant l'homme toutes les créatures, l'homme les regarde et leur donne un nom, c'est-à-dire qu'il leur donne leur identité.
C'est très important le nom dans la Bible. Très très important de nommer les choses. Donc l'homme de la part de Dieu et grâce au pouvoir que Dieu lui a donné, va pouvoir donner l'identité. Donc il va être co-créateur. Co-créateur. Mais cette identité qu'il donne aux choses et aux animaux va être aussi pour lui un outil de communication. Cet outil de communication qui va lui servir à se comprendre les uns les autres. Or, nous dit la Bible, au début, tout le monde avait un même langage. C'est-à-dire qu'on se comprenait. C'est-à-dire que le péché n'avait pas encore pervertit à ce point notre langage que nous nous comprenions les uns les autres. Or, les hommes utilisent ce pouvoir de se comprendre pour bâtir un projet contre Dieu. Et du coup, ils ne se comprennent plus du tout, ni eux-mêmes, ni entre eux. Quand nous écoutons les enfants parler, nous nous apercevons que leur vocabulaire s'est considérablement réduit et que très souvent, ils ne savent même plus les mots que la génération d'avant ou la génération antérieure maniait avec beaucoup de facilité pour nommer les objets, les animaux, les herbes, les plantes. Par contre, nos enfants savent très bien jouer avec les chiffres. Or, les chiffres ne donnent pas une identité. Dieu a un nom. Nous avons un nom. La bête a un chiffre. C'est très important. Dieu a un nom. Notre nom, Dieu nous le donne. Il contient notre vocation. Et la bête a un chiffre. Et nous dit Jean dans l'Apocalypse que celui qui a des oreilles entende.

Je crois qu'il est très important de se rendre compte que notre parole est touchée par notre péché. Et que plus nous nous éloignons de Dieu, moins nous avons la faculté d'exprimer, de dire, de nommer, dans un vocabulaire qui fasse que nous nous comprenions les uns les autres. En tout cas, le monde n'a jamais autant communiqué, le monde n'a jamais eu autant de moyens de communication et le monde ne s'est jamais aussi peu compris. De ce chaos et de cette dispersion va sortir la généalogie des patriarches. Car au milieu de ce désordre et de cette dispersion, Dieu poursuit son plan de salut. Et le plan de salut continue à travers des personnes humaines qui se laissent saisir, comme un prophète se laisse saisir, c'est-à-dire qui acceptent que Dieu entre dans leur vie et mène leur vie pour leur propre bien. Donc il y a là une descendance à partir de Sem, je suis au chapitre 11 de la Bible, de la Genèse, pardon, et nous avons là une succession qui est très intéressante. On va s'arrêter tout de suite au verset 14. Shéla eut un fils qui s'appelait Héber. Héber va donner naissance au mot hébreu. Héber, c'est le père des Hébreux. Or, les Hébreux, c'est le peuple d'Abraham. Nous allons trouver ce mot de Abraham, l'Hébreu, dans la Genèse, juste après, un petit peu plus loin, juste après que son neveu Lot ait été emmené par des rois qui se font la guerre. On vint le dire à Abraham. Abraham, attention, il s'appelait seulement Abraham, l'Hébreu, qui s'était installé aux chênes de l'Amorite Mambré. Donc, Héber est le mot qui le nom qui va donner le peuple hébreu. Or, Héber vient d'un mot qui a deux sens. C'est le mot avar. Avar en hébreu veut dire traverser. Ou plus exactement, il traversa. Et c'est déjà toute la vocation du peuple d'Israël est inscrite dans ces trois petites lettres hébraïques, avar. Celui qui traverse. À la fois celui qui a traversé, à la fois celui qui traverse, à la fois celui qui est la berge d'où on va traverser. Avar. Déjà, je disais tout à l'heure, quand on dit un nom, dans la Bible, c'est toute une vocation. Or, déjà, dans cet ancêtre de la généalogie de Sem, qui descend de Sem jusqu'à Avram, Avram, attention, Avram va devenir Abraham, mais ne lui changeons pas son nom tout de suite. Donc, de Sem à Avram, il y a Héber. Héber, qui va ensuite donner naissance à d'autres enfants qui en donneront d'autres, mais Héber, c'est-à-dire celui qui traverse, et nous savons bien que le peuple d'Israël passe sa vie à traverser. D'ailleurs, il y a un chant très très beau qui dit que la vie est un grand pont que l'on traverse. L'essentiel est de ne pas avoir peur. La vie est un pont étroit que l'on doit traverser. L'essentiel est de ne pas avoir peur. C'est un très vieux chant juif qui dit cela. Donc Héber, c'est celui qui traverse. Mais c'est aussi, et comme c'est beau, l'embryon avar. L'embryon de la vie humaine s'appelle avar en hébreu. Donc l'hébreu, c'est à la fois celui qui traverse et l'embryon du salut. Et ce Héber va donner naissance quelques générations plus tard à Avram. Avram qui habitait à Ur en Chaldée et qui s'en va
emmené par son papa Théra, avec son petit-fils, son neveu Lot, et Sarai, et tout ce monde-là va déménager et va partir pour Haran. Et c'est là que le Seigneur dit à Avram, quitte ton pays. Alors là, c'est très très mal traduit. Là aussi, on va devoir revenir à l'hébreu. Le Seigneur dit à Abraham, Lech Lecha. Lech Lecha, c'est pas quitte ton pays, ta part. Non, c'est simplement va pour toi. Lech Lecha. Va pour toi. Autrement dit, quand on suit le Seigneur, c'est pour notre propre bien. Je ne te demande pas, dit Dieu, de quitter ton pays simplement pour m'amuser. Non, non, non, non. Ou pour te lancer dans une aventure épouvantable. Ou... Non. Lech, lecha, va pour toi. Et va dans le pays que je te montrerai. Et Abraham s'en va et il savait pas où il allait. Mais tout de suite une promesse. Je ferai naître de toi une grande nation. Je te bénirai et je rendrai ton nom célèbre. Tu seras une bénédiction pour les autres. Je bénirai ceux qui te béniront, mais je maudirai ceux qui te maudiront. À travers toi, je bénirai toutes les nations de la terre. Et voilà une prophétie qui s'est déjà réalisée. Parfaitement. Abraham est le père des trois religions qui reconnaissent qu'il y a un seul Dieu, père du peuple juif, notre père à nous les chrétiens, et le père dont se réclament les musulmans. Et aux quatre coins de la terre, tout le monde connaît Abraham. Il suffit de réciter le cantique de la Vierge Marie quand on célèbre les vêpres, promesse faite à Abraham. Il suffit de réciter le cantique de Zacharie quand on célèbre les laudes, c'est-à-dire l'office du matin. Promesse qu'il fit à notre père Abraham de nous donner qu'affranchi de la crainte, nous le servions en justice et sainteté devant sa face tout au long de nos jours. Abraham est connu de tout le peuple d'Israël répandu sur toute la terre, de tout le peuple chrétien répandu sur toute la terre et du peuple musulman répandu sur toute la terre aussi. Ils se bénissent par le nom d'Abraham. Il se réclame d'Abraham

Voyez-vous, quand on regarde les promesses, qu'on les connaît un tout petit peu, et qu'on regarde autour de soi pour voir que au moins celle-ci s'est réalisée, il y en a plein d'autres qui se sont réalisées. Mais déjà, la promesse faite à Abraham, ce petit bédouin âgé, avec sa femme stérile, qui est partie, et quand on connaît les demeures des bédouins, on se rend compte que c'est pas solide, qui est parti parce qu'il croyait cet appel de Dieu qu'il a lancé sur la route, ou plutôt dans le caillou, de campement en campement, il va se diriger vers le pays de Canaan. Qu'est-ce que c'est? C'est des montagnes et du caillou.

qui est parti avec sa femme, ses troupeaux, son neveu, ses chèvres et ses chameaux, vers un pays que Dieu allait lui montrer, dont il n'avait aucune idée, et sans connaître ce Dieu qu'il appelait. Et il est parti. Et je donnerai à ce pays, à ta descendance, dit le Seigneur Abraham en lui montrant Canaan. Oui seulement, dans ce pays, Dieu va, Abraham va jamais y habiter plus qu'en nomade. Et je te donnerai une descendance. Oui, mais il y a un problème, c'est que Sarah n'a pas d'enfant et ne peut pas en avoir. Il y a dans le cœur d'Abraham une foi à transporter des montagnes qui va le tenir, d'étape en étape avec une force incroyable qui va faire que il va passer à travers toutes les épreuves, toute la solitude, et il va triompher grâce à sa foi. Abraham, c'est vraiment le modèle de la foi et le modèle de l'amour et le premier modèle d'amour fraternel. Ne l'oublions pas, puisque je vous disais dans une émission précédente que quand Dieu va vouloir détruire Sodome et Gomorre à cause de la perversité de Sodome et Gomorre, Abraham va essayer de sauver ses frères. La promesse est faite à Abraham et elle est faite aussi à Isaac. La promesse n'est pas faite à Ismaël. Ismaël, il faut en parler deux minutes pour simplement montrer ce que ça donne quand on ne fait pas confiance et qu'on veut réaliser les plans du Seigneur avant l'heure. J'ai envie de dire, Ismaël n'était pas prévu au programme. Ismaël est l'enfant de l'Égyptienne et d'Abraham. Ismaël va être béni parce que Dieu est bon. Mais Ismaël n'est pas l'enfant de la promesse. C'est Isaac, celui qui a fait rire de bonheur Sarah. Isaac qui va être celui qui va être l'image la plus claire. Il y en aura d'autres, mais une des images les plus claires du juste, de l'innocent sacrifié. Mais aussi Isaac qui va nous montrer l'amour d'Abraham. Oui, Isaac va nous révéler cet amour à travers de ce qu'il vit. Parce qu'on regarde toujours Isaac, mais on ne regarde pas assez Abraham qui monte sur la montagne avec Isaac. Abraham a dû se séparer d'Ismaël. Abraham a dû se séparer d'Ismaël qui n'était pas l'enfant de la promesse, mais dont il a bien fallu que Dieu s'arrange, mais qui n'était pas l'enfant de la promesse. Et j'ai envie de dire, quand on voit les problèmes qui existent entre les enfants d'Ismaël et les enfants d'Isaac, on voit ce que ça coûte de marcher devant Dieu au lieu de marcher derrière. C'est-à-dire de vouloir réaliser par soi-même les prophéties au lieu d'attendre l'heure de Dieu. Or, Abraham va avoir son enfant miraculeusement né de Sarah, qui va être l'enfant de la promesse. Mais voilà, nous allons voir ce que c'est que l'amour du Père. Et Abraham va être emmené sur le mont Moria pour comprendre enfin que le Dieu qui l'a fait sortir d'Ur est un Dieu d'amour. Il n'est pas un Dieu pour qui on sacrifie son fils aîné, mais il est un Dieu jaloux, c'est-à-dire qu'il est un Dieu qui ne veut pas que l'homme s'approprie les dons de Dieu pour lui-même. Abraham aimait tellement Isaac, ton fils aîné, ton unique, celui que tu aimes, Dieu lui fait comprendre qu'il fallait que Dieu dise à Abraham, lâche ton fils. L'enfant que je t'ai donné, comme tous les enfants que je donne, n'appartiennent pas à leurs parents.
il leur

0: sont confiés pour la gloire de Dieu. Mais nous ne sommes pas propriétaires. Ça, c'est la première leçon qu'on peut tirer de l'aventure d'Abraham quand il monte sur le mont Moria. Nous ne sommes pas propriétaires des enfants que nous mettons au monde. Ils nous sont confiés par Dieu pour sa gloire. La deuxième chose, c'est que Dieu nous révèle son amour de Père à travers Abraham. Mais aussi, Dieu se révèle comme étant le seul capable de sauver. Non, un sacrifice d'un enfant ne peut pas nous sauver. Il a fallu que Dieu envoie son Fils, son unique, celui qu'il aime pour sauver l'humanité. Mais ça, Abraham va mettre 3 jours à le comprendre. Et c'est seulement quand Dieu va arrêter le bras d'Abraham que Dieu va nous révéler son vrai visage de Père. Je ne veux pas de sang. Je ne veux pas du sang humain. Je veux que vous viviez. Je suis venu pour la vie, pour la donner en abondance. Le sacrifice d'animaux, c'est autre chose, on en parlera. Mais le sacrifice d'un enfant, jamais. Je veux que vous viviez. Et Dieu va nous révéler son visage de Dieu, de Père, de miséricorde. Il va arrêter la main d'Abraham, alors que tout autour, on sacrifiait des enfants aux idoles. Mais justement, il fallait ce choc pour qu'Abraham comprenne qui est Dieu et que le seul capable de sauver l'homme, c'est Dieu. C'est Dieu et personne d'autre. Et Abraham va redescendre de la montagne en ayant complètement changé son regard sur son Dieu.
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Nous poursuivons. Il y a un personnage sur le pont Charles qui m'a touché à cause de son histoire. C'est un prêtre. J'avais déjà lu son nom, certainement célébré cette mémoire. Saint Jean Nepomucène. Vous allez le retenir, Saint Jean Nepomucène. Qui était-il? C'était un prêtre qui était le confesseur de la reine. Je ne me souviens plus du nom de la reine. Vous pourrez faire des recherches. Ce qui veut dire que la reine est l'épouse du roi. Le roi a des doutes sur la reine. Alors c'est simple. On va tout faire pour que le confesseur puisse parler. Donc il est invité par le roi qui veut l'entendre. Mais il y a ce qu'on appelle le secret de confession. Ce prêtre, Saint Jean Nepomucène, ne parle pas, ne révèle rien. Le roi le torture, lui fait mal, fait tout pour le faire parler, puisqu'il veut savoir. Des choses qui concernent la reine. Saint Jean Nepomucène gardera le secret de confession. Jamais il ne révélera rien. Le roi décrète qu'il sera jeté dans la rivière. Alors, sur le pont Charles, on pousse Saint Jean Nepomucène et il meurt dans la rivière. Peut-être qu'on trouve cela édifiant. Je crois que oui. Mais c'est tellement actuel. Là, je vous parle, nous sommes en 2026, au mois de juin. Eh bien, la semaine dernière, en France, on débattait du secret de confession. On voulait légalement passer une loi qui permettrait de révéler certaines confessions concernant des abus de toutes sortes de personnes, des abus envers des mineurs. Par exemple, un prêtre entend en confession quelque chose qui touche justement cet aspect. Alors, on aurait voulu que les prêtres puisse révéler de façon légale ses fautes, ses péchés, à titre de confesseur,
Donc c'est le secret de confession qui était en cause. Et en lisant, j'apprenais que dans certaines localités ou pays, il y avait des tendances à ce que ces lois puissent être votées, légiférées. Des évêques sont intervenus, sûrement. En tout cas, ceux de France sont intervenus pour dire « On ne peut pas avancer. Faites attention. » Alors, on a connu les résultats il y a quelques jours. Ça n'a pas passé. Et certains ont pu parler et pu dire, si jamais vous intervenez sur ce plan-là, eh bien, nous irons en prison. Jamais que nous révélerons les éléments d'une confession. C'est sacré. Puisque le ministre représente Dieu, c'est Dieu qui pardonne par son ministre. Et il pardonne les péchés, et tous les péchés. Il peut les retenir. Il a le pouvoir d'y retenir. Mais il les pardonne. Et quand ils sont pardonnés, on ne revient plus sur ces péchés qui ont été pardonnés. C'est terminé. Le pardon, le sang du Christ a pardonné le pécheur et la pécheresse. On est dans la résurrection. On est libéré. On est purifié, on est sanctifié. Alors vous voyez comme ces questions anciennes reviennent encore aujourd'hui. Et on fait des pressions sur l'Église, sur les prêtres, sur les évêques, pour en arriver à des choses invraisemblables. Oui, nous irons en prison, s'il le fallait. Voici maintenant les épistolaires. Il s'agit de 17 parchemins de Bernardo di Perugia à son ami Béic, dit la fleur. Vous serez au XIIIe siècle en Italie. Vous aurez compris que ce sont des personnages fictifs que j'ai inventés et dont je suis l'auteur. Fascinant. Prise de son, Yannick Caron. Musique et bruitage, François Couture.

Bien cher Béic, dit la fleur. C'est bien au XIIIe siècle que nous nous sommes rencontrés. Vous avez parfaitement raison d'aimer les arbres, puisque c'était tout près des grands peupliers que nous avions pris le temps de discuter après les fâcheux événements qui ont quand même été à la source de notre amitié. D'ailleurs, vos propos m'ont tenu encore longtemps en éveil. Comment ne pas être éveillé en revoyant demoiselle Lafleur, votre cousine aux yeux si beaux? Pardonnez que je vous en demande encore des nouvelles. Est-elle toujours en quête de vraie vie? Son logis est-il encore celui de San Damiano, où elle avait rejoint Chiara d'Assisi, noble dame faite pauvre, à la suite du Francesco stigmatisé, dont le Seigneur Pape vient de reconnaître la sainteté. Tous ces événements ont bouleversé mon âme. Ne croirez-vous? Je ne mange que des miettes de pain noir et des olives. C'est vrai. Comment pourrais-je vous mentir, à vous, qui m'avez si brillamment sauvé de la main de bandits sautés sur moi lors de mon passage dans la campagne où la Providence vous avait député? Que de souvenirs. J'aime toujours votre dite cousine, mais d'un sentiment plus profond, qui épouse ce qu'elle respire de pauvreté. C'est là que je trouve notre alliance. Ne lui dites pas que je vous écris, si vous avez la joie et l'honneur de revoir son visage. On m'a dit que personne ne les revoit en face après leur entrée à San Damiano. Il est certes plus sage de ne pas se montrer au monde qui risquerait de l'arracher à la solitude ombragée dans laquelle son bon vouloir s'est placé. Qu'il est beau de savoir ce que l'on est et devient devant tant de vies qui errent comme la mienne à se trouver dans le miroir des autres. La semaine prochaine, je compte me rendre à pied à Rome en pénitent. Me le conseillez-vous? Je n'attendrai pas votre réponse, car les colombes sont fatiguées par le mauvais temps et elles pourraient égarer votre manuscrit. Laissez-moi entendre votre oui dans votre silence. Je vous en remercie. Je vous permets de le dire à votre chère cousine que j'amène dans la cellule de mon âme afin d'aimer ce que j'aimerai toute ma vie durant. Il n'y a pas d'autre regard que le sien qui éveillera mon être, sinon le plus grand, mon tout. Bernardo di Perugia.

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Oh là là là là, les petits et les grands, aurait dit Bobino. Bienvenue à la nouvelle saison de Reste avec nous 2026-2027. Ici l'abbé André Gagné, votre animateur, dès mardi soir, parce que nous avons trois soirs de Reste avec nous. Et moi, c'est le deuxième, mais le premier, puisqu'hier, c'était la fête de l'Action de grâce. Alors, il n'y a pas eu d'émission. Donc, je suis l'heureux premier qui lance la saison nouvelle. Heureux surtout de vous rencontrer. Après, peut-être de longs mois, qui ont marqué, qui ont précédé malgré tout ce mois d'octobre. Et on peut dire que ces quatre mois ont passé bien vite, malgré tout. L'automne nous a bien rejoints, tout à coup, mais qu'importe, puisque nous sommes en présence les uns des autres. Hier, donc, comme je viens de le dire, nous avons célébré la fête de l'Action de grâce, qui nous donne de remercier le Seigneur pour les biens de la terre, mais aussi pour les bienfaits reçus d'en haut. Et j'ai pensé, en nous remémorant la visite récente du pape Léon XIV en France, j'ai pensé que nous pourrions en faire le thème de cette émission en faisant un lien entre cette visite papale et la fête de l'Action de grâce. La question thème de ce soir serait donc la suivante, écoutez bien, si vous avez suivi un tant soit peu, au moyen des médias, la visite du pape Léon XIV en France, quelles sont les raisons de rendre grâce qui pourraient être les vôtres en lien avec les événements qui ont marqué ce pèlerinage? Alors, à quoi avez-vous pensé durant ces activités liées au pèlerinage du pape? De quoi vous êtes-vous réjoui face aux activités de ces quatre jours de pèlerinage? J'en rappelle certains événements, la visite de la cathédrale Notre-Dame de Paris, la visite du sanctuaire de Lourdes, une soirée en présence des jeunes, une soirée de prière avec les jeunes, de chants, de louanges, visite d'un autre sanctuaire, entretien donné par le pape traitant soit du respect de la vie, du respect de toute vie, entretien traitant de ce qu'on appelle l'aide médicale à mourir, un traitant de la paix dans le monde, la paix sur la terre, etc. Qu'est-ce qui vous a fait du bien

1-800-649-9090. Et pour les gens des autres régions, un numéro sans frais, le 1-800-447-2466, le 1-800-447-2466. À tout de suite.

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Et nous sommes de retour, mes chers amis, et nous avons à réfléchir ensemble. J'aimais la chanson qu'on vient d'entendre, c'est toujours bien choisi, très à propos par notre ami Bertolt Bernier. Voyageurs, nous sommes voyageurs, chantait Luc de La Rochelière. Et puis, il parle que la vie, finalement, dans la vie, on est des voyageurs, on est comme en pèlerinage, c'est moi qui ajoute le mot, là. Mais ça veut dire qu'on ne peut pas s'arrêter là où on est, mais on est fait pour aller plus loin. Il me semble qu'un pèlerinage, c'est ce que ça nous rappelle quand on en vit un personnellement.

0: Et le pape qui en a vécu un, donc en France, il vivait, il disait lui-même, c'était comme un pèlerinage qu'il faisait. C'est pas un voyage pour aller visiter les choses extérieures, mais c'était une occasion pour lui d'aller. Le pape, c'est celui qui, comme le Seigneur l'avait dit à Pierre, qui a été le premier, suivi de nombreux autres jusqu'à Léon XIV, mais qui nous faisait comprendre que le premier à la tête de l'Église est celui qui, à qui le Seigneur a dit, à Pierre donc, « Va et affermis tes frères ». Alors, vous autres, qu'est-ce que vous avez pensé si vous avez pu suivre ce pèlerinage du Saint-Père en France? Alors, qu'est-ce que vous en avez retenu? Qu'est-ce qui vous a plu? Qu'est-ce qui vous a fait du bien à travers ce pèlerinage-là que le pape a vécu? Alors, n'hésitez pas à nous appeler. J'ai déjà quelques personnes en ligne. Et puis, pourquoi pas vous pour s'y ajouter en vous redonnant les numéros de téléphone pour les gens de Québec et des environs, le 418-659-9090, le 659-9090, précédé du 418, ou un numéro sans frais, le 1-800-447-2466, le 1-800-447-2466. Je prends un tout premier appel. Radio Galilée, bonsoir.
1: Bonsoir.
0: Ah, bonsoir, monsieur.
1: Moi, j'étais content que le pape nous parle en français.
0: Ah, oui, c'est vrai.
1: Il a très bien parlé français.
0: Bon, oui. Remarquez que ses parents, comme il l'a dit lui-même, étaient français. Hein, il y a du français en lui, dans le sens profond, là. Mais c'est pas là qu'il a vécu toute sa vie, là, mais il parle très bien le français, l'anglais, et puis l'espagnol, puis l'italien. Puis peut-être une autre langue un petit peu comme ça, les papes, comme seulement cinq langues, c'est rien pour eux autres. Alors, vous étiez content de comprendre, finalement, le pape, il vous parle dans votre langue. Qu'est-ce qui vous a fait le plus de bien à travers ce voyage-là, là, du pape?
1: Ben, à Lourdes aussi, qui s'adresse au malade.
0: OK, oui. Il a parlé, oui, c'est vrai, il est très sensible, hein, aux personnes en difficulté, malade, quand il est dans sa pape mobile, là, il s'arrête pour toucher à des personnes, un enfant dans les bras de sa mère, ouais. Il y a une image là, qu'on a vue là, du pape qui tenait une personne très handicapée là, dans ses bras. Hein? Il dit que ça a fait le tour du monde, cette image-là. Alors, vous, ça vous a fait du bien?
1: Ça m'a fait du bien.
0: Est-ce que ça vous a fait penser qu'il devrait venir au Canada?
1: Oui, ça m'a fait penser probablement que...
0: Pensez-vous?
1: On va l'avoir.
0: Peut-être. Il s'agit que les évêques le demandent, peut-être qu'il viendra. Je ne sais pas.
1: Ouais.
0: C'est beau. Merci d'avoir appelé, monsieur.
1: Bienvenue.
0: On va dire à la prochaine. Bonjour. Merci, bonsoir.
1: Bonsoir.
0: Et je prends un deuxième appel. Radio Galilée, bonsoir.
2: Bonsoir.
0: Bonsoir, madame, oui.
2: J'éteins mon appareil, là.
0: Hein?
2: D'abord, je veux vous remercier pour la saison passée, puis j'avais pas fait mes commentaires non plus.
0: Bon.
2: Moi, ce que j'ai aimé dans la visite du pape, là, c'est quand il s'est adressé aux jeunes catholiques, je sais pas si ça s'appelle en cours de même, là.
0: Oui, ben, peu importe.
2: Il y a eu des questions, puis il y a eu deux représentants masculins et féminins, là, jeunes, là.
0: Oui.
2: Qui ont dit de quoi, là.
0: Bon.
2: Puis après ça, il leur a répondu.
0: Oui.
2: Puis aussi, puis il y a eu du beau, c'était assez beau les chants, là, les chants liturgiques.
0: Oui, en effet, oui.
2: À cette occasion-là.
0: Mm-hmm.
2: Il y a d'autres aussi, mais précisément celle-là.
0: Oui.
2: Parce que c'était un peu comme un peu des chants qu'on... Moi, quand j'étais dans une chorale jeune, ça venait de France, les chants dedans.
0: Puis, oui, beaucoup.
2: Ça me rappelait ça.
0: Au tout début, là, quand on a commencé les messes rythmées, si on peut dire, ici.
2: Oui, c'est ça.
0: Ouais, ça venait, il y en a beaucoup qui venaient de France. Ben, ouais.
2: Respectueux, c'était beau.
0: Oui, c'est vrai.
2: Ça veut dire du chant choral, comme ça, pour l'église. Puis c'est ça. Puis je suis contente de vous parler. Puis vous semblez quand même assez énergique encore, là. Ça va bien?
0: On a essayé d'en trouver un petit peu.
2: Oui, bon, ben, ça, on est content de vous retrouver.
0: Merci. C'est gentil. Merci beaucoup. Merci d'avoir appelé. Et puis, je prends un nouvel appel, un troisième pour notre année nouvelle. Radio Galilée, bonsoir.
3: Bonsoir.
0: Bonsoir, monsieur.
3: Moi, qu'est-ce qui m'a frappé, Voyage du Pape, là?
0: Oui.
3: C'est la messe qui a dit. J'ai écouté à Radio Galilée, là.
0: Oui.
3: Il a dit une belle messe, il a parlé en français aussi, hein?
0: Ben oui, ben oui.
3: Son homélie, c'est en français.
0: Ben oui, on l'entend c'est bien.
3: C'est ça que j'ai bien aimé son homélie. Il n'a pas été trop long, là, son homélie.
0: Non, bon.
3: Puis, qu'est-ce que j'ai aimé? C'est la foule, dans la foule, là, c'est surtout des jeunes qu'il y avait.
0: Ben oui, beaucoup de jeunes, hein?
3: Beaucoup de jeunes. Puis, je pense que c'est eux qui vont ramener l'église de la foi sur terre.
0: Je crois, oui, parce que...
3: Ils disent que les jeunes pratiquent plus, mais moi, je ne suis pas prêt à dire ça, que les jeunes pratiquent plus.
0: Ben, peut-être,
3: Ils vont peut-être pas à l'église, mais ils ont la foi pareil.
0: Oui, puis ils sont disponibles, ils sont ouverts à un moment donné.
3: Oui, c'est ça, ouais.
0: Ils aiment les
3: vrais... Parce que comme vous disiez tantôt, là, oui. Les jeunes, qu'est-ce qu'ils veulent, c'est de la messe rythmée.
0: Ah ben, oui, mais beaucoup de... Ils aiment les choses vraies aussi, hein, et c'est ça qu'ils aiment chez les papes qu'on a eus dans les derniers, là, c'était des personnages intéressants, là, hein, mmh. Et puis les jeunes cherchent, hein, à un moment donné, à le sens des choses, le monde fait peur, les histoires qui se passent, la guerre, puis les problèmes entre les États, là, puis les nations, là, ça les troubles des fois intérieurement, puis ils ont besoin d'avoir une parole sûre qu'ils ont l'air de trouver dans un homme comme le pape Léon. Là, c'est étonnant. Alors, des fois, ça les ramène. Il y en a qui l'ont dit.
3: Je voulais vous dire aussi, là, la messe, j'ai eu les jeunes, là.
0: Oui.
3: Il y avait des jeunes, puis il y avait des gens âgés, il y avait du monde de tout âge.
0: C'est vrai.
3: Parce que les jeunes, ils appellent ça la nouvelle génération, hein?
0: Oui, ben oui.
3: Fait que c'est ça, puis les jeunes, ils vont vieillir un jour, les autres aussi.
0: Oui. Les jeunes...
3: Mais nous autres, on sera peut-être plus là parce qu'on va être âgés.
0: Oui.
3: Mais dans 20 ans, là,
0: ouais.
3: C'est, le monde, il va vraiment évoluer. Que vous en pensez?
0: Je ne sais pas. On sait... Ces temps-ci, vous savez...
3: Parce qu'avec ce qui existe à ce temps, les téléphones cellulaires et tout, là,
0: ouais, ben oui.
3: Les ordinateurs, avant, on ne pouvait pas... téléphoner partout dans le monde.
0: Non, c'est vrai. Puis il y a aussi que non seulement ils téléphonent, mais ils ont des nouvelles. Les gens qui vivent dans des pays pauvres, il y était un temps où ils ne savaient pas trop quelle différence qu'il y avait entre chez eux où ils étaient pauvres puis ailleurs dans le monde. Mais avec les téléphones cellulaires, ils savent maintenant de plus en plus. Alors, ça peut aider, puis des fois, ça les rend trouble un peu parce qu'ils réalisent que chez eux, ben, ils n'ont pas toutes les commodités qu'il peut y avoir ailleurs, puis ils veulent partir, s'en aller dans d'autres pays, comme ici au Canada ou aux États-Unis. Ouais. Alors, c'est difficile, hein, de savoir comment le monde va évoluer.
3: Ouais. Il y a d'autres choses que je voulais vous dire aussi.
0: Oui.
3: Que, tu sais, quand Jean-Paul II est venu au Canada, là, il venait à Québec. Là.
0: Oui, 84.
3: Ouais, c'est ça. Moi, je l'ai vu. Il a passé sa troisième avenue à Limoilou.
0: Ah, tu vrai? Bon.
3: Oh, oui, puis j'ai vu. Il était dans sa pape mobile.
0: Bon.
3: Puis j'aimerais ça, moi, que Léon XIV vienne au Québec.
0: Oui. Eh bien, c'est sûr.
3: J'irai le voir. Mais c'est pour ça qu'il reste ses plaines. La première fois, j'avais pas été, mais là, oui. J'irai, là.
0: Pleuvait à boire debout. Non, c'est pas là, lui. C'est pas Jean-Paul II.
3: Il y avait 100 000 personnes, hein?
0: Hein?
3: Il y avait 100 000 personnes à Jean-Paul II aux plaines.
0: Ah, tu vrai? Je me souviens plus exactement.
3: Ah, vous n'en souvenez pas, mais moi, j'aimerais ça que Léon XIV vienne encore à Québec.
0: C'est bien. Vous direz ça à un évêque quand vous en verrez un, là, qui fasse une demande. Il faut que les évêques le demandent. Les évêques d'un pays.
3: Bonne chance pour ton opération.
0: Oui, c'est vrai. Oui, il y a quelque
3: le
0: chose
3: poumon,
0: au poumon. Ouais, il semblerait que c'était un début, là, mais
3: ouais.
0: Ça ne savait pas trop qu'est-ce que c'était. Mais,
3: c'est ça que je voulais vous dire, mon père.
0: C'est bien gentil d'y avoir appelé. Merci beaucoup.
3: Bonsoir.
0: Alors, ben voyez-vous, ça commence bien. J'avais souhaité qu'on commence... comment j'ai dit ça? Je vais aller retrouver mon... Partons en grande. Alors, on est parti en grande et il faut que ça continue. Alors, ceux et celles parmi vous qui ont pu suivre le pèlerinage du pape Léon XIV en France, bien, qu'est-ce que vous auriez à dire pourrait être une occasion de, pour vous de rendre grâce au Seigneur, de dire « ça nous a fait du bien » ou « bien moi, ça m'a fait du bien ce voyage-là » ou « telle partie du voyage, telle chose, qui tel événement, qui, parce que je l'ai oublié de le dire, mais il y avait aussi une rencontre avec des malheureusement là, des jeunes qui avaient été abusés, soi-disant, par des gens du clergé. » Alors, il est tenu à rencontrer un certain nombre, puis à parler avec eux. On ne sait pas trop qu'est-ce qui s'est dit. Mais donc, il n'est pas là pour cacher, faire disparaître les problèmes qui peuvent se passer quand il y a des personnes, hein, quelque part. Partout, il y a des hommes, dit, je ne sais pas trop l'adage, il y a de l'hommerie. Alors, mais des choses, des fois, qui peuvent se passer parmi des gens d'église, et puis mais il faut être capable de d'aller plus loin, de se demander pardon les uns aux autres s'il le faut, mais en même temps, ben continuer à aller de l'avant. Alors on compte sur vous pour, si vous voulez bien nous appeler pour nous dire qu'est-ce que vous avez retenu, pour quelle raison vous voudriez rendre grâce en rapport avec ce voyage, même si ça reprend des choses qui ont été dites, qu'on vient d'entendre là, ce soir. C'est pas grave, dites-le à votre façon. Puis en même temps, ça nous montre l'importance qu'a eu telle attitude du Saint-Père, telle parole. Et puis, ben ça aussi, ça nous renseigne sur ce qui a été probant là, de façon particulière dans ce voyage-là. Et puis, je pense que le pape a été content lui-même. Il savait pas qu'est-ce que ça donnerait. Moi, le premier, je voyais, j'étais comme fier des Français, là, parce que on a souvent des choses qui nous sont dites, ou bien qu'on nous montre dans les médias sociaux, la télévision, des marches dans les rues, comme ils disent, des fois, il se passe toutes sortes de choses, la violence, des vitres cassées, on veut revendiquer. Et là, 100 000 personnes, ou à peu près, sont rassemblées autour du pape, puis il n'y a pas de vitres cassées, il n'y a pas rien. Alors, bon, ça veut dire qu'il y avait un climat de paix, puis ça fait partie de ce qu'un homme comme le pape peut apporter, être l'homme de la paix. Qu'on avait chanté une colombe, notre Céline, à l'occasion de la visite du pape Jean-Paul II à Québec. Alors, et n'hésitez pas à nous appeler. Je vous redonne les numéros de téléphone. Qu'est-ce que le voyage, le pèlerinage du pape a créé en vous? Quelle raison vous avez de dire merci par rapport à ce que vous avez vu? Alors, les gens de Québec et des environs, le 418-659-9090, le 418-659-9090, et les autres de l'extérieur, le numéro sans frais, 1-800-447-2466, le 1-800-447-2466.

0: Au chant de l'abbé Denis Veilleux nous permet de rester en grande. Un chant qu'il a composé l'année où il m'a succédé comme vicaire à Duberger. On venait d'être ordonnés prêtres tous les deux, lui un an plus tard que moi. Et puis en arrivant à Duberger, il venait, je crois, de composer ce chant-là. C'est en 1978, qui est encore beau. Peuple de lumière, me semble que c'est ce que le pape, dans son pèlerinage en France, a voulu dire spécialement à la jeunesse. Hein? Vous êtes un peuple, c'est à vous d'éclairer la terre. T'sais, vous êtes important aujourd'hui, pour rien parce que vous allez être des adultes demain. Alors, notre question d'aujourd'hui, c'est que vous nous disiez, vous, comment vous avez réagi si vous avez regardé tant soit peu là, les images du pèlerinage du pape en France? Qu'est-ce qui vous a plu? Qu'est-ce qui vous a fait du bien? Qu'est-ce qui vous permettrait de dire merci au Seigneur pour ce qui s'est passé dans ce voyage-là à travers les différentes activités? Alors, avant de prendre un prochain appel, je vous redonne le numéro de téléphone. Ne tardez pas, alors, et puis téléphonez, dites-nous ce que vous avez vécu. Les gens de Québec et des environs, le 418-659-9090, le 418-659-9090, ou les gens de l'extérieur, un numéro sans frais, le 1-800-447-2466, le 1-800-447-2466, je prends un autre appel. Radio Galilée, bonsoir.
1: Bonsoir.
0: Bonsoir, alors allez-y.
1: Moi, ce que j'ai trouvé de beau, c'est cette pèlerinage-là.
0: Oui.
1: Que j'ai trouvé que le pape était proche des jeunes. Bon. Puis qu'il s'approchait des jeunes, il est allé à leur rencontre.
0: Oui.
1: Il n'a pas eu peur, tu sais.
0: Non.
1: Puis aussi, j'ai vu le pape rire. C'est rare qu'on voit des papes rire.
0: Oui, c'est vrai.
1: En tout cas, moi, Jean-Paul II, il riait, mais pas autant que... Oui. Que Léon XIV, en tout cas.
0: C'est vrai.
1: Puis il était capable de passer son message aussi.
0: Pour
1: l'aide médicale à mourir, là, il était capable de passer un message. C'est poliment, mais tu sais.
0: Même devant les grands, hein?
1: Oui, c'est ça.
0: Oui.
1: Je rends grâce pour ça. J'ai suivi ça beaucoup, puis j'ai trouvé ça beau. Puis,
0: ça du bien, hein?
1: Toute la proximité, là, que j'ai trouvé qu'il y avait une belle proximité avec les gens.
0: On entend tellement parler de guerre, puis de mauvaises nouvelles, puis là, ça faisait un souffle de vent frais. Hein?
1: Oui.
0: Ouais, moi aussi.
1: C'était vraiment beau.
0: Ouais. J'ai trouvé ça, je ne m'attendais pas à ça là, quand j'en avais les larmes aux yeux, là. Les premières images, je me disais, j'en revenais pas, je me disais, mon Dieu, ça y est, ça aurait pu être, les gens auraient pu peut-être pas sortir dans la rue, pas vouloir le voir plus qu'il faut, mais non, on sent que ça, c'est venu chercher des énergies de toutes sortes de monde, de tous âges, pas juste des catholiques. Il y avait des gens de d'autres religions, là, des chrétiens d'autres religions, puis des gens pas nécessairement chrétiens non plus, mais ils peuvent pas ne pas dire, ça nous prend dans le monde des messagers de bonnes nouvelles, là, pour rien que des premiers ministres puis des présidents qui des fois nous entraînent sur des terrains un peu vertigineux.
1: Oui, c'est ça.
0: C'est beau, hein? Merci. Alors, ça va, vous avez dit ce que vous aviez à dire?
1: Oui.
0: C'est beau, bien, merci. Merci beaucoup d'avoir appelé. Merci, ça fait plaisir.
1: Bonsoir.
0: Alors, je vais continuer mon habitude là, de vous citer des adages, des paroles qui ont été dites par une personne importante ou l'autre, souvent des saints, des bienheureux, qui sont colligés dans un petit livre qui est publié par Novalis à tous les ans, qui s'appelle « Au fil des jours ». Et puis, il y a des calendriers au fil des jours depuis des années. Alors, et parmi ces citations-là, j'en ai une ici très simple, mais qui éclaire un peu ce qu'on vient de se partager concernant le pèlerinage d'un pape. C'est marqué ceci, « La bougie ne perd rien de sa lumière en la communiquant à une autre bougie. » Proverbe japonais, la bougie ne perd rien de sa lumière en la communiquant à une autre bougie, c'est vrai. Ça va avoir la plus petite flamme qu'il faut dans les mains, sur une bougie, imaginons, puis vous la communiquez aux autres qui vont se la communiquer entre eux, puis à la fin, vous allez, ça va être sur les plaines, pas les plaines, mais aux Champs-Élysées, par exemple, où le pape était, ça aurait fait pas loin d'un million de bougies, de flammes, donc un feu qui s'éteint, et puis qui enlève rien. Alors, comme le pape, quand il vient, il est tout seul, il est tout petit, et puis pourtant, une parole va faire le tour du monde éventuellement, ça s'étend. Alors, mais ça, c'est pas juste le pape, mais il faut penser que nous autres aussi, une petite parole bien dite à un bon moment, une parole qu'un grand-parent ou un grand-père ou une grand-mère va dire des fois devant les petits-enfants, juste à la bonne place, là, pas de façon à écraser ou à juger, mais parce que ça convient à un moment donné dans une conversation de dire des choses. Je le constate tellement souvent parce qu'on a présidé des funérailles, nous autres, les prêtres, là, et puis là où je suis depuis janvier, il y a eu beaucoup de décès. Et puis, toujours, les petits-enfants veulent venir parler, donner un témoignage concernant leurs grands-parents. Ils sont proches des grands-parents, ils aiment ça. Parler, il peut y avoir des exceptions, mais en général, là, parler avec les grands-parents, puis les considérer comme des modèles. Ils trouvent ça beau, ce qu'ils ont vécu, puis il faut leur faire comprendre que, même si on dit qu'autrefois, bon, jadis, pas si lointain, là, mais que la vie était belle, puis tout ça, non, ça était, oui, mais elle était exigeante aussi. Des belles vies, là, sans problème, sans difficulté, c'est pas facile à en trouver. Puis nos arrière-grands-parents, admettez-en, les ancêtres, ils ont vécu des moments difficiles, mais ils ont trouvé en eux, souvent dans leur foi, ce qui leur permettait de vivre ce qu'ils avaient à vivre, jour après jour. Puis c'est ce qui a fait qu'on est venu au monde, nous autres, parce qu'on doit la vie à ceux qui nous ont précédés, puis qui ont eu la générosité de donner la vie. Alors là, bien, on parle d'un petit homme en blanc, hein, qui va à travers le monde. Je pense que l'habit du pape, il fait pour quelque chose. C'est beau de le voir habillé en blanc. Il y a quelque chose qui nous parle dans ça, comment on le compare à une colombe, hein, comme je l'avais dit tantôt. Céline Dion qui avait chanté « Une colombe » au moment de la venue du pape Jean-Paul II. Une colombe est partie en voyage autour du monde. Elle porte son message de paix, d'amour, de liberté, de vérité. Et c'est sa jeunesse qui l'a fait. Non, c'est sa jeunesse. Il était pas au monde. Je parle à notre metteur en onde. Il pensait qu'il saurait ça. Il sait tout d'habitude. Alors, et c'est sa jeunesse qui le fait, je ne sais pas trop, parler, disons. Mettons que ça serait ça. Vous, qu'est-ce que vous avez vécu à l'occasion de ce voyage du pape? Ça se peut pas que vous n'ayez pas un petit quelque chose à dire qu'on rattache à la fête d'Action de grâce. Remercier le Seigneur, bien sûr, pour les fruits, les légumes, tout ce que la terre peut nous donner. C'est extraordinaire de penser qu'au nombre d'habitants que nous sommes, bien sûr, il y a des gens dans le monde qui n'ont pas ce qu'il faut, qui n'ont pas le nécessaire. Mais si le monde le voulait, on pourrait procurer de la nourriture à tous ceux qui en manquent. Ça aussi, c'est un appel qui est peut-être pas facile à recevoir parce que ça demande une forme d'héroïsme de la part de ceux qui ont plus, de ne pas considérer que ça leur est dû, que ça nous est dû, ce qu'il y a de plus, hein, en surplus, mais qu'on a le devoir d'aimer notre prochain. Hein. C'est ça, la charité, l'amour selon Dieu, et qui nous fait penser au bien de l'autre, même en sacrifiant un peu de ce que nous pouvons avoir. Alors, n'hésitez pas à nous appeler au numéro des gens de Québec, 418-659-9090 et 659-9090. Ou, si vous êtes de l'extérieur, pas de difficulté, pas de problème, comme on dit, hein, nos problemos, nas problemas, nis problemis. le 1-800, c'est-à-dire les gens du numéro sans frais, un cadeau que Radio Galilée vous fait en mettant à votre disponibilité un numéro sans frais, donc le 1-800-447-2466, le 1-800-447, 447-2466.

0: Ah, les belles chansons que l'on peut écouter puis qui nous aident à nous retrouver, à nous ressaisir intérieurement. Fais-leur savoir comment ils sont aimés. Ça aurait pu être une phrase prise telle quelle des propos du pape Léon XIV à l'occasion de son pèlerinage en France. C'est notre sujet de ce soir. Et puis, la question qui y est associée, si vous avez suivi un tant soit peu, hein, tout ce qu'on nous a fait voir à la télé ou qu'on nous a fait entendre à la radio ou sur les réseaux sociaux, est-ce que ça vous a fait du bien, certaines des propos, les attitudes que vous avez pu voir, si vous avez vu des images, etc. Pourquoi on pourrait rendre grâce à Dieu pour ce pèlerinage en France? Alors, c'est à vous de prendre la parole à ce sujet-là. Avant que je prenne un prochain appel, je vous redonne les numéros de téléphone. C'est pas de trop. Ça vous aide à aller à prendre votre téléphone tout de suite, puis pourquoi pas téléphoner à Radio Galilée au 418, les gens de Québec qui disent environ, 418-659-9090, 418-659-9090, ou un numéro sans frais, le 1-800-447-2466, le 1-800-447-2466. Je prends un prochain appel. Radio Galilée, bonsoir.
1: Bonsoir, je suis contente que vous soyez revenu.
0: Oui, bien, tant mieux.
1: Et puis, c'était vraiment beau. Là, moi, qu'est-ce qui m'a frappé, c'est l'enthousiasme des Français.
0: Oui.
1: Mon Dieu, c'était extraordinaire de voir la participation, puis de voir toute l'organisation, les chants, puis tous les chorales. En tout cas, moi, j'ai trouvé ça extraordinaire. J'ai dit, mon Dieu, il va falloir qu'ils viennent au Québec.
0: Pourquoi pas?
1: Hey, c'est incroyable. Hein? Hey, mon Dieu, moi je rêve qu'ils viennent au Québec parce que c'est tellement extraordinaire tout ce qu'ils ont vécu.
0: Ouais.
1: Puis j'ai beaucoup aimé Lourdes aussi.
0: Ah, oui,
1: là,
0: oui,
1: la messe qu'il a dit à Lourdes.
0: Ouais,
1: c'était vraiment beau, hein? Puis le message, moi, que j'ai qui m'a touché, là, c'était qu'il demandait encore de prier, de jeûner, de dire le rosaire.
0: Oui, oui, oui, oui.
1: De nous rappeler que la prière, comment c'est l'importance, là.
0: Oui, c'est vrai.
1: En tout cas, j'ai trouvé que c'était extraordinaire. Moi, ça m'a fait du bien de voir ça.
0: Il y avait
1: parce que je rêve que nous, le Québec, devienne comme ça.
0: Oui, pourquoi pas? Parce que on était.
1: Je prie aussi pour qu'ils deviennent comme ça.
0: Moi, le premier, comme Bédo.
1: Deviennent priant, puis mon Dieu, que la foi augmente au lieu de l'euthanasie, les avortements, puis des tueries, tout ça. Là, je me dis, ce serait si beau. Je prie pour ça avec notre Saint-Père. Je prie aussi pour sa santé.
0: En effet.
1: Il y a bien là, que ça soit. Jésus, il guérissait, il guérit encore aujourd'hui.
0: Ah oui, il faut qu'on le garde.
1: Parce qu'il faut prier, il faut demander.
0: Oui, il faut le garder.
1: Faut le garder. Oui, on a besoin d'un pape comme ça.
0: Vous demandez à la Sainte Vierge, puisque lui, il a tellement confiance, là, comme les autres papes qui l'ont précédé, là, tu sais, la Vierge, l'importance du chapelet, la prière du chapelet. Il n'a pas peur d'en parler
1: là,
0: devant les jeunes.
1: Rosaire,
0: ben oui.
1: Je ne sais pas si c'est à l'homélie, en tout cas, dans sa messe, là, à Lourdes. Mm. Oui, il nous a donné ce message-là, puis j'ai trouvé ça beau qu'il dise, parce que c'est la prière, finalement, qui fait changer le monde.
0: Ouais. Le pape Jean-Paul II avait dit que le chapelet, c'était sa prière préférée. Quand il a dit ça, lui, faisant une secousse, c'est comme après le concile, on avait comme pensé qu'il fallait renouveler toutes nos façons de faire, puis que le chapelet s'était dépassé, puis bon.
1: Oui.
0: Finalement, lui arrive, puis non, au contraire, il dit, c'est la prière la plus simple qui soit, parce que c'est pas compliqué dire un chapelet.
1: C'est pas compliqué, c'est ça. Mais moi, j'avais entendu aussi le rosaire, c'est trois chapelets.
0: Oui. Absolument.
1: Oui. Je sais pas si on est obligé d'en dire quatre pour faire un rosaire.
0: Non,
1: j'ai remarqué qu'il a demandé le rosaire. Fait que moi, je vais essayer de m'appliquer à dire mon rosaire.
0: Mais je pense que c'est le jeudi, surtout le quatrième, là, les mystères lumineux que le pape Jean-Paul II a rajouté. On les met le jeudi en remplacement des prières douloureux, des mystères douloureux. Okay. On dit les prières, oui, la prière.
1: Merci beaucoup, merci d'être là, puis
0: merci.
1: Prions pour notre Saint-Père.
0: Oui.
1: En tout cas,
0: oui, qui se remette.
1: Beaucoup d'être là, puis de sa fonction.
0: Oui.
1: C'est l'importance qu'il y a d'être présent au monde entier, là.
0: Oui, c'est beau. Merci beaucoup d'avoir appelé.
1: Bonne soirée.
0: Merci. Oui, et puis tantôt, il y en a quelques personnes qui ont appelé ce soir, qui nous disent « Ah, il faudrait qu'ils viennent au Canada, là, d'habitude, être invité dans un pays. » Et puis, j'ai trouvé une phrase, il y a beaucoup, beaucoup de belles petites phrases de sagesse que j'aimerais vous citer. Il y en a une curieuse, c'est même marqué « anonyme », je ne sais pas de qui ça peut venir, mais ça pourrait venir de bien des personnes qui dit ceci. Canada, ça s'adresse au Canada. Canada, n'oublie pas la noblesse de tes origines, la vaillance de tes illustres missionnaires et découvreurs. Garde la foi qui a soutenu l'âme de ton peuple à travers les siècles en évolution rapide. Belle sagesse ici qui s'exprime et qui nous fait désirer pour nous-mêmes, bien sûr, mais pour ceux et celles qui vivent avec nous, comme nous, sur la terre qui est la nôtre, la terre canadienne. Alors, n'oublie pas la noblesse de tes origines, hein, le fameux ce souvenir. Citation ici, que je trouve belle, là, dans laquelle on dit ceci, « Soyez des semeurs d'amour, rendez-le contagieux. Organisez l'épidémie du bien. » C'est drôle de dire ça comme ça. Hein? « L'épidémie du bien et qu'elle contamine le monde. » Que l'épidémie du bien contamine le monde. Ça fait penser à notre chanson qu'on a entendue, là. « Fais-leur savoir comment ils sont aimés. Allez porter la bonne nouvelle. » disait le Seigneur, et c'est pas toujours dans des exploits phénoménaux, mais dans des petits gestes qui ont l'air de rien, mais qui peuvent dire beaucoup. Comme on le disait du pape Léon XIV lui-même, les petits gestes, l'attention, il est dans sa pape mobile, il est entouré de je sais pas combien de monde, mais il perd pas le nord, hein, continue, se tourne à gauche, se tourne à droite, puis à un moment donné, tout à coup, tiens, il y a un visage qui le retient, un jeune, un enfant, et il veut valoriser justement l'enfant. Et puis, il n'hésite pas à bénir les petits-enfants. Comme le Seigneur le disait lui-même, « Laissez venir à moi les petits-enfants, le royaume des cieux est à ceux qui leur ressemblent. » Alors, et combien d'autres petits gestes? On disait que le pape aimait la Vierge Marie, bien sûr, comme on doit le faire normalement, comme gens d'Église. Et puis, on dit ceci dans une des petites phrases de sagesse encore, Marie nous accompagne. Elle nous aime et tente de faire de nous ce que nous devons être. » Et le pape osait dire aux jeunes, « C'est vous les saints. Hein? C'est vous les saints. Que la Vierge nous aide à devenir ce que nous devons être. » Et donc, des saints, c'est pas fait pour d'autres, comme si on disait, « Écoutez, moi, je suis pas un saint, là. » On est tous appelés à la sainteté. C'est dans la sainteté que nous allons un jour nous retrouver avec le Seigneur dans le royaume où il nous dit qu'il est parti nous préparer une place. Alors, la Vierge nous aide, comme elle l'a fait elle-même, à suivre Jésus, à le suivre jusqu'au bout, dans les beaux moments, mais peut-être aussi dans les luttes, les combats, les moments difficiles, à travers les maladies, la souffrance, il faut surtout la garder avec nous. Alors, avez-vous quelque chose à nous dire? On a encore du temps. Nos lignes téléphoniques sont disponibles pour vous. Si vous avez quelque chose à nous dire, je ne sais pas nécessairement d'avoir des phrases extraordinaires là, qui vont nous jeter à terre, mais un petit quelque chose qui a fait que vous vous êtes réjoui quand vous avez écouté, si vous l'avez fait, les émissions, enfin, qui nous ont été fournies pour sur le voyage, le pèlerinage. Donc, c'est un pèlerinage, ça veut dire c'est dans la foi. C'est pas rien qu'un voyage, mais c'est un pèlerinage que le pape a voulu vivre avec nous et pour nous, à travers la France, parce que la France, pour l'Église, le pape Jean-Paul II, on a souvent parlé, c'était la mère. Hein? La France a donné beaucoup de saints à l'Église, énormément de saints. Et puis, de la France, il y a eu, hein, ça s'est répandu, même ici au Canada, et au Québec, c'est la foi de ceux qui sont venus fonder, hein, la Nouvelle-France ici, mais la foi était présente. Alors, donc, je vous demande de nous appeler. Vous avez le temps, et puis faites-le simplement. Dites-vous pas, ben, ça a peut-être été dit, ou quelqu'un l'a dit tout à l'heure. Pourquoi pas le redire à votre façon. Est-ce que les raisons que vous avez de rendre grâce pour la visite du pape en France, qui est quand même récente, quelques semaines. Les gens de Québec et des environs, vous avez le 418-659-9090. Le 418-659-9090. Et puis, si vous êtes à l'extérieur, pas de problème. Vous avez un numéro sans frais, le 1-800-447-2466. Le 1-800-447-2466. On vous attend.

0: Je mets ce thème d'une chanson qu'on vient d'entendre qui s'appelait « Un nouveau commencement ». C'est ça, des fois, qui nous fait du bien dans nos vies. C'est comme les événements qui se présentent qui permettent des nouveaux commencements ou des recommencements. Dans notre foi, par exemple, à travers un pèlerinage comme celui du pape Léon XIV, dont nous parlons ce soir, en lien avec la fête de l'Action de grâce. Alors, notre question thème, finalement, c'est qu'est-ce qu'on a vécu à travers ce pèlerinage du pape, les raisons qu'on aurait de dire merci, de rendre grâce au Seigneur. Alors, n'hésitez pas à nous appeler, il y a encore du temps, mais il y a déjà une personne qui nous attend en ligne. Je la prends tout de suite. Radio Galilée, bonsoir.
1: Oui, bonsoir.
0: Bonsoir, madame.
1: Bon début.
0: Oui.
1: Mieux. Mais bon, pour moi, je prends la chanson du début,
0: oui.
1: Un peuple de lumière.
0: Oui.
1: Moi, j'oserais dire l'homme de lumière qui éclaire nos vies.
0: Oui.
1: Du Père Léon.
0: Ah bon, oui, oui. Ben oui.
1: Oui, je trouve tellement que ça donne bien.
0: Ça nous fait connaître, hein?
1: Pardon?
0: Ça nous a permis de le connaître davantage encore, le pape, là.
1: Oui, hein? Oui, ben oui. Oui, puis si petit, mais si grand intérieurement.
0: Ben oui.
1: Puis il nous a parlé beaucoup de paix dans ses rencontres,
0: oui.
1: La paix dans le monde, oui. De prier, puis de jeûner, puis...
0: N'as-tu que son compte, la paix, d'après vous?
1: Ben, ce qu'on peut en voir, oui, non.
0: Ah, on dit tous qu'on est pour, hein, quand on se demande la question. Personne qui oserait lever la main et dire non, moi je suis pour la guerre. Mais le vivre, hein?
1: Ben oui.
0: C'est ça.
1: Oui,
0: ouais.
1: Mais c'est ça. Nous, en tout cas, on attend des personnes de foi, ben c'est pour nous la paix. Alors, ouais. C'est ça qui montait dans mon cœur que
0: bon.
1: Cet homme-là est radieux. En tout cas, il dégage quelque chose. Oui.
0: C'est vrai.
1: Lorsqu'il passe, on s'en rappelle.
0: Ouais.
1: Oui. Oui. Puis, mais j'en profite aussi pour dire remercier Radio Galilée du fond du cœur de lui donner la possibilité d'être avec tous ces événements.
0: On pourrait faire donner le trophée, hein, un trophée à Radio Galilée, là, le trophée, moi, ça s'appelle celui qui vient donner la paix, là, et qui vient de l'ONU, hein? Prix Nobel de la paix,
1: oui.
0: À Radio
1: oui.
0: Galilée, pourquoi pas?
1: Ben voyons donc, j'espère donc, parce que grâce à Radio Galilée, parce
0: oui.
1: qu'on a tous ces beaux événements-là,
0: oui.
1: puis qu'on a des bons prêtres comme vous autres qui nous,
0: oui.
1: qui nous tiennent en forme.
0: C'est vous autres qui nous aidez à être bons.
1: Ah bon, ben en tout cas. Et puis
0: oui.
1: je voulais dire pour le Padre Pio, il disait aussi que c'était la plus belle arme, le chapelet.
0: Oui, il dit ça.
1: Oui, oui.
0: Ça n'était tout un sur un homme, hein? Padre Pio, moi aussi, j'aime ça quand il nous parle de lui, là. J'ai déjà lu quelques livres, là, en lien avec sa vie. C'est extraordinaire, hein, de voir cet homme-là, de quoi il était porteur, lui aussi.
1: Oui.
0: Puis capable
1: oui.
0: de dire la vérité entre nous, hein, aussi, quand il le fallait. Hein, le Padre Pio n'hésitait pas. C'était pas un homme de
1: complaisance. Donner l'heure juste, non?
0: Oui, ouais, c'était pas un homme de complaisance. C'est juste pour faire plaisir aux autres, là.
1: Oui.
0: Il savait dire les choses, mais c'était comme un père.
1: Hein? Oui, un bon père, oui.
0: Oui, c'est ça.
1: Alors, merci à Radio Élie encore une fois.
0: Merci beaucoup.
1: Merci à vous tous d'être avec nous.
0: C'est bien.
1: Et prions pour une bonne pensée pour notre père Léon.
0: Parfait. On va continuer. Merci beaucoup.
1: Bonsoir.
0: Bonsoir. Et une belle petite phrase ici, que je trouve bien faite, de Gaston Courtois. Il a écrit plusieurs beaux petits volumes, lui, ce Courtois-là. Quand j'étais adolescent, là, il y avait des livres, je ne sais plus, des titres, là, mais qui étaient écrits par Gaston Courtois, puis ça nous rejoignait. Mais ici, il dit ceci. « Même quand il semble dormir, Jésus est dans notre barque. Même quand il semble dormir, Jésus est dans notre barque. » Et là, écoutez bien le reste, ça frappe. « C'est nous qui dormons. Réveillons-nous, Seigneur. Réveille-nous, Seigneur. » Ben, je trouve que quand on passe au discours, on fait un entretien du pape, ça, c'est un peu ça. Ça réveille. Puis ça réveille au sens de l'Écriture. Il y a souvent des textes, surtout dans le temps de l'Avent, Puis dans le temps du carême, il y a ces textes-là qui disent ben, réveillez-vous. On cite Jean-Baptiste qui était venu pour réveiller, ouvrir les cœurs pour laisser venir le Seigneur. C'est des phrases qui invitent à la conversion. La conversion est jamais faite une fois pour toutes dans nos vies, hein. Alors, Seigneur, il dort dans la barque, mais c'est nous, si on pense que c'est nous qui dormons, quand il est là parmi nous, réveille-nous, Seigneur. Alors, il vous reste quelques minutes, mais assez là, encore pour nous rejoindre, pour nous réveiller, pourquoi pas, en nous disant comment vous avez vécu l'événement du pèlerinage du pape en France à travers et les activités qu'il a vécues ou ce qu'il a dit ou les personnes qu'il a rencontrées durant ces quatre jours de voyage où il s'est passé toutes sortes de choses, beaucoup de choses et des fois il y a certains événements qui sont venus nous chercher là positivement. Alors vous avez le temps, j'aimerais ça qu'il y en ait encore quelques-unes parmi vous, nos auditeurs, nos auditrices qui preniez la peine de nous appeler. On part, c'est notre première émission d'une nouvelle série, je dirais, la série 2026-2027. Alors, prenez la peine de nous dire, il va y avoir sûrement beaucoup d'autres personnes qui ont écouté les émissions, qui ont vu les images en lien avec le pèlerinage du pape. Prenez la peine de nous appeler tout de suite. Prenez votre téléphone cellulaire, si vous en avez un cellulaire dans vos mains, pour nous dire, bon, ben j'appelle, là, j'ai juste une phrase à dire, pourquoi pas. Alors, qu'est-ce que ça a fait en vous que ce voyage-là, qu'est-ce que c'est venu chercher, qu'est-ce que c'est venu appeler? Jean de Québec et des environs, le 418-659-9090, le 418-659-9090, ou encore un numéro sans frais, le 1-800-447-2466, le 1-800-447-2466.

Et voilà, déjà notre temps là, pour l'émission son chemin. Il nous reste à terminer. Et on avait une dame qui a téléphoné, là, et puis, on ne pouvait pas la prendre en charge, mais elle a dit que ce qui l'avait frappé de façon spéciale dans les activités du voyage du pape en France, c'était quand il a dit aux jeunes « Vous êtes les saints d'aujourd'hui ». C'est vrai qu'il a dit ça, puis c'est prenant tout ça, là. Tu sais, puis ça les a enthousiasmés. Ils n'ont pas été comme c'était un fardeau. Ah ouais, il nous dit qu'il faut être des saints. Ça leur donne un sens. Ça donne un sens à la vie, un sens à leurs activités. Alors, merci de nous avoir rappelé cette phrase-là. Je ne me souvenais plus du comment il l'avait dite, là, mais oui, c'est ça. Vous êtes les saints d'aujourd'hui. Et on va terminer là-dessus. On termine, mais c'est juste le commencement de nos émissions qui vont se rendre pour ce trimestre-ci, là, si je me trompe pas, ça va aller jusqu'au mercredi le 23 décembre, quelques jours avant Noël. Donc, notre le mardi, ça va être l'émission du 22. Merci à notre technicien de mise en onde, Yannick Caron. Merci à Berthold Bernier pour le choix musical. Merci à vous tous et toutes d'avoir été là, ceux et celles qui ont pu nous appeler, et ça nous a fait du bien. C'est une belle manière de commencer cette nouvelle série d'émissions. Et ensemble, nous allons dire, en demandant de façon particulière à la Vierge la guérison totale, la remise en santé de notre pape, nous allons dire « Je vous salue Marie ». Je vous salue Marie, pleine de grâce.

le Seigneur est avec vous. Vous êtes bénie entre toutes les femmes, et Jésus, le fruit de vos entrailles, est béni. Sainte Marie, Mère de Dieu, priez pour nous, priez avec nous, pauvres pécheurs, maintenant et à l'heure de notre mort. Amen. À la prochaine.

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1: Voici entre nous, version 30 minutes. Je m'appelle Yves Houde et vous propose en rediffusion aujourd'hui l'entrevue que m'a accordée le journaliste d'enquête Vincent Frigon sur le projet N développé à Grosse-Île en 1943.

0: Vincent Frigon, bonjour.
1: Bonjour.
0: Vincent Frigon, vous êtes journaliste d'enquête spécialisé dans les histoires de la Seconde Guerre mondiale et de la guerre froide. Vous avez travaillé de nombreuses années à la radio et à la télévision de Radio-Canada. Avec Yves Bernard, vous êtes l'auteur d'un documentaire et d'un ouvrage qui a été publié au printemps dernier sur un projet ultra secret dans lequel le Canada a été impliqué pendant la Deuxième Guerre mondiale. C'est de ce projet-là dont on devrait parler. Mais avant, j'aimerais savoir, parce qu'en préparant l'entrevue, j'ai appris que vous aviez été journaliste pour Radio-Canada, bien sûr, mais posté à Québec et aussi dans le Bas-Saint-Laurent. Est-ce que c'est exact?
1: Non, j'ai travaillé à Trois-Rivières avec Yves Bernard. J'ai jamais travaillé à Québec ou dans le Bas-Saint-Laurent, par contre. Mais j'ai travaillé en Alberta et en Ontario. Et à Montréal surtout.
0: C'est alors que vous travailliez en Alberta, à Edmonton, la station, j'imagine, francophone de Radio-Canada, autour des années 2000, que vous avez commencé à vous intéresser à un centre d'expérimentation d'armes chimiques et biologiques mené par le Canada pendant la Deuxième Guerre mondiale. Racontez-nous un peu comment cette information-là vous est parvenue.
1: Ben, d'abord, moi, je me suis toujours, depuis très longtemps, je m'intéresse aux histoires. Concernant la Seconde Guerre mondiale et la guerre froide. Et quand je suis arrivé en Alberta, c'était un nouveau poste, j'étais un nouveau journaliste et mon directeur de la station était un passionné d'histoire. Et l'une des premières choses qu'il m'avait dites en arrivant, c'est « Mais savais-tu qu'il y avait un centre de recherche militaire ici à Suffield, en Alberta, où il y avait eu des expériences, toutes sortes d'expériences sur les armes de guerre chimiques et biologiques? » Et moi, évidemment, ça avait piqué ma curiosité. Et dans les mois qui ont suivi, il y avait eu les attaques à la lettre piégée à l'anthrax en 2001. Et ça m'avait donné l'occasion d'aller fouiller un peu de ce côté-là. Et j'avais trouvé ça vraiment fascinant. Et de fil en aiguille, ça m'a mis sur la piste de ce qui allait devenir le projet N, c'est-à-dire la première tentative de production de masse d'une arme de guerre biologique.
0: Avant que votre patron vous propose cette rencontre ou enfin vous fasse part de ce centre qui existait en Alberta, vous n'aviez jamais entendu, alors que vous vous intéressiez particulièrement à l'histoire de la guerre froide et de la Seconde Guerre mondiale, vous n'aviez jamais entendu parler de cet événement qui se tenait au Canada pendant la Deuxième Guerre?
1: À cette époque-là, non, j'avais rien lu là-dessus. Pourtant, je m'intéressais beaucoup, surtout à la Seconde Guerre mondiale. Parce que quand j'étais à Trois-Rivières, j'avais été dans le 12e régiment blindé du Canada comme militaire dans l'armée de réserve. Et j'avais l'occasion, de temps en temps, la nuit, d'être gardien pour le musée militaire. Et on accompagnait des anciens combattants souvent. Puis eux, il y avait toutes sortes d'histoires. Moi, je trouvais ça très intéressant. Mais jamais j'avais entendu parler de ça, de cette histoire-là. J'en savais un peu sur la guerre, ce qu'on appelait la guerre chimique, c'est-à-dire que l'armée avait utilisé des cobayes humains pour tester des armes chimiques. Mais c'est une toute autre histoire. Ça s'est passé aussi en partie à Suffield, en Alberta. Mais pour ce qui est de la guerre biologique, donc l'utilisation de bactéries, de virus comme armes, ça, c'était nouveau pour moi. Et tout de suite, ça m'a vraiment intéressé. Parce que justement, j'avais la prétention peut-être de croire que je savais à peu près tout ce qu'il y avait à savoir en tout cas sur la Seconde Guerre mondiale. Donc, j'ai tout de suite commencé à m'y intéresser. Puis j'ai lu de fil en aiguille, j'ai rencontré des gens qui avaient un peu travaillé sur ça. Donc, il y a deux auteurs principalement qui sont anglophones, John Brydon et Don Avery. Et de fil en aiguille, ça m'a mis un peu la puce à l'oreille. En fait, à Suffield, il y avait le directeur du centre de recherche, qui est un francophone et un francophile, m'avait mis sur la piste du projet N sans le savoir. Il m'avait remis une liste de documents top secret qui n'étaient pas encore déclassifiés, mais qu'on pouvait obtenir par la loi sur l'accès à l'information. Et dans cette liste-là, il y avait le projet N, le rapport final de la production d'anthrax, qui avait jamais été déclassifié. Alors ça, c'était vraiment une piste Vraiment, c'est comme la caverne d'Ali Baba là, quand on fait de l'enquête, quand on est journaliste. Alors, j'ai plus, à partir de là, j'étais vraiment accroché.
0: Avant que vous preniez connaissance justement de cette liste-là, Vincent Frigon, vous avez fait mention de que vous aviez été intéressé par une, je dirais pas une rumeur, mais par un fait divers à l'automne de 2001, quelques semaines après les attentats au World Trade Center. Et quel était le fait divers en question, des colis piégés ou des lettres empoisonnées?
1: Oui, c'est ça. Peut-être ceux qui, il y en a sans doute qui s'en souviennent, même si les attentats du 11 septembre nous ont un peu fait oublier cette histoire un peu sinistre. C'est-à-dire que c'est probablement une personne qui travaillait dans un laboratoire américain qui était l'auteur de ces lettres piégées, qui avait utilisé donc de l'anthrax, donc le bacille du charbon, pour piéger des gens avec des lettres. Donc, le bacille du charbon ou l'anthrax, c'est une bactérie qui, lorsqu'on la respire, peut se loger dans les poumons. Et assez rapidement, si on n'est pas traité rapidement avec un antibiotique très puissant, ça peut rapidement dégénérer et mener jusqu'à la mort. Et il y a eu d'ailleurs des décès. Donc, c'est une histoire assez tragique, qui est restée longtemps un peu méconnue, c'est-à-dire qu'on savait pas trop qui était derrière ça. Mais moi, à l'époque, ça m'intéressait parce qu'il y avait trois laboratoires dans le monde qui avaient accès à cette souche d'anthrax, seulement trois. Le laboratoire américain, qui finalement était probablement responsable, c'était un chercheur de ce laboratoire qui était vraisemblablement responsable. Il y avait un laboratoire britannique et un laboratoire canadien, Suffield, le centre de recherche de Suffield. C'était là qu'était entreposé ce qui restait de ces... Enfin, où on avait un échantillon, disons, de cette souche d'anthrax qui s'appelle la souche Ames. Donc, ça m'a permis de contacter des gens de Suffield et d'en savoir un peu plus sur cette histoire-là. Et de fil en aiguille, on a parlé d'autres sujets, dont celui de la production de masse d'anthrax à Grosseville. Mais à ce moment-là, il y avait presque rien qui avait été rendu public à part le livre de M. John Bryden, qui c'était raconté de façon un peu succincte à partir d'archives. Donc moi, à partir de là, j'ai commencé à fouiller davantage ce sujet-là.
0: Il va falloir sauter des étapes de votre recherche, Vincent Frigon, pour en arriver justement au fait de Grosseville. On est pendant la Deuxième Guerre mondiale et on craint, du côté de l'Angleterre et des États-Unis, probablement, on craint que les Allemands soient dotés d'une arme biologique.
1: Oui, alors c'était une information qui avait circulé, qui était probablement une information fausse, mais qui avait fait grand bruit. Et on avait décidé du côté britannique qu'il fallait mieux se préparer. Et comme on dit en anglais, retaliate in kind, c'est-à-dire d'être prêt à se défendre avec une arme équivalente. Donc, on voulait aussi avoir un arsenal de guerre biologique au cas où. Et même que le premier ministre de l'époque, Winston Churchill, voulait même aller plus loin. Lui, il voulait même des scénarios pour attaquer l'Allemagne avec des armes à l'anthrax. Ça s'était jamais fait. Les Japonais avaient touché un peu à ça, mais ils n'avaient pas été aussi loin dans la militarisation. Donc, il y avait une première étape qui avait été franchie du côté britannique en testant des bombes remplies d'anthrax à Greenard, en Écosse, mais ça avait été presque une catastrophe parce qu'il y a de l'anthrax qui s'était échappé de l'île, qui s'était retrouvé jusqu'à sur la côte et ça avait tué des moutons. Il y avait des troupeaux de moutons qui ont été affectés. Donc, on a dit, alors, ben il faudrait, allons du côté canadien où il y a des grands espaces et puis il y a des îles aussi. Il y avait justement cette île de Grosseville qui avait servi au 19e siècle pour accueillir des immigrants, pour la quarantaine humaine. Alors, il y avait déjà des installations, puis on s'est dit, ben, ce serait peut-être un bon endroit pour produire. Donc, on était évidemment au plus sombre de la Seconde Guerre mondiale. Donc, ces scénarios-là seraient sans doute impossible, je veux dire, ce serait inimaginable aujourd'hui de faire une chose pareille, mais on avait décidé d'aller là. Et malgré l'avis défavorable de certains scientifiques, parce qu'il y en a qui disaient que cette grosse île est trop près de Montmagny, notamment, et même de Québec. Alors, on dit non, on va quand même poursuivre parce que c'était vraiment un objectif de guerre. Winston Churchill voulait absolument avoir 500 000 de bombes à l'anthrax.
0: Il y avait quelque chose d'irresponsable dans ce choix-là, étant donné l'expérience en Écosse qui avait raté et qui était une île beaucoup plus éloignée que ne peut l'être Grosse-Île de Montmagny et même de Québec. C'était tout à fait irresponsable de faire ce choix-là.
1: Oui, d'après le vétérinaire en chef de l'époque, Charles Mitchell, il aurait fallu une distance d'au moins 50 km de la côte. Bon, il faut dire qu'à l'époque aussi, on voulait expérimenter un autre type, on voulait développer un vaccin contre la peste bovine. Et là, pour les virus, c'est encore plus dangereux. Ce virus-là n'existait pas en Amérique du Nord, le virus de la peste bovine. Donc, si c'était échappé, ça aurait pu être une catastrophe là, pour le bétail nord-américain. Malgré tout, on est allé de l'avant parce qu'il y avait un impératif de guerre et on voulait être prêt. Et on croyait, à tort, que les Allemands s'y préparaient. Mais on a su, nous, qu'il y avait même eu un décret des Allemands, de Adolf Hitler, qui était contre et qui avait interdit toute recherche dans ce domaine. Donc, tout ce qui était armes chimiques ou biologiques et encore, évidemment, encore plus, l'utilisation de ces armes était formellement interdite. C'est un peu inusité, c'est un peu... On se demande pourquoi, mais certains historiens soutiennent que durant la Première Guerre mondiale, Adolf Hitler avait été soldat, il aurait été incommodé par une arme chimique, une attaque avec un gaz chimique, et ça l'aurait incité à, en fait, il aurait eu une certaine, il aurait été contre ce type d'arme. Mais on ne savait pas, et en fin de compte, les Alliés ont été plus loin que les Allemands parce qu'on pensait, à tort, que les Allemands étaient beaucoup plus loin, beaucoup plus avancés.
0: Pour le choix de Grosse-Île, il faut que le gouvernement du Canada ait donné son autorisation, j'imagine?
1: Ben, il a donné son autorisation, mais en des termes assez flous, parce que le premier ministre de l'époque, Mackenzie King, ne s'intéressait pas tellement à ces histoires de guerre. De recherche militaire, en tout cas. Donc, il y a effectivement le ministre de la Défense, on le savait un peu, mais ils n'allaient pas trop en détail. En fait, c'est que c'était une structure assez particulière. La recherche militaire était beaucoup entre les mains de scientifiques dans différentes universités au Canada. Donc, il y avait, par exemple, E.G.D. Murray, qui était à l'Université McGill, qui était responsable du comité M1000, qui était ce fameux comité très secret qui regroupait des scientifiques, surtout des vétérinaires, des médecins, ce qu'on appelle aujourd'hui des microbiologistes. Ils avaient réuni ce petit groupe-là, et c'est eux qui prenaient des décisions, ils rencontraient directement leurs homologues américains, britanniques. Donc, ils avaient une certaine autonomie, disons, qui serait probablement plus possible aujourd'hui. Donc, ils pouvaient garder secret certaines choses. Et même que le gouvernement, jusqu'à un certain point, préférait que ça reste secret. D'abord, peut-être que c'était un peu embarrassant. Ça aurait pu être embarrassant. Mais aussi, dès qu'on parlait de ces sujets-là au Parlement, ça risquait de fuiter. Et puis, donc, on en parlait très peu. Et c'est Frederick Banting, donc prix Nobel canadien, donc qui avait découvert l'insuline, qui avait été le premier pionnier, si on peut dire, pour pousser le Canada à aller plus loin dans la recherche militaire et en particulier dans la recherche pour la préparation à une guerre biologique.
0: Je reviens à l'irresponsabilité des dirigeants, Vincent Frigon. Avec la proximité de Montmagny par rapport à Grosse-Île, on devait voir de la rive, on devait voir qu'il y avait une activité qui se développait à Grosse-Île, qui était un peu, qui avait été abandonné après le 19e siècle et qui avait été laissé assez libre après le 19e siècle. Et là, voilà qu'une activité qui se développe. Est-ce qu'à Montmagny, on s'inquiétait ou on s'intéressait? On a voulu savoir comment on a pu éviter que le secret se répande et surtout que le poison se répande?
1: Oui, tout à fait. Vous faites bien de le mentionner. Ça a été un secret qui a été quand même très bien gardé. D'ailleurs, on a retrouvé récemment des documents qui parlent d'une enquête de la GRC qui elle-même essayait de comprendre qu'est-ce qui se passait parce qu'il y avait toutes sortes de rumeurs. Et on pense que c'est beaucoup le travail de E.G. D. Murray, donc les scientifiques, qui ont vraiment tout fait pour que ce soit étouffé, que cette histoire-là, qu'on en parle le moins possible. Et il y avait, il faut dire, un peu, c'était fait sous le couvert d'un centre de recherche militaire, d'un centre de recherche un peu banal. On disait que c'était un centre de recherche sur les maladies de guerre. Et puis, il y avait aussi une recherche qui était faite pour trouver un vaccin. Donc, c'était pas seulement offensif au sens militaire, mais aussi pour trouver un vaccin, donc, qui avait des fins humanitaires, si on peut dire, là, pour protéger le bétail, etc. Et d'ailleurs, cette couverture, si on peut dire, a permis de cacher le secret le mieux gardé, qui était celui de l'anthrax. Parce que on a effectivement trouvé un vaccin contre la peste bovine. Et ce sujet-là, lui, est sorti publiquement à la fin de la guerre. Il y a un article scientifique qui est sorti. Donc, ça a permis de un peu de justifier qu'est-ce qu'on faisait là, mais tout en protégeant qu'est-ce qu'on faisait de plus secret d'un point de vue strictement militaire et en termes de production d'armes.
0: Donc, dans l'espace d'une année, 1943-1944, il y a des gens qui sont réunis, des scientifiques, et en fait, beaucoup de monde sont réunis à Grosse-Île et ils ne peuvent pas en sortir pour la question de la sécurité, la question du secret. C'est quoi la vie à Grosse-Île pendant cette période-là et on doit y passer un hiver? Est-ce qu'on est équipé?
1: C'était des conditions vraiment difficiles. On a interrogé des personnes qui étaient là, qui étaient encore vivantes il y a quelques années, qui nous ont dit que c'était des années vraiment difficiles. Effectivement, il fait froid. Effectivement, c'est isolé. Et donc, pendant plusieurs mois, ils pouvaient pas sortir de là. Il y avait des permissions de temps en temps. En dehors de l'hiver, c'était possible d'aller à Montmagny en permission, mais pendant la période où, en fin de compte, l'île était encerclée de glace, la seule possibilité de ravitailler l'île, c'était avec le brise-glace qui circulait dans le Saint-Laurent et qui, de temps en temps, allait faire un détour par Grosse-Île, ou bien c'était les canots à glace. Donc, les canots à glace qui sont encore aujourd'hui. On utilise encore aujourd'hui, mais c'est assez... vous imaginez que c'était assez difficile... comme accès à Grosse-Île. Et ce qui a permis à certaines personnes de développer, ils avaient une certaine vie un peu sur l'île. Donc, il y avait M. Stovell, par exemple, qui travaillait sur le projet, qui était comme chercheur, et qui, heureusement pour nous, a pris plein de photos. Il y avait même son petit... studio, une chambre noire qu'elle avait installée au grenier d'un des laboratoires. Probablement qu'il n'avait pas le droit de faire ça, ou en tout cas, il n'avait certainement pas le droit de photographier les installations. Mais heureusement pour nous, il l'a fait. Et c'est maintenant à peu près un des seuls témoignages visuels qu'on a encore de cette époque-là. Et on voit d'ailleurs que les gens vivent sur une île isolée avec des moyens assez rudimentaires, somme toute.
0: Vous avez fait mention, justement, de cette vie difficile. Vous avez fait mention, dans votre recherche, que vous avez eu à parler à certaines personnes qui avaient connu l'époque, mais des personnes qui étaient passablement vieillies par rapport à ces événements-là, pour les souvenirs qu'ils pouvaient en avoir. Pendant votre recherche, Vincent Frigon, vous vous butez à beaucoup de silence, surtout venu des autorités. Il y a des dossiers qui ont disparu et j'aimerais savoir votre interprétation. C'est vrai que des dossiers ont disparu ou si on les a cachés, on ne veut pas les sortir, ils ont été perdus malencontreusement. Qu'est-ce que vous pensez de ça?
1: Bien, je vous dirais que c'est un peu difficile de croire la version officielle qui consiste à dire que certains documents ont été perdus accidentellement. Et je vais vous expliquer pourquoi. Quand on fait des recherches dans les archives, il arrive parfois que certains documents sont manquants. Mais il y a certains indices qui peuvent, disons, mettre en doute la mauvaise fortune, disons, des archivistes. Quand on se retrouve avec les archives du projet N, on peut trouver aujourd'hui l'entièreté, je pense, des archives de Gros-Île qui concernent les finances, les dépenses quotidiennes, c'est-à-dire l'achat de matériel, des choses qui, historiquement, ont relativement peu d'importance. Mais les documents les plus sensibles, eux, ont disparu, et uniquement eux, en tout cas d'après ce qu'on peut comprendre. Donc, c'est un peu difficile de croire que ça a été fait accidentellement, mais c'est possible. Donc, on n'a pas la preuve que c'est... En tout cas, il n'y avait pas de grande volonté de rendre publique cette information-là, puisque dans le cas du rapport final sur la production d'anthrax, il a fallu que je le demande en 2006 ou 2007, si je me rappelle bien. Donc, des dizaines d'années après, et bien, bien après la fin de la Seconde Guerre mondiale, même si c'était après la guerre froide, il n'y avait vraiment plus aucune raison de garder ce rapport-là secret. La seule chose qui n'a pas été divulguée dans ce rapport-là, c'est les informations un peu sensibles sur comment produire de l'anthrax, qui est tout à fait, je pense que tout à fait, qu'on comprend qu'on ne veut pas nécessairement publier ces choses-là. Mais beaucoup d'informations, en tout cas, ça a été très difficile aussi de rassembler les différents documents. Il y en avait qui étaient, bon, je l'ai dit déjà, à Suffield, certains à Ottawa, mais beaucoup étaient introuvables au Canada. Heureusement, les chercheurs de l'époque étaient en contact avec des chercheurs américains qui, eux, beaucoup mieux conservé les rapports de recherche, les procès-verbaux. Donc, grâce à ça, on a pu reconstituer une bonne partie de l'histoire, mais ça a été assez difficile, ça a pris des années.
0: En 2010, Vincent Frigon, vous travaillez sur un documentaire qui a été présenté, effectivement, et je pense que c'était également avec votre collègue Yves Bernard. Vous travaillez un documentaire qui va être présenté à la télévision. Est-ce que ça a ouvert des pistes? Avez-vous eu des retours de gens qui avaient des choses à dire qui n'avaient pas été dites encore?
1: Oui, à ce moment-là, on avait eu des appels de personnes qui étaient encore vivantes, qui avaient été postées à Gros-Île pendant le projet N. Et on avait eu des bribes d'informations. Mais vous savez, un documentaire, ça s'oublie un peu vite, malheureusement. Et puis, c'est la raison pour laquelle on voulait avoir ce livre, pour que ça reste, que ce soit un peu plus dans la mémoire collective. Et je pense qu'on a bien fait aussi, parce que là, on a beaucoup plus d'informations maintenant après la sortie du livre sur, par exemple, qu'est-ce qui est arrivé avec la production d'anthrax, qu'est-ce qu'on en a fait. Nous, on a des informations selon laquelle la production aurait été versée dans des barils et jetée dans le fleuve Saint-Laurent. Ça se précise un peu, mais effectivement, le documentaire a permis d'ouvrir un peu la discussion sur ça. Et on voulait quand même continuer parce que c'est vrai qu'on a tendance à oublier ces choses-là. Et pour ceux qui veulent pas que cette histoire-là soit mieux connue, ben y a rien de mieux que le temps. Le temps finit par effacer un peu la mémoire collective. Donc, en ayant ce livre-là, on pense que ça va peut-être un peu davantage rester dans l'espace public. Et on a eu d'ailleurs déjà une invitation la ville de Montmagny, on a fait une présentation. Beaucoup de gens étaient intéressés à en savoir plus sur leur... En fait, compte, c'est leur histoire. Alors, c'est très positif pour nous.
0: Oui. Et les barils qui ont été jetés dans le fleuve en face de Montmagny, qu'est-ce qui nous dit qu'ils sont toujours là et qu'est-ce qui nous dit qu'ils n'ont pas explosé? Est-ce qu'il y a une menace là-dedans? Est-ce qu'il y a un danger?
1: Ben, ils ont été jetés dans le fleuve Saint-Laurent. C'est pas les bombes, hein. Il y a pas de risque d'explosion, mais il y a quand même un risque que les bactéries n'aient pas été vraiment bien détruites. Ça, c'est vrai. Et puis, c'est quand même une préoccupation, là, environnementale et écologique. le fait qu'on ne sache pas vraiment ce qui est arrivé en soi est préoccupant. Alors, la Défense nationale n'a pas vraiment de réponse. Nous, on pense que ça a été jeté. Il y a même des gens qui nous ont dit qu'ils avaient participé à cette opération. Et ça, c'est arrivé après la sortie du livre. Donc, on pense qu'on va peut-être en savoir un peu plus dans les prochaines semaines ou les prochains mois. Alors, ça, c'est très intéressant et je pense que on veut aussi on espère en tout cas que notre enquête va amener d'autres journalistes ou d'autres citoyens à s'intéresser à cette histoire pour qu'elle ne soit pas oubliée.
0: Et vous continuez votre enquête et vos recherches?
1: Ben, nous, on continue à faire des présentations, donner des entrevues, et on continue d'aider d'autres chercheurs aussi qui s'intéressent au sujet à aller plus loin. Et on regarde aussi des opportunités, des occasions pour essayer de faire mieux connaître cette histoire-là. Peut-être, je sais pas, peut-être que ce sera un film un jour. Je sais pas ça. Nous, on aimerait beaucoup, en tout cas, parce qu'on pense que c'est vraiment une histoire, fascinante. Qui s'est passé au Québec, un peu sombre, mais en même temps tellement révélatrice, je dirais, d'une époque assez tumultueuse où il y avait beaucoup de secrets. Mais un jour, il faut que ça sorte, je pense. Il faut que ça soit raconté parce qu'en fin de compte, sinon on oublie notre propre histoire. Ça fait partie de ce que nous sommes un peu, de notre passé. Alors, je pense qu'il faut notre passé militaire, en tout cas. Alors, on va continuer. Moi, personnellement, c'est sûr que je vais continuer de m'y intéresser et je pense, j'espère que ça va intéresser de plus en plus de personnes, des historiens aussi.
0: Le livre auquel vous référez, Vincent Frigon, c'est le projet N, Grosse-Île, l'arme secrète de la Seconde Guerre mondiale. C'est publié chez Septentrion. Vous en êtes le co-auteur avec Yves Bernard. Et merci beaucoup de nous avoir éclairé sur un secret qui nous échappait et qui pourtant nous menaçait.
1: Oui, eh bien, merci pour votre intérêt pour ce livre et pour l'histoire en général. Ça me fait grand plaisir d'avoir participé à cette discussion.
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1: Le montage de cette émission a été réalisé par Yannick Caron, recherche et entrevue Yves Houd. Je vous remercie d'avoir été à l'écoute de ce segment de l'émission Entre nous, une émission qui est diffusée en direct le mardi de 13h à 14h30.

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Cordiale bienvenue à Musique et Monde. Dans cette première heure d'émission, nous vous présentons « Le réenchantement du monde » du père Bernard Lambert, mis en lecture par Denise Roy. Entre les propos, Mario Blouin orchestre les segments musicaux.

en écrivant ces lignes, je pense à quelqu'un qui s'appelait Jean-Baptiste le Précurseur. Les églises d'Orient lui ont conservé une très grande dévotion. Celles d'Occident le respectent toujours, mais avec une certaine note de folklore. La tunique de poil et les repas aux sauterelles, sans compter son âpreté de langage devant Hérode et sa fin abrupte par la tricherie d'Hérodiade. Mais les saints, nous l'oublions quelque peu, ont dans le ciel une mission qui continue celle de la terre. Ainsi, Thérèse de l'Enfant Jésus se voyait agissant au ciel comme elle l'avait prévu. François d'Assise continue en quelque sorte le cantique des créatures. Dominique prêche dans ses fils. Benoît couvre encore la terre de hauts lieux sacrés où l'alliance de la terre et du ciel est chantée. Mais certains saints ont dû se cacher. Ils avaient leur vie officielle, celle dont tout le monde disait « c'est du connu ». Et en parallèle, en secret, une autre vie initiatique. Et c'est celle-là qui les a élevés dans les cieux. On a fait un mur autour de cette vie secrète. On a feint de ne pas la voir. Ou si on l'a devinée, on l'a laissée passer puisque, de toute façon, on ne pouvait aller dans ces ultimes retranchements qui se perdaient dans le silence et l'esprit. Jean 23, par exemple, fut du nombre des non-apparents, de ceux qui cultivent leur jardin secret et qui s'abandonnent aux grandes initiations que l'esprit leur enseigne directement. C'est une constante dans l'Église. Il y a les gens libres et des personnes qui sont piégées. Thérèse d'Avila a souvent été piégée. Jeanne d'Arc a été piégée. Maximilien Kolb a été piégé. Bernadette Soubirou a été piégée. Mais Dieu est admirable dans ses saints et il s'en occupe au quotidien. Marie aussi s'en occupe de la même manière. À eux deux, ils allument des étoiles à profusion, des farandoles de voies lactées, des galaxies en expansion à l'infini. Pourquoi le royaume de la grâce ne serait-il pas, lui aussi, en expansion? Dans le peuple des marcheurs habité en sa plus grande profondeur par Dieu, il faut maintenir présents les saints de la terre et du ciel. Il est permis de regretter que l'après-concile ait teinté parfois d'un certain mépris les saints. Il y avait trop de statues dans les églises. Chaque petite confrérie ou sororité avait sa statue. Alors, on a tout balayé. Le peuple des marcheurs doit demeurer un peuple de marcheurs. Il n'a pas à s'aplatir ou à ramper. Marcher debout dans sa fierté, conscient de son humanité et, s'il est sensible à Dieu, conscient aussi d'être fait à l'image de Dieu. Si je suis image de Dieu, Dieu est présent dans cette image dans le quotidien. C'est l'axe de la bonne éducation, non seulement religieuse, mais aussi humaine. Enchantement, désenchantement, réenchantement. Voilà la trilogie essentielle de la vie. Cela fut toujours, ce l'est encore, et il en sera toujours ainsi. Il y a des creux de profonds désenchantements. Il y a des paliers de réenchantement relatif. Les périodes de décomposition et de recomposition des civilisations, aussi bien que de la vie de l'Église, nous obligent à faire face. Il faut alors repartir de très loin en soi, recommencer à partir de la vie et interroger une fois encore le plus grand des acteurs de la vie quotidienne. Dieu qui cheminait incognito sur la route d'Emmaüs, les deux disciples avaient cru qu'en découvrant le Messie, ils avaient atteint le grand palier du réenchantement du monde. Et ce réenchantement aurait pour centre Israël, selon les grandes visions du prophète Isaïe. À nous la liberté contre les oppresseurs.
à nous la victoire sur les ennemis, à nous la richesse des nations, à nous la gloire sans déclin.

Les hommes rêvent toujours de réenchantement absolu, surtout aux périodes de désenchantement. Le désenchantement politique, désenchantement économique, désenchantement social et ainsi de suite. Ils se créent des mythes, des fétiches pour s'encourager, s'exalter, durer. Le quotidien peut faire pleurer. Demain, les lendemains chanteront. C'est la dialectique du désespoir et de l'espoir ou de l'espérance. Ceux qui perdent l'espoir s'effondrent. C'est le décrochage, la régression, le suicide. Nous avons observé les allées et venues du peuple des marcheurs. Sous l'anonymat, la solitude, la fatigue, la passion, se cache le trésor le plus extraordinaire qui soit. Il s'appelle la conscience. Elle est cachée dans le creux de la main de l'enfant intérieur. C'est elle qui a toujours permis et qui permettra encore l'expérience spirituelle. Elle aussi qui relève l'humanité après ses grands désenchantements. Le Seigneur continue de faire des merveilles, et je vais vous le montrer en vous parlant des chrétiens du désert. Qui sont-ils? Nouveaux saints, gens d'élite, gens du peuple, âmes grandes ou simples, connues et célèbres, inconnues et soudain projetés sous nos yeux sans le savoir. Il y a 20 ans environ, Paris Match montrait des images de Russie. Il y avait des photos d'une foule de pèlerins à Zagorsk, lieu de sanctuaire célèbre à quelque distance de Moscou. Une image était particulièrement touchante. 3 femmes venues à pied et qui avaient passé la nuit et la journée en prière. La grand-mère, la mère et une jeune fille. Celle-ci, fatiguée, appuyée sur la mère. La mère et la grand-mère représentant la force, la résistance. Les regardant, je pensais, voici des chrétiennes du désert. Auraient-elles jamais pensé que leur image ferait le tour du monde et que nous les mentionnerions aujourd'hui? Merveilles d'autrefois qui viennent se joindre à celles d'aujourd'hui. Cette photo a une valeur symbolique. On ne voit pas tout, mais cela est. Voyons des exemples contemporains. Son passé, au désert des pauvres, Mère Teresa. Au désert des violents, Martin Luther King, Jean-Paul II. Au désert de l'obéissance et de la fidélité, Jean 23. Au désert des affligés, Dorothée Day, du Catholic Worker de New York. Au désert de la liberté, ses églises et populations souffrantes de l'Amérique latine. Au désert de ceux qui ont soif de justice, Monseigneur Romero de San Salvador. Au désert de la compassion, Barbara Ward, économiste anglaise, déjà membre de la Commission pontificale Justice et Paix. Au désert de la désintégration de l'identité, Solzhenitsyn au Goulag et les patients des cliniques psychiatriques. Au désert de la division et de la guerre, tant et tant de peuples encore aujourd'hui. Au désert de la torture, de la persécution. Ceux dont s'occupe Amnesty International. Pérez Esquivel, prix Nobel de la paix 1980, qui fut lui-même mis en prison dans son pays, l'Argentine. Quelles sont les caractéristiques de ces hommes et de ces femmes? Ce sont d'abord des imitateurs de Dieu qui se révèlent sous de nouveaux noms, signes de nouvelles modalités de sa présence. Dieu qui se met du côté des pauvres, Dieu doux, mais aussi Dieu de la violence évangélique, Dieu de la libération, Dieu libre. Dieu de la justice, Dieu de la deuxième chance, Dieu de l'alliance, Dieu de la paix du Christ, Dieu espoir de cieux nouveaux et de terres nouvelles.

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Ce sont des hommes et des femmes qui ont pratiqué tous les déserts, mais l'un ou l'autre de façon particulière, selon le charisme correspondant à une béatitude avec laquelle ils ont le plus d'affinité. Ce sont des voyants qui voient très loin et qui ont vécu dans l'intimité de la plénitude, car il faut avoir franchi ou du moins touché ce seuil dernier pour être saisi au point où ils le sont. Ces voyants ne sont pas que de purs proclamateurs. Comme Jésus, comme le Père, ils disent et ils font. Ce sont des hommes et des femmes pratiques comme Jésus l'était. Jean-Paul Ier, dans « Humblement vôtre », dit que Jésus était pratique. Ainsi, après avoir guéri la jeune fille, il dit aux parents « Maintenant, faites-la manger ». Et cela s'explique bien. Les béatitudes, par la vertu de la miséricorde, demandent à passer à l'action, à être créatrice, à produire des fruits. Jésus est créateur pratique. D'où constamment chez lui, parole et action, dire et faire sont liés. Ce sont des hommes et des femmes qui, revenus du désert, sont rentrés dans la ville et n'ont jamais oublié leur désert. Ils le retrouvent périodiquement par la force des choses ou volontairement. Ainsi, chez Nouda III, patriarche copte et son ermitage dans le désert près d'Alexandrie. Ce sont des hommes et des femmes d'alliance. Le cœur de leur spiritualité est l'alliance. Alliance avec Dieu, avec les hommes, anges tutélaires, avec le monde. Non des séparés et des isolés, des hommes et des femmes en mésalliance. Ce sont des hommes et des femmes qui ne craignent pas de payer le prix. Un signe que l'on fait quelque chose qui en vaut la peine. Quand on paye au moins deux fois, on laboure alors vraiment. Ce sont des hommes et des femmes qui sont sortis du désert des anti-béatitudes par en haut, de manière droite, des gens rectifiés, possédant la prudence du serpent et la simplicité de la colombe grâce au don du Saint-Esprit. La grâce actuelle leur fait faire dans l'instant ce qu'ils ne savaient pas un moment auparavant. Ce sont des gens réalisés. Jean 23 était un homme réalisé. Pie XII ne l'était pas à ce point. Ce sont de grands êtres libres. Leur Dieu est libre. Ils savent comment l'appeler de ces noms de liberté. J'étais toujours frappée de voir à la commission Justice et Paix l'inventivité et la créativité de l'ensemble. Son Dieu était un Dieu libre, capable de réinterpréter la vie et l'histoire. De grands donnés, de grands êtres libres. Ils sont chez eux partout, citoyens planétaires comme Barbara Ward l'était. Un Dieu libre fait des êtres libres. De grands êtres libres qui, comme Marie portant l'enfant, portent l'homme, portent le monde avec le sourire, parce que d'abord, ils portent le mystère avec le sourire. Béatitude de la douceur. Des êtres très forts. Leur force leur vient de leur soumission pauvre à la puissance première du Père, à ses grandes lois, à ses grands schémas pédagogiques pour les hommes, à ses grands combats. Ce sont des êtres qui sont capables d'aller jusqu'au bout, jusqu'au fond du désert illimité. Ce sont des gens à qui le Seigneur a fait passer des tests secrets. Es-tu prêt à marcher sur les flots? Si oui, tu marcheras sur les océans. Au lieu de rester assis dans la barque, test passé dans le secret. Test à Abraham, test à Noé, test à Moïse, test à Élie, Jacob, Pierre, Paul. Test à Jean-Paul II avant de devenir pape. Au conclave, plusieurs candidats se valaient. Jésus choisit celui qui, un jour, sans savoir qu'il passait un test, eut le courage de marcher sur les flots, car Jésus savait qu'il serait capable de recommencer.

Ces hommes et ces femmes sont des sages. La sagesse, c'est la synthèse du vécu. Marie, reine de la sagesse, tient Jésus des origines et Jésus de la fin. Elle tient toute la vie. Des hommes et des femmes synthétiseurs de la vie, comme on dit qu'un chimiste biologiste a fait la synthèse d'une molécule d'où est sortie une première ébauche de la vie. Le sage n'est pas un simple observateur, un lecteur avisé de la vie humaine. Il est surtout un créateur de vie, un être qui met toute sa passion à souder des éléments de vie, car la vie est ce qui est le plus haut dans l'existence. Dieu est le vivant. Il est sagesse de vie créatrice. Et Jésus, en disant « Je suis la vie », s'est défini à son image. Ses traits sont identifiables en certaines personnes. Mais il y a aussi des groupes. Puebla, Medellín, le Concile, les synodes de telles conférences épiscopales qui produisent des textes originaux. Je vous ai parlé de ces merveilles que sont les chrétiens du désert. J'en ajoute une du temps passé, Saint Dominique. Dans l'ancien missel dominicain, il y avait une séquence qui décrivait Saint Dominique sous les traits de Moïse, conducteur du peuple à travers le désert, en route vers la terre promise et passant par l'alliance au Sinaï. Tous les fondateurs et fondatrices d'ordres, de communautés, d'instituts, tous les évêques fondateurs d'églises particulières, tous les initiateurs et les initiatrices de grands mouvements dans l'Église reprennent et retraduisent à leur manière le grand schéma qui nous est donné dans les premiers livres de l'Écriture sainte. Cet exemple est pour chacun et chacune de nous. Élargis ton regard. Quand tu rentres chez toi le soir et que tu te sens seul, morose, que la ville t'abandonne à toi-même et que toi-même tu es vide et sans appui. Réjouis-toi. Rends grâce pour le désert. Le Seigneur est avec toi. Remets-toi, pauvre, dans sa main. Tu n'as plus d'espace pour avancer. Il en crée. Regarde. Le champ est libre devant toi. Tu as toute l'étendue du désert. Si tu le veux, tu peux entrer dans le champ des grandes créations. Tu ne t'es pas aperçu que tu venais de passer du registre de l'avoir à celui de l'être. Et ta tristesse vient de ce que ton âme, ta chair et ton sang réclament encore de l'avoir, alors qu'il te faut comprendre que c'est à être que tu es convié en ce moment. Beauté de ce verset du psaume, le juste est comme le palmier. Sa force est dans le tronc. Le tronc, c'est l'être. Le tronc lui-même est objet de création. Les branches, les feuilles, les fruits, le Seigneur les donnera en leur temps, en son temps. Jean 23, avant d'être pape, Jean-Paul II, ce n'était que des troncs. Et si tu ouvres ta porte bleue, qui est la porte secrète qui ouvre au désert et à l'être, tu vas voir. Tu verras tout d'abord que l'avoir se retire doucement comme la mer qui baisse. Tu découvriras des étendues cachées. Tu pensais peut-être que sous l'avoir il n'y avait rien. Mais l'eau qui se retire te montre des paysages inédits. Avance.

Cette première portion de l'émission Musique et Monde s'achève et vous y avez entendu la voix de Denise Roy nous proposant un livre intitulé « Le réenchantement du monde » signé le père Bernard Lambert, dominicain. Demeurez des nôtres pour la seconde partie de Musique et Monde dans un univers purement instrumental grâce aux choix musicaux de Mario Blouin.

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0: Alors, elle leva les yeux en regardant le ciel. Puis elle me dit en joignant les mains à la hauteur de la poitrine.
1: Que soy era Immaculada Concepción. Je suis l'Immaculée Conception.

Seigneur Dieu, nous voulons te dire aujourd'hui notre amour, notre affection, notre tendresse, pour tout ce que tu es pour nous, toi qui ne cesses jamais de nous aimer. Nous voulons te dire cet amour en communiant à Jésus ton Fils. Nous sommes devenus par Jésus les enfants du Père. Jésus nous conduit par ce chemin qui nous attire jusqu'à toi, Père. Que dans l'Esprit Saint, nous puissions aimer, t'aimer de tout notre cœur, de toute notre âme, de tout notre pouvoir. Marie, toi qui es la servante du Seigneur, toi qui choisis, accepte de devenir la mère du Messie, ouvre notre cœur aux appels du Père.

Au nom du Père, du Fils et du Saint-Esprit. Amen. Premier mystère glorieux, la résurrection de Jésus à Jérusalem. Seigneur, béni sois-tu pour ce jour de lumière. Lorsque les femmes se rendent au tombeau, les anges qui sont là leur disent « Pourquoi cherchez-vous parmi les morts celui qui est vivant ?» Marie, aide-nous à passer de la mort à la vie, de l'échec à l'espérance, des larmes à la joie. Notre Père qui es aux cieux, que ton nom soit sanctifié, que ton règne vienne, que ta volonté soit faite sur la terre comme au ciel. Donne-nous aujourd'hui notre pain de ce jour. Pardonne-nous nos offenses, comme nous pardonnons aussi à ceux qui nous ont offensés. Et ne nous laisse pas entrer en tentation, mais délivre-nous du mal. Amen. Je te salue, Marie, pleine de grâce. Le Seigneur est avec toi. Tu es bénie entre toutes les femmes, et Jésus, le fruit de tes entrailles, est béni. Sainte Marie, Mère de Dieu, prie pour nous, pécheurs, maintenant et à l'heure de notre mort. Amen. Je te salue, Marie, pleine de grâce. Le Seigneur est avec toi. Tu es bénie entre toutes les femmes, et Jésus, le fruit de tes entrailles, est béni. Sainte Marie, Mère de Dieu, prie pour nous, pécheurs, maintenant et à l'heure de notre mort. Amen. Je te salue, Marie, pleine de grâce. Le Seigneur est avec toi. Tu es bénie entre toutes les femmes, et Jésus, le fruit de tes entrailles, est béni. Sainte Marie, Mère de Dieu, prie pour nous, pécheurs, maintenant et à l'heure de notre mort. Amen. Je te salue, Marie, pleine de grâce. Le Seigneur est avec toi. Tu es bénie entre toutes les femmes, et Jésus, le fruit de tes entrailles, est béni. Sainte Marie, Mère de Dieu, prie pour nous, pécheurs, maintenant et à l'heure de notre mort. Amen. Je te salue, Marie, pleine de grâce. Le Seigneur est avec toi. Tu es bénie entre toutes les femmes, et Jésus, le fruit de tes entrailles, est béni. Sainte Marie, Mère de Dieu, prie pour nous, pécheurs, maintenant et à l'heure de notre mort. Amen. Je te salue, Marie, pleine de grâce. Le Seigneur est avec toi. Tu es bénie entre toutes les femmes, et Jésus, le fruit de tes entrailles, est béni. Sainte Marie, Mère de Dieu, prie pour nous, pécheurs, maintenant et à l'heure de notre mort. Amen. Je te salue, Marie, pleine de grâce. Le Seigneur est avec toi. Tu es bénie entre toutes les femmes, et Jésus, le fruit de tes entrailles, est béni. Sainte Marie, Mère de Dieu, prie pour nous, pécheurs, maintenant et à l'heure de notre mort. Amen. Je te salue, Marie, pleine de grâce. Le Seigneur est avec toi. Tu es bénie entre toutes les femmes, et Jésus, le fruit de tes entrailles, est béni. Sainte Marie, Mère de Dieu, prie pour nous, pécheurs, maintenant et à l'heure de notre mort. Amen. Je te salue, Marie, pleine de grâce. Le Seigneur est avec toi. Tu es bénie entre toutes les femmes, et Jésus, le fruit de tes entrailles, est béni. Sainte Marie, Mère de Dieu, prie pour nous, pécheurs, maintenant et à l'heure de notre mort. Amen. Je te salue, Marie, pleine de grâce. Le Seigneur est avec toi. Tu es bénie entre toutes les femmes, et Jésus, le fruit de tes entrailles, est béni. Sainte Marie, Mère de Dieu, prie pour nous, pécheurs, maintenant et à l'heure de notre mort. Amen. Gloire au Père, et au Fils, et au Saint-Esprit, au Dieu qui est, qui était et qui vient, pour les siècles des siècles. Amen. Deuxième mystère glorieux, l'ascension de Jésus au ciel. Si cette expérience de voir partir Jésus amène les apôtres à devoir vivre son absence, le Seigneur, par la promesse qu'il leur fait de leur envoyer le Paraclet, le Consolateur, le Défenseur, leur affirme
que sa présence sera nouvelle. Marie, fais que nous soyons vigilants à bien saisir cette présence nouvelle de Jésus, cette présence fruit de sa promesse. Notre Père qui es aux cieux, que ton nom soit sanctifié, que ton règne vienne, que ta volonté soit faite sur la terre comme au ciel. Donne-nous aujourd'hui notre pain de ce jour. Pardonne-nous nos offenses comme nous pardonnons aussi à ceux qui nous ont offensés. Et ne nous laisse pas entrer en tentation, mais délivre-nous du mal. Amen. Je te salue Marie, pleine de grâce. Le Seigneur est avec toi. Tu es bénie entre toutes les femmes, et Jésus, le fruit de tes entrailles, est béni. Sainte Marie, Mère de Dieu, prie pour nous pécheurs, maintenant et à l'heure de notre mort. Amen. Je te salue Marie, pleine de grâce. Le Seigneur est avec toi. Tu es bénie entre toutes les femmes, et Jésus, le fruit de tes entrailles, est béni. Sainte Marie, Mère de Dieu, prie pour nous pécheurs, maintenant et à l'heure de notre mort. Amen. Je te salue Marie, pleine de grâce. Le Seigneur est avec toi. Tu es bénie entre toutes les femmes, et Jésus, le fruit de tes entrailles, est béni. Sainte Marie, Mère de Dieu, prie pour nous pécheurs, maintenant et à l'heure de notre mort. Amen. Je te salue, Marie, pleine de grâce. Le Seigneur est avec toi. Tu es bénie entre toutes les femmes, et Jésus, le fruit de tes entrailles, est béni. Sainte Marie, Mère de Dieu, prie pour nous pécheurs, maintenant et à l'heure de notre mort. Amen. Je te salue, Marie, pleine de grâce. Le Seigneur est avec toi. Tu es bénie entre toutes les femmes, et Jésus, le fruit de tes entrailles, est béni. Sainte Marie, Mère de Dieu, prie pour nous pécheurs, maintenant et à l'heure de notre mort. Amen. Je te salue, Marie, pleine de grâce. Le Seigneur est avec toi. Tu es bénie entre toutes les femmes, et Jésus, le fruit de tes entrailles, est béni. Sainte Marie, Mère de Dieu, prie pour nous pécheurs, maintenant et à l'heure de notre mort. Amen. Je te salue, Marie, pleine de grâce. Le Seigneur est avec toi. Tu es bénie entre toutes les femmes, et Jésus, le fruit de tes entrailles, est béni. Sainte Marie, Mère de Dieu, prie pour nous pécheurs, maintenant et à l'heure de notre mort. Amen. Je te salue, Marie, pleine de grâce. Le Seigneur est avec toi. Tu es bénie entre toutes les femmes, et Jésus, le fruit de tes entrailles, est béni. Sainte Marie, Mère de Dieu, prie pour nous pécheurs, maintenant et à l'heure de notre mort. Amen. Je te salue, Marie, pleine de grâce. Le Seigneur est avec toi. Tu es bénie entre toutes les femmes, et Jésus, le fruit de tes entrailles, est béni. Sainte Marie, Mère de Dieu, prie pour nous pécheurs, maintenant et à l'heure de notre mort. Amen. Je te salue, Marie, pleine de grâce. Le Seigneur est avec toi. Tu es bénie entre toutes les femmes, et Jésus, le fruit de tes entrailles, est béni. Sainte Marie, Mère de Dieu, prie pour nous pécheurs, maintenant et à l'heure de notre mort. Amen. Gloire au Père, et au Fils, et au Saint-Esprit, au Dieu qui est, qui était et qui vient, pour les siècles des siècles. Amen.

Troisième mystère glorieux, la descente du Saint-Esprit sur les apôtres et sur Marie. Ensemble, les apôtres avec Marie, dans cette attente de la venue du Défenseur, de celui qui apporte le réconfort pour Israël et pour les nations, et qui donnera cette force et cette audace de partir sur tous les continents pour dire la merveille. Jésus est vivant et ressuscité. Marie fait que nous ayons autant de force que d'amour pour la mission. Notre Père qui es aux cieux, que ton nom soit sanctifié, que ton règne vienne, que ta volonté soit faite sur la terre comme au ciel. Donne-nous aujourd'hui notre pain de ce jour. Pardonne-nous nos offenses, comme nous pardonnons aussi à ceux qui nous ont offensés. Et ne nous laisse pas entrer en tentation, mais délivre-nous du mal. Amen. Je te salue, Marie, pleine de grâce. Le Seigneur est avec toi. Tu es bénie entre toutes les femmes, et Jésus, le fruit de tes entrailles, est béni. Sainte Marie, Mère de Dieu, prie pour nous pécheurs, maintenant et à l'heure de notre mort. Amen. Je te salue, Marie, pleine de grâce. Le Seigneur est avec toi. Tu es bénie entre toutes les femmes, et Jésus, le fruit de tes entrailles, est béni. Sainte Marie, Mère de Dieu, prie pour nous pécheurs, maintenant et à l'heure de notre mort. Amen. Je te salue, Marie, pleine de grâce. Le Seigneur est avec toi. Tu es bénie entre toutes les femmes, et Jésus, le fruit de tes entrailles, est béni. Sainte Marie, Mère de Dieu, prie pour nous pécheurs, maintenant et à l'heure de notre mort. Amen. Je te salue, Marie, pleine de grâce. Le Seigneur est avec toi. Tu es bénie entre toutes les femmes, et Jésus, le fruit de tes entrailles, est béni. Sainte Marie, Mère de Dieu, prie pour nous pécheurs, maintenant et à l'heure de notre mort. Amen. Je te salue, Marie, pleine de grâce. Le Seigneur est avec toi. Tu es bénie entre toutes les femmes, et Jésus, le fruit de tes entrailles, est béni. Sainte Marie, Mère de Dieu, prie pour nous pécheurs, maintenant et à l'heure de notre mort. Amen. Je te salue, Marie, pleine de grâce. Le Seigneur est avec toi. Tu es bénie entre toutes les femmes, et Jésus, le fruit de tes entrailles, est béni. Sainte Marie, Mère de Dieu, prie pour nous pécheurs, maintenant et à l'heure de notre mort. Amen. Je te salue, Marie, pleine de grâce. Le Seigneur est avec toi. Tu es bénie entre toutes les femmes, et Jésus, le fruit de tes entrailles, est béni. Sainte Marie, Mère de Dieu, prie pour nous pécheurs, maintenant et à l'heure de notre mort. Amen. Je te salue, Marie, pleine de grâce. Le Seigneur est avec toi. Tu es bénie entre toutes les femmes, et Jésus, le fruit de tes entrailles, est béni. Sainte Marie, Mère de Dieu, prie pour nous pécheurs, maintenant et à l'heure de notre mort. Amen. Je te salue, Marie, pleine de grâce. Le Seigneur est avec toi. Tu es bénie entre toutes les femmes, et Jésus, le fruit de tes entrailles, est béni. Sainte Marie, Mère de Dieu, prie pour nous pécheurs, maintenant et à l'heure de notre mort. Amen. Je te salue, Marie, pleine de grâce. Le Seigneur est avec toi. Tu es bénie entre toutes les femmes, et Jésus, le fruit de tes entrailles, est béni. Sainte Marie, Mère de Dieu, prie pour nous pécheurs, maintenant et à l'heure de notre mort. Amen. Gloire au Père et au Fils et au Saint-Esprit, au Dieu qui est, qui était et qui vient, pour les siècles des siècles. Amen. Quatrième mystère glorieux, l'Assomption de Marie au ciel. C'est en vérité, Marie, que tu montes vers le Père et vers Jésus dans l'Esprit Saint d'amour. C'est en vérité que tout ton être est saisi par Dieu, toi qui fus ce temple,
cette maison où le Verbe s'est fait chair. Marie, garde-nous dans cette espérance que nous aussi, par-delà notre péché, purifiés, sanctifiés, pardonnés, nous puissions un jour goûter cette gloire de Dieu en nous. Notre Père qui es aux cieux, que ton nom soit sanctifié, que ton règne vienne, que ta volonté soit faite sur la terre comme au ciel. Donne-nous aujourd'hui notre pain de ce jour. Pardonne-nous nos offenses comme nous pardonnons aussi à ceux qui nous ont offensés. Et ne nous laisse pas entrer en tentation, mais délivre-nous du mal. Amen. Je te salue Marie, pleine de grâce. Le Seigneur est avec toi. Tu es bénie entre toutes les femmes. Et Jésus, le fruit de tes entrailles, est béni. Sainte Marie, Mère de Dieu, prie pour nous pécheurs, maintenant et à l'heure de notre mort. Amen. Je te salue Marie, pleine de grâce. Le Seigneur est avec toi. Tu es bénie entre toutes les femmes, et Jésus, le fruit de tes entrailles, est béni. Sainte Marie, Mère de Dieu, prie pour nous pécheurs, maintenant et à l'heure de notre mort. Amen. Je te salue Marie, pleine de grâce. Le Seigneur est avec toi. Tu es bénie entre toutes les femmes, et Jésus, le fruit de tes entrailles, est béni. Sainte Marie, Mère de Dieu, prie pour nous pécheurs, maintenant et à l'heure de notre mort. Amen. Je te salue Marie, pleine de grâce. Le Seigneur est avec toi. Tu es bénie entre toutes les femmes, et Jésus, le fruit de tes entrailles, est béni. Sainte Marie, Mère de Dieu, prie pour nous pécheurs, maintenant et à l'heure de notre mort. Amen. Je te salue Marie, pleine de grâce. Le Seigneur est avec toi. Tu es bénie entre toutes les femmes, et Jésus, le fruit de tes entrailles, est béni. Sainte Marie, Mère de Dieu, prie pour nous pécheurs, maintenant et à l'heure de notre mort. Amen. Je te salue Marie, pleine de grâce. Le Seigneur est avec toi. Tu es bénie entre toutes les femmes, et Jésus, le fruit de tes entrailles, est béni. Sainte Marie, Mère de Dieu, prie pour nous pécheurs, maintenant et à l'heure de notre mort. Amen. Je te salue Marie, pleine de grâce. Le Seigneur est avec toi. Tu es bénie entre toutes les femmes, et Jésus, le fruit de tes entrailles, est béni. Sainte Marie, Mère de Dieu, prie pour nous pécheurs, maintenant et à l'heure de notre mort. Amen. Je te salue Marie, pleine de grâce. Le Seigneur est avec toi. Tu es bénie entre toutes les femmes, et Jésus, le fruit de tes entrailles, est béni. Sainte Marie, Mère de Dieu, prie pour nous pécheurs, maintenant et à l'heure de notre mort. Amen. Je te salue Marie, pleine de grâce. Le Seigneur est avec toi. Tu es bénie entre toutes les femmes, et Jésus, le fruit de tes entrailles, est béni. Sainte Marie, Mère de Dieu, prie pour nous pécheurs, maintenant et à l'heure de notre mort. Amen. Je te salue Marie, pleine de grâce. Le Seigneur est avec toi. Tu es bénie entre toutes les femmes, et Jésus, le fruit de tes entrailles, est béni. Sainte Marie, Mère de Dieu, prie pour nous pécheurs, maintenant et à l'heure de notre mort. Amen. Gloire au Père, et au Fils,

Cinquième mystère glorieux, le couronnement de Marie au ciel. C'est dans la joie, Marie, que tu es en présence de Dieu, au cœur de la Trinité. C'est dans la joie que tu es dans l'amour des anges, dans cet amour de tous les élus, tous ceux qui sont arrivés. Et cette joie, Marie, elle se prolonge par ton action et ton amour en ce monde. Tu es la mère de l'Église, la mère des vivants. Oui, Marie, sois aussi avec nous sur cette terre. Notre Père qui es aux cieux, que ton nom soit sanctifié, que ton règne vienne, que ta volonté soit faite sur la terre comme au ciel. Donne-nous aujourd'hui notre pain de ce jour. Pardonne-nous nos offenses comme nous pardonnons aussi à ceux qui nous ont offensés. Et ne nous laisse pas entrer en tentation, mais délivre-nous du mal. Amen. Je te salue Marie, pleine de grâce. Le Seigneur est avec toi. Tu es bénie entre toutes les femmes. Et Jésus, le fruit de tes entrailles, est béni. Sainte Marie, Mère de Dieu, prie pour nous pécheurs, maintenant et à l'heure de notre mort. Amen. Je te salue, Marie, pleine de grâce. Le Seigneur est avec toi. Tu es bénie entre toutes les femmes, et Jésus, le fruit de tes entrailles, est béni. Sainte Marie, Mère de Dieu, prie pour nous pécheurs, maintenant et à l'heure de notre mort. Amen. Je te salue, Marie, pleine de grâce. Le Seigneur est avec toi. Tu es bénie entre toutes les femmes, et Jésus, le fruit de tes entrailles, est béni. Sainte Marie, Mère de Dieu, prie pour nous pécheurs, maintenant et à l'heure de notre mort. Amen. Je te salue, Marie, pleine de grâce. Le Seigneur est avec toi. Tu es bénie entre toutes les femmes, et Jésus, le fruit de tes entrailles, est béni. Sainte Marie, Mère de Dieu, prie pour nous pécheurs, maintenant et à l'heure de notre mort. Amen. Je te salue, Marie, pleine de grâce. Le Seigneur est avec toi. Tu es bénie entre toutes les femmes, et Jésus, le fruit de tes entrailles, est béni. Sainte Marie, Mère de Dieu, prie pour nous pécheurs, maintenant et à l'heure de notre mort. Amen. Je te salue, Marie, pleine de grâce. Le Seigneur est avec toi. Tu es bénie entre toutes les femmes, et Jésus, le fruit de tes entrailles, est béni. Sainte Marie, Mère de Dieu, prie pour nous pécheurs, maintenant et à l'heure de notre mort. Amen. Je te salue, Marie, pleine de grâce. Le Seigneur est avec toi. Tu es bénie entre toutes les femmes, et Jésus, le fruit de tes entrailles, est béni. Sainte Marie, Mère de Dieu, prie pour nous pécheurs, maintenant et à l'heure de notre mort. Amen. Je te salue, Marie, pleine de grâce. Le Seigneur est avec toi. Tu es bénie entre toutes les femmes, et Jésus, le fruit de tes entrailles, est béni. Sainte Marie, Mère de Dieu, prie pour nous pécheurs, maintenant et à l'heure de notre mort. Amen. Je te salue, Marie, pleine de grâce. Le Seigneur est avec toi. Tu es bénie entre toutes les femmes, et Jésus, le fruit de tes entrailles, est béni. Sainte Marie, Mère de Dieu, prie pour nous pécheurs, maintenant et à l'heure de notre mort. Amen. Je te salue, Marie, pleine de grâce. Le Seigneur est avec toi. Tu es bénie entre toutes les femmes, et Jésus, le fruit de tes entrailles, est béni. Sainte Marie, Mère de Dieu, prie pour nous pécheurs, maintenant et à l'heure de notre mort. Amen. Gloire au Père, et au Fils, et au Saint-Esprit, au Dieu qui est, qui était et qui vient, pour les siècles des siècles. Amen.

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Psaume 78. Lamentation et prière après la destruction de la ville sainte. Dieu, ils sont venus les païens dans ton héritage. Ils ont souillé ton temple sacré. Ils ont fait de Jérusalem un tas de ruines. Ils ont livré le cadavre de tes serviteurs en pâture à l'oiseau des cieux, la chair des tiens aux bêtes de la terre. Ils ont versé le sang comme l'eau près de Sion et point de fossoyeurs. Nous voici l'insulte de nos voisins, fable et risée de notre entourage. Jusqu'à quand ta colère, jusqu'à la fin, et ta jalousie brûlera-t-elle comme un feu? Déverse ta fureur sur les païens, eux qui ne te connaissent pas, sur les royaumes qui n'invoquent pas ton nom, car ils ont dévoré Jacob, dévasté sa demeure. Ne retiens pas contre nous des torts d'ancêtres. Hâte-toi, préviens-nous par ta tendresse. Aide-nous, Dieu notre Sauveur, par égard pour la gloire de ton nom. Efface, Seigneur, nos péchés. Délivre-nous à cause de ton nom. Pourquoi les païens diraient-ils « Où est leur Dieu ? » Que sous nos yeux les païens connaissent la vengeance. Que vienne devant toi la plainte du captif. Par ton bras puissant, épargne les clients de la mort. Fais retomber sept fois sur nos voisins en plein cœur l'insulte qu'ils t'ont faite, ô maître. Et nous, ton peuple, le troupeau de ton bercail, nous te rendrons grâce toujours et à jamais. Et nous, ton peuple, le troupeau de ton bercail, d'âge en âge, nous publierons ta louange.

Psaume 79. Une lamentation sur la vigne dévastée. Berger d'Israël, écoute. Toi qui conduis Joseph ton troupeau, resplendis au-dessus des kéroubim, devant Éphraïm, Benjamin, Manassé. Réveille ta vaillance et viens nous sauver. Dieu, fais-nous revenir. Que ton visage s'éclaire et nous serons sauvés. Seigneur, Dieu de l'univers, vas-tu longtemps encore opposer ta colère aux prières de ton peuple, le nourrir du pain de ses larmes, l'abreuver de larmes sans mesure. Tu fais de nous la cible des voisins. Nos ennemis ont vraiment de quoi rire. Dieu, fais-nous revenir. Que ton visage s'éclaire et nous serons sauvés. La vigne que tu as prise à l'Égypte, tu la replantes en chassant des nations. Tu déblais le sol devant elle. Tu l'enracines pour qu'elle emplisse le pays. Son ombre couvrait les montagnes et son feuillage les cèdres géants. Elle étendait ses serments jusqu'à la mer et ses rejets jusqu'au fleuve. Pourquoi as-tu percé sa clôture? Tous les passants y grappillent en chemin. Le sanglier des forêts la ravage et les bêtes des champs la broutent. Dieu de l'univers, reviens. Du haut des cieux, regarde et vois. Visite cette vigne. Protège-la. Celle que ta main à planter, le rejeton qui te doit sa force. La voici détruite, incendiée. Que ton visage les menace, ils périront. Que ta main soutienne ton protégé, le fils de l'homme qui te doit sa force. Jamais plus nous n'irons loin de toi. Fais-nous vivre et invoquer ton nom. Seigneur, Dieu de l'univers, fais-nous revenir. Que ton visage s'éclaire et nous serons sauvés.

Psaume 80. Pour la fête des tentes. Criez de joie pour Dieu notre force. Acclamez le Dieu de Jacob. Ouvrez le concert, tambourin. Frappez la douce harpe et la lyre. Sonnez du cor au mois nouveau. Au jour de pleine lune, notre fête. C'est là une loi pour Israël, une ordonnance du Dieu de Jacob. Un témoignage qu'il mit en Joseph quand il sortit contre la terre d'Égypte. J'entends une langue inconnue. Du fardeau j'ai déchargé son épaule, ses mains ont lâché le coup fin. Dans l'oppression tu as crié, je t'ai sauvé. Je répondis, caché dans l'orage, je t'ai prouvé aux eaux de discorde. Écoute, mon peuple. Je t'avertis, ô Israël, si tu pouvais m'écouter. Qu'il n'y ait point chez toi un Dieu d'emprunt, n'adore pas un Dieu étranger. C'est moi, le Seigneur ton Dieu, qui t'ai fait monter de la terre d'Égypte. Mon peuple n'a pas écouté ma voix, Israël ne s'est pas rendu à moi. Je l'ai laissé à leur cœur endurci. Ils marchaient, ne suivant que leurs conseils. Ah, si mon peuple m'écoutait, si dans mes voies marchait Israël, en un instant j'abattrais ses adversaires et contre ses oppresseurs tournais la main. Les ennemis du Seigneur l'aduleraient et leur temps serait à jamais révolu. Je l'aurais nourri de la farine, du froment, et rassasié avec le miel du rocher.

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0: Bonjour mesdames et messieurs, c'est Danny Benz au microphone et je vous souhaite la bienvenue à cette émission. Nous allons apprendre à connaître une femme qui a enseigné en biochimie pendant 40 ans et qui a étudié tout autant, même à la retraite, elle est encore étudiante au cégep en arts visuels. Une femme qui a été engagée dans le monde par sa participation à différents conseils d'administration, qui a voyagé, qui est mère de 3 garçons et grand-maman. Elle aime également peindre et écrire. On peut la lire régulièrement dans les pages du magazine Le Messager de Saint-Antoine. Annette Huot, bonjour.
1: Bonjour, Madame Benz.
0: Comment allez-vous?
1: Je vais bien.
0: Je vous remercie d'avoir accepté cette invitation à partager avec nous un peu de votre parcours de vie. Alors, vous avez grandi sur la côte de Beaupré, je pense.
1: Oui, exactement. À Château-Richer. Oui.
0: C'est un lieu très invitant.
1: C'est un très bel endroit au niveau géographique, même si j'ai vécu peu d'années, là, finalement, je suis partie vers 17-18 ans. Dans ma mémoire, je revois le fleuve, je revois les montagnes, la côte de Beaupré, le Cap Tourmente, le pont de l'île d'Orléans, les chutes Montmorency, j'oublie pas mon paysage d'enfance.
0: Non. Et vous êtes d'une famille nombreuse, 10 enfants chez vous, ça devait grouiller pas mal dans la maison?
1: Ça grouillait beaucoup. J'avais 6 frères aussi, hein. Alors, des garçons, ça bouge pas mal. Je me tenais plus avec les garçons qu'avec les filles.
0: Ah oui?
1: Alors, oui. C'était une belle famille. On était pas riches, comme beaucoup de familles de l'époque. Et on n'était pas la seule grosse famille. Les voisins avaient 13, 14 enfants, 10 enfants. Il y a même une famille qui avait 26 enfants.
0: Oh!
1: Tous de la même mère. Et donc, pour nous, 10 enfants, c'était une famille normale à l'époque.
0: Effectivement. Votre père, qui à l'âge de 12 ans a dû s'occuper avec sa mère de ses frères et sœurs parce que son père à lui était décédé, vous considérez comme un homme courageux?
1: Très courageux. Un survivant qui nous a inculqué beaucoup de sa résilience. Ça ne veut pas dire que tous les jours c'était facile. Ça n'a pas été facile pour lui dans sa vie, puis ça n'a pas été facile non plus quand on était avec lui. Parce qu'on n'était pas très riches. Et il fallait qu'il se débrouille à tous les jours pour s'assurer qu'on manque de rien. Et on n'a jamais manqué de rien. Jamais, jamais.
0: Et votre maman était aussi très dédiée à sa famille. Vos parents, m'avez-vous confié, étaient très près de la foi, de la religion.
1: Oui, plus du côté de la famille de mon père, cependant. Maman pratiquait bien, c'était l'époque où tous les gens allaient à l'église le dimanche et tout ça, mais papa, lui, vraiment, c'était un fervent chrétien et dans sa famille, je dirais même très, très catholique.
0: Pour vous, aller aux vêpres le dimanche, c'était une joie?
1: Oui, j'y allais avec mon oncle Louis-Philippe et ma tante Adrienne et ma tante jouait de l'orgue et mon oncle Louis-Philippe chantait. Et ça me permettait, toute petite fille, de monter à l'orgue, de regarder l'église d'en haut. Et c'était extraordinaire. Je me souviens de ça et j'aime encore aller dans les églises entendre les chants religieux à cause de ce fait d'enfance.
0: Est-ce que ça vous a donné le goût d'apprendre la musique aussi?
1: Je suis issue d'une famille de musiciens du côté de mon père. Alors, j'ai une facilité à l'oreille, mais je n'ai jamais étudié la musique.
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0: Ça, c'est extraordinaire d'avoir fait ce choix-là pour nous, Annette Huot. La légende du cheval blanc, Claude Léveillé, qui d'ailleurs ne savait pas lire la musique non plus, était comme vous, il joue à l'oreille. Alors dites-nous, pourquoi avez-vous fait ce choix?
1: Ben, justement parce que Claude Léveillé, pour moi, était très inspirant, parce qu'il jouait à l'oreille et c'était vraiment beau, parce que dans le fond, il jouait avec son cœur. Et c'était un modèle pour moi, vraiment. Et quand il y a des gens qui disaient « Tu peux rien faire si tu n'as pas étudié la musique », ben je lui disais « Regardez Claude Léveillé, qu'est-ce qu'il a réussi à faire ?» Mais moi, je ne me suis pas rendue aussi loin que lui dans la musique. Je me contente de jouer de temps en temps pour me divertir.
0: Oui, effectivement. Donc, ça, c'est le goût du rêve et de l'évasion aussi, là.
1: Ah oui, ah oui. Puis de la vie sauvage, hein, le cheval blanc. Alors, quand on grandit sur une ferme, parce que ma grand-mère avait une ferme, et la mère de mon père, et ben, veut pas, on est dans les grands espaces. Et ça, les chevaux, j'ai toujours trouvé ça très beau, un cheval. Ouais.
0: Ouais. Et vous avez aussi, parmi vos souvenirs d'enfance, des très beaux souvenirs de voyage, entre autres ceux que vous avez effectués avec votre père dans toute la province. Dans quelles circonstances?
1: Papa était, à l'époque, ça s'appelait pas comme ça, mais dans le fond, il était un technicien du côté agricole. Et il parcourait le Québec comme inspecteur pour les ruchers d'abeilles. Et aussi au printemps pour le sirop d'érable. Alors, il travaillait au ministère à l'époque, il s'appelait ministère de l'Agriculture. Et puis là, l'été, comme maman avait beaucoup d'enfants, moi, j'étais la plus vieille, j'étais 7-8 ans peut-être, j'ai commencé avec lui, et il m'emmenait avec lui. Parce que j'étais quand même sage. Je pouvais aller n'importe où avec lui, il pouvait me faire confiance, je ne m'égarais pas, je restais près de la voiture. En tout cas, à l'époque, les parents laissaient les enfants seuls des fois dans les voitures. Et je l'attendais patiemment, mais j'ai parcouru une bonne partie du Québec de cette façon-là. Ouais.
0: Et est-ce que ça jasait avec lui quand il était au volant?
1: Ah ben oui, toujours, toujours. On parlait beaucoup, j'étais très proche de mon père. Ouais.
0: Ouais. Et vous avez aussi une très bonne relation avec celle que vous avez évoquée, votre grand-mère paternelle. Comment est-ce qu'elle s'appelait?
1: Anna.
0: Anna. Alors, c'est pas loin, vous, Anna et Annette. Quel souvenir avez-vous en tête quand vous pensez à elle et votre enfance?
1: Ma grand-mère lisait beaucoup les journaux. Elle était tout le temps assise à côté de son poêle à bois. Elle descendait la tablette, l'espèce de porte d'armoire du poêle. Elle descendait ça, ça lui faisait une petite table, elle mettait sa tasse de thé là. Elle avait sa chaise berceuse à côté. Puis moi, j'allais, quand je demeurais à Château-Richer, j'allais tous les jours la voir. Et je m'assoyais dans l'autre chaise berceuse. Alors, on était comme à angle de 90 degrés, toutes les deux. Et là, on parlait. Et elle découpait les journaux. Pour certains articles, puis elle était très politisée, ma grand-mère. Et là, elle m'attendait pour qu'on discute de ces articles-là, elle me faisait lire, et ça, c'est des très beaux souvenirs d'elle.
0: Puis il y avait aussi les fraises et les framboises?
1: L'été, oui. L'été, nous ramassions aussitôt que nous étions en vacances d'été, la saison des fraises commençait. Alors là, il y avait ce qu'on appelait les ramasseurs. Il y avait, bien sûr, tous les membres de ma famille, on était nombreux. Il y avait des cousins, cousines et des petits-enfants du village. Et on allait ramasser des fraises. Ça, c'était le mois de juillet. Et puis ensuite, les framboises. Alors ça, c'était presque tous les jours de l'été, on ramassait les fruits. Et à la fin, ma tante, la sœur de mon père, faisait une grande fête des ramasseurs avec des ballons, des friandises, des cadeaux. C'était des beaux souvenirs.
0: Oui. Et il y avait aussi dans votre entourage une personne qui vous a quand même marqué. C'était un père capucin qui a été tellement proche que vous aviez comme cette impression qu'il faisait une figure de grand-père.
1: Oui, oui. Ça a commencé toute jeune. Il m'a reçue dans ses bras quand j'étais bébé. Alors, il était ami de la famille et ça se passait toujours chez ma grand-mère. Et nous avons habité, mon père et ma mère et nous, les enfants, les quatre plus vieux, chez ma grand-mère durant plusieurs années. Et donc, le père Capucin, qui s'appelait le père Maurice, on va l'appeler comme ça, m'a connue toute jeune enfant. Et à un moment donné, j'ai 5 ans et je suis assise à côté de lui sur le banc de la cuisine. Et il prend son cordon de capucin, puis il se donne, il l'envoie sur le banc à côté, comme un peu tout le temps, comme quand on frappe avec une corde sur un objet. Et moi, je le regarde faire en petite fille naïve, je lui dis, « Ah, Père Maurice, ça ressemble à une queue de vache. » Et là, ma tante très choquée de ce que je viens de dire, puis elle dit, « Voyons, Annette, on ne dit pas ça au père. » Puis lui, il se met à rire, mais d'un rire époustouflant. Il dit, bien non, c'est drôle. Puis on est resté comme ça. Ça a commencé comme ça. Il m'aimait bien. Et finalement, quand je suis allée travailler dans sa région, j'ai recommuniqué avec lui. Et on s'est vu à peu près à tous les mois jusqu'à sa mort.
0: Oui, ouais. Donc...
1: c'était comme un grand-père.
0: Oui, un lien de longue durée. Et si on se rapporte à la littérature, Annette Huot, ses souvenirs avec votre grand-mère et votre enfance chez elle, vous m'avez mentionné que vous avez beaucoup apprécié le livre de Dany Laferrière, « L'odeur du café ».
1: Oui, mais oui, parce que nécessairement, ça me ramenait à ma grand-mère. Elle, c'était l'odeur du thé. Puis Dany Laferrière, c'était l'odeur du café. Quand j'ai lu son livre, toute la description qu'il fait
0: de sa grand-mère.
1: Le temps s'écoule de sa grand-mère, mais des conversations avec sa grand-mère, le temps qui s'écoule lentement, doucement, tendrement, c'est mon histoire avec ma grand-mère.
0: Oui, ouais. C'est beau à travers les kilomètres et les régions différentes que dans le fond, on tisse le même genre de lien avec nos proches. Là.
1: Tout à fait. Ouais. Et c'est ce sentiment-là qui me lie de près à cet auteur, Dany Laferrière, que j'aime beaucoup.
0: Oui. Vous avez étudié dans votre coin à Château-Richer, puis à un moment donné, vous êtes allé à l'école normale de Saint-Damien de Bellechasse. C'est quoi ça, une école normale?
1: À l'époque, l'école normale, c'était l'école qui formait les professeurs.
0: Vous aviez
1: des enseignantes, souvent.
0: Oui.
1: Oui.
0: C'était ça votre choix?
1: Mon jeu principal d'enfance, c'était de faire la classe à mes frères et sœurs. Et donc, à un moment donné, vers 17 ans, effectivement, j'ai décidé d'aller regarder de ce côté-là. Et je suis allée, mais c'était la dernière année. Parce qu'après, les cégeps sont arrivés. Et finalement, je n'ai pas fait l'école normale, je n'ai fait que le 5e secondaire. Et je ne suis pas restée là parce que finalement, ça s'est transformé en cégep. Donc, je suis allée dans la région de Québec, à Limoilou.
0: Oui. Mais à Saint-Damien, il vous reste quand même un beau souvenir de Sœur Berthe.
1: Ah oui, Sœur Berthe, qui était native de Château-Richer. Elle me l'avait appris là-bas. Et elle avait vu mon intérêt pour la chimie. Et le soir, comme on était pensionnaire, elle m'avait offert de me montrer des films de chimie, ce que j'avais accepté avec plaisir.
0: Alors, c'était quand même particulier, là, parce que, on va le dire, vous avez quand même un certain âge, mais l'intérêt d'une jeune fille pour la chimie, à cette époque, c'était pas fréquent, là.
1: C'était absolument pas fréquent, mais ça, c'était dû au fait qu'avec mon père, j'étais allée visiter les laboratoires du ministère de l'Agriculture.

0: On vient d'entendre un extrait du canon de Pachelbel, Annette Huot. Ça représente quoi pour vous?
1: Ça représente mes études. Quand j'étudiais au baccalauréat à l'Université Laval, j'étais en chambre avec deux autres femmes, une jeune qui étudiait en actuariat et une dame plus âgée qui travaillait à l'Université Laval. Et celle qui étudiait, elle étudiait en actuariat, donc domaine mathématique. Moi, j'aimais pas les mathématiques du tout, mais tous les soirs, quand j'arrivais de l'université, c'était la musique qui jouait dans l'appartement. Alors, puis c'était une très bonne musique pour étudier aussi. Alors, ça fait partie de mes études.
0: Oui, il y a des gens qui ont besoin de ce support-là. Il y a des gens qui ont besoin du silence parfait, mais l'accompagnement musical, c'est pas rare qu'on voit ça. Alors, vous avez étudié en biochimie. Combien y avait-il de femmes dans votre cohorte?
1: Il y en avait quand même quelques-unes à l'époque. Par contre, si je viens avant, au cégep, en sciences, à l'époque, il y avait très peu de femmes. Alors, dans une classe de 40, on pouvait être une femme ou deux.
0: Ouais.
1: C'était des garçons. Et à l'université, en biochimie, il y avait un peu plus de femmes, mais la proportion pouvait être peut-être de 20%,
0: ouais.
1: Je dirais, 20-25%.
0: Et non seulement votre goût pour cette matière, mais parce que ça soulevait un défi, c'est ça qui vous a, dans le fond, motivé à poursuivre en biochimie.
1: Oui, les sciences en général. Pour les femmes à l'époque, d'ailleurs, on nous incitait à aller étudier en sciences parce qu'il y avait peu de femmes. Et à l'université, j'ai eu très peu de femmes professeurs aussi. Je me souviens d'une, entre autres, c'était une dame grecque. Et elle enseignait la chimie organique. Je me souviendrai toujours d'elle. Elle venait donner ses cours avec son gros chien Terre-Neuve. et le chien dormait dans le coin de la classe et elle nous aimait beaucoup, cette professeure-là. Je me souviens, elle nous l'avait dit d'ailleurs, j'aime beaucoup votre groupe. Et ça a été des belles années, étudier la chimie, la biochimie. C'est pas une matière facile. Il y avait beaucoup de mémorisation. Je pense qu'il doit moins exister aujourd'hui avec ce qu'on connaît, les moyens faciles d'aller chercher l'information. Mais à l'époque, il fallait tout apprendre par cœur. C'était pas facile.
0: Et vous êtes allée jusqu'au doctorat. C'est quand même une longue démarche que de compléter un doctorat. Parlez-nous de votre directeur de thèse.
1: Ah, mon Dieu! Lui, je peux dire que il m'a vraiment donné confiance en moi. J'étais timide, j'étais sauvage, j'avais grandi, comme j'ai expliqué plus tôt, dans une ferme avec les grands espaces. Et à un moment donné, il est arrivé puis il a dit, nous étions deux avec lui au début, ses deux premières étudiantes graduées au doctorat. Et il nous avait dit, dans un mois, vous allez présenter à Halifax en anglais. Et là, là. Alors, on lui dit, on n'est pas tellement habitué de parler anglais. Ah, pas de problème, je vais vous pratiquer. Il nous avait invités un samedi matin chez lui avec ses petits-enfants. Il n'était pas très vieux à l'époque, lui, il devait avoir 35 ans à peu près. Et on avait pratiqué notre conférence avec lui. Puis on est allé donner notre conférence en anglais. Puis après ça, il nous a invités à aller à d'autres conférences en anglais, en français. Puis il n'y avait jamais rien d'impossible avec lui. Donc, ça a été un personnage marquant dans ma vie, ça.
0: Oui. Et je voudrais aussi maintenant vous demander comment est-ce que a débuté cette carrière. Vous êtes professeur en biochimie de l'environnement pendant plus de 40 ans, à partir de 1978. Ça s'est fait facilement pour vous à cette époque-là? Il y avait de la place?
1: Oui. Non, il n'y avait pas beaucoup de postes. Évidemment, ni à l'université, parce que quand j'ai terminé avec mon doctorat, j'ai pas eu de poste à l'université et je n'étais pas intéressée à aller aux États-Unis ou en Europe à l'époque. J'étais très jeune, j'avais 25 ans. Et donc, j'ai choisi une carrière dans les cégeps et j'ai accepté un poste dans un programme d'environnement. Et la chimie ou la biochimie que j'enseignais devait avoir une connotation environnementale. Donc, je me suis plus spécialisée par la suite. C'est ce qui m'a amenée à prendre d'autres formations en environnement, en écotoxicologie, en pollution atmosphérique, etc. Ouais.
0: Si vous vouliez nous décrire à nous, là, les incultes en sciences, qu'est-ce que c'est la biochimie de l'environnement, en quelques mots, Annette Huot, qu'est-ce que vous diriez?
1: Ben, c'est beaucoup, ça concerne beaucoup l'écotoxicologie. C'est-à-dire, qu'est-ce que les polluants vont faire sur les organismes vivants au niveau moléculaire, au niveau des organes, au niveau de la chimie, finalement, de notre corps ou du corps des animaux, des plantes, etc. Donc, c'est ça la biochimie de l'environnement ou la chimie de l'environnement. Les polluants dans l'air atmosphérique qu'on respire, ainsi de suite.
0: Donc, ce que ça peut faire aux arbres, ce que ça peut faire aux plantes, aux oiseaux, aux poissons, aux mammifères, c'est beaucoup de matière à voir, ça, finalement.
1: Oui, c'est beaucoup, puis ça demande une polyvalence, parce que pour travailler en environnement, seulement la biochimie, c'est très pointu. Donc là, il faut élargir les connaissances, puis il faut aller chercher des formations complémentaires.
0: Ouais.
1: Donc, en biologie, biologie, je les avais déjà, mais par exemple, sur l'atmosphère, la météorologie, sur l'hydrologie, l'hydrographie, etc. Donc, ça demande d'ouvrir beaucoup les connaissances.
0: Ça fait que vous avez étudié quand même longtemps, là, au total.
1: Je peux dire que j'ai pas eu grande période où je n'ai pas étudié dans ma vie. Mais j'aimais beaucoup étudier, donc c'était pas un problème.
0: Vous avez connu plusieurs générations d'étudiants et vous avez terminé votre carrière avec des jeunes qui ont eu de la difficulté à imaginer qu'on ait pu vivre sans Internet ni téléphone portable. Est-ce que vous avez vu des très grandes différences entre les jeunes des années 80 et les jeunes des années 2010-2012?
1: Les années 80-2010-2012, pas tant que ça. Pas tant que ça. J'en vois plus maintenant avec ceux que je côtoie actuellement dans le programme d'art visuel. Dans les années 80, les années 2000, les étudiants arrivaient, puis tout le monde se parlait, puis ils se racontaient des choses, puis ils se parlaient de leur matière qu'ils étudiaient. Maintenant, les étudiants arrivent, ils sont branchés sur leur téléphone cellulaire, ils parlent à personne, ils ont des écouteurs pour la musique. Je trouve ça difficile. Je vais vous avouer. Et moi, je parle à tout le monde, je suis restée comme dans le temps. Alors, je les dérange un petit peu dans leur monde individuel et je vais parler à chacun. Parce que je trouve ça dommage qu'ils se coupent comme ça de la réalité.
0: Et dans toute cette étape d'études que vous avez longuement effectuée et tout ça, est-ce que vous pouvez nous raconter quand est-ce que vous avez rencontré celui qui allait devenir votre époux et le père de vos enfants?
1: Oh, oui, c'est drôle. Je suis arrivée dans la région où j'allais enseigner. Il fallait que je me trouve un appartement ou un endroit où demeurer. Et c'était, admettons, un début août. Non, même pas. Deuxième semaine d'août et je commençais le 15 août. Alors, ça me laissait une semaine pour me trouver quelque chose et le cégep m'a fourni une liste de numéros de téléphone et j'essayais les numéros un après l'autre et ça répondait pas de nulle part. Et finalement, à la fin de la liste, il y a un numéro et ça répond. Et c'est celui qui est devenu mon mari, parce qu'il louait deux chambres pour les étudiants du cégep. Il pensait que j'étais étudiante de cégep. Je devais louer une chambre en attendant d'avoir mon appartement qui n'était libre que le 1er septembre. Et finalement, je suis allée chez lui durant deux semaines. Je l'ai connu comme ça. Puis quand j'ai pris mon appartement, il est venu m'aider pour l'aménagement, les appareils électriques et tout ça, parce qu'il avait, c'était son métier, le domaine électrique. Et je l'ai invité à souper. Je n'avais pas encore mes meubles, alors je me souviendrai toujours. Trois briques, une boîte de carton, une vieille planche d'armoire. C'est ce qui a fait notre première table pour manger. Et on s'est revus par la suite, mais ça a commencé doucement. Mais finalement, un an plus tard, on s'est mariés.
0: Oh, c'est une histoire très romantique. Je suis certaine que tout le monde a apprécié Annette Huot. Ça termine notre première rencontre. Je vous remercie beaucoup. On va se retrouver un peu plus loin pour continuer ce parcours avec vous. Je remercie Mario Blouin qui a trouvé les musiques ainsi que Berthold Bernier qui est à la réalisation technique de cette émission. C'est Danny Benz au microphone. À bientôt.

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0: À l'antenne de Radio Galilée, voici maintenant les nouvelles internationales en provenance de Radio Vatican.
1: Laudetur Jesus Christus.
2: Léon XIV a passé la nuit à l'hôpital. Opération chirurgicale réussie hier pour le pape à Rome. La tumeur cancéreuse a été retirée. Pour la santé du souverain pontife, désormais en convalescence, les prières continuent d'affluer de Rome au Pérou. Nous y revenons tout de suite après ces titres. Le Vatican où se conclut une semaine d'échanges autour des défis que la famille d'aujourd'hui affronte et que l'Église doit accompagner. C'est ce dont est venu témoigner un couple de Gabonais pendant cette assemblée à Maurice Laetitia. Rendez-vous dans notre dossier à la fin de ce journal. Dans l'actualité international, bilan meurtrier, coupure d'électricité à Kiev cette nuit. La Russie a continué de frapper les infrastructures énergétiques en Ukraine au moment où Washington tend la main à Moscou avec un accord controversé pour importer du diesel russe. Et puis, en Colombie, journée de grève générale à l'appel de l'opposition. Premier test pour le nouveau président d'extrême droite et ses promesses d'austérité.
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2: Bonjour à toutes et à tous. Le pape a passé sa première nuit à l'hôpital Gemelli de Rome. Léon XIV a été opéré hier dans l'après-midi pour l'ablation d'un nodule pulmonaire. C'est bien une tumeur cancéreuse qui a été extraite au cours de cette intervention chirurgicale. Opération qui s'est bien passée, Olivier Bonnel, selon le communiqué de la salle de presse du Saint-Siège qui a été publié vers 22h hier.
4: Oui, Blandine, l'intervention s'est déroulée avec succès dans les délais et selon les modalités prévues, avait d'abord fait savoir le Saint-Siège dans un premier communiqué qui a donné ensuite plus de détails sur l'opération de Léon XIV. Le pape a subi, comme prévu, une intervention de chirurgie thoracique afin de garantir une opération radicale. Le lobe inférieur du poumon droit a été retiré grâce à une technique vidéo-assistée. L'examen a confirmé le diagnostic d'un adénocarcinome pulmonaire, c'est-à-dire une tumeur cancéreuse, comme le laissaient présager les examens pré-opératoires, a précisé le communiqué. Le Saint-Père est resté en salle d'opération pendant environ 3 heures, durée de l'intervention 90 minutes. Une opération, Blandine, a encore précisé la salle de presse du Saint-Siège, qui s'est bien déroulé, n'a entraîné aucune complication. Le pape s'est réveillé normalement et a même demandé son dîner en regagnant sa chambre au 10e étage de l'hôpital Gemelli.
2: Et pendant que le pape subissait cette intervention chirurgicale, Olivier, les fidèles sont venus en nombre prier à l'hôpital.
4: Oui, les fidèles romains et patients de l'hôpital qui étaient déjà très nombreux à accueillir Léon XIV dès son arrivée à la mi-journée. À 18h, la chapelle du Gemelli s'est remplie pour la prière du chapelet guidée par le cardinal vicaire de Rome, Baldo Reina, en signe de proximité avec leur pasteur. Dans cette chapelle où chaque jour le silence de la prière accueille les larmes, garde les attentes et nourrit l'espérance, élevons ensemble notre supplication afin que le Seigneur soutienne notre évêque, le pape Léon XIV, et réconforte tous ceux qui sont hospitalisés ici, a expliqué le cardinal en introduisant ce moment de prière.
2: Merci Olivier Bonnel. Des prières et des messages de soutien qui sont arrivés du monde entier ces dernières heures pour accompagner Léon XIV, notamment du Pérou, où il doit se rendre dans un mois tout juste. La présidente péruvienne Keiko Fujimori a exhorté ses concitoyens à une grande chaîne de prières pour la santé du pape. Saint-Père, cette terre qui est aussi votre foyer vous accueille avec une immense affection. Aujourd'hui, c'est à notre tour de vous accompagner par nos prières, comme vous nous avez si souvent accompagnés par les vôtres, a-t-elle écrit sur les réseaux sociaux. Vous pouvez retrouver toutes ses pensées et toutes ses intentions pour Léon XIV, hospitalisé sur notre site internet. Et puis au Vatican, la fin de la rencontre de toute cette semaine dernière qui a été un peu chamboulée par cette hospitalisation du pape, rencontre à Maurice Laetitia. Mais ce sont bien les mots de Léon XIV qui seront lus lors d'une messe de conclusion ce mercredi, lue par le cardinal Taglié, nouveau doyen du Collège Cardinalis. Messe à suivre sur notre site internet et sur nos réseaux sociaux. Une nouvelle nuit de peur et de frappe dans la capitale ukrainienne et nuit meurtrière aussi. Au moins 6 morts et des dizaines de blessés sont à déplorer. Kiev a été plongé dans le noir après une série de frappes russes qui ont à nouveau ciblé des infrastructures énergétiques. 600 000 personnes ont été privées d'électricité selon le président ukrainien Volodymyr Zelensky il y a quelques minutes. De son côté, la Russie dit avoir abattu plus de 900 drones ukrainiens cette nuit, malgré les annonces de Donald Trump ces derniers jours donc. Pas de trêve entre Russie et Ukraine. Et du côté de Moscou, une main tendue de la part du président américain. Malgré les sanctions contre la Russie, Washington a annoncé un accord pour importer du diesel russe, censé réduire son coût aux États-Unis où il est très consommé. De quoi laisser perplexes des électeurs républicains. Reportage dans l'État de Géorgie d'Edouard Maille.
5: Gray promène son chien devant les colonnes du tribunal local. Il explique avoir dû réduire ses dépenses à cause de l'augmentation du prix de l'essence. L'électeur de Donald Trump soutient cet accord, mais regrette d'aider la Russie.
6: Parfois, il faut faire un pacte avec le diable, et malheureusement, c'est là où on en est aujourd'hui. Traiter avec Poutine, avec tout ce qui se passe en Ukraine, c'est une situation difficile. Mais on espère que ça va nous aider. En ce moment, le prix du diesel est exorbitant, et quand le prix du diesel augmente, tous les autres prix suivent, parce que toutes les marchandises sont transportées par camion.
5: Pour Beth, une républicaine qui soutient l'Ukraine, cet accord est à double tranchant, car il financera la Russie, mais pourrait aider les Américains.
7: Je ne suis pas forcément une fan de Donald Trump, mais j'ai aussi le sentiment qu'il essaie de faire de son mieux pour nous aider du mieux qu'il peut, parce qu'il dit toujours qu'il défend les intérêts des Américains. Alors je vais lui laisser le bénéfice du doute.
5: Mischa Wan, électrice indépendante qui ne soutient pas Donald Trump, s'inquiète de l'argent que récoltera la Russie.
7: Nous sommes engagés dans le conflit aux côtés de l'Ukraine en lui fournissant des armes pour l'aider à combattre la Russie. Mais quand on regarde la situation dans son ensemble, cet accord est assez contradictoire.
5: Mais des experts doutent des effets positifs de cet accord pour le portefeuille des Américains, car les nouvelles importations de diesel seraient trop faibles par rapport à la demande. À Yunnan en Géorgie, Edouard Maï pour Radio Vatican.
2: Le pétrole et les alertes du Fonds monétaire international réunis en sommet annuel en Thaïlande dans les pétromonarchies du Golfe. Les prévisions sont revues fortement à la baisse. Conflit oblige, le premier exportateur de brut au monde est frappé de plein fouet. L'Arabie saoudite qui s'enlise dans une série de ripostes face aux rebelles chiites au Yémen. Riyad a dit avoir intercepté plusieurs missiles au-dessus de son territoire ces dernières heures et revendique des frappes près de la capitale Sanaa au Yémen. La guerre au Moyen-Orient et le Hezbollah qui vient en aide aux déplacés. Au Liban, la milice soutenue par l'Iran annonce un ambitieux programme pour reloger des dizaines de milliers de familles essentiellement chiites. Un plan d'aide annoncé malgré les tentatives américaines pour assécher ces sources de financement du Hezbollah. Les précisions à Beyrouth de Paul Khalife.
8: Chaque famille de Beyrouth et de sa banlieue sud recevra la somme de 14 000 dollars par an, payable en 4 versements trimestriels. Cette aide ira aux déplacés dont les habitations ont été totalement détruites ou sérieusement endommagées. Les habitants de la zone occupée par Israël au Liban Sud et des régions limitrophes recevront, eux, 12 000 dollars indépendamment de l'état de leur logement. L'argent servira à acheter des meubles et à payer les loyers sur une période d'un an pour au moins 50 000 familles déplacées selon des sources informées. L'annonce de ce plan détaillé était attendue après une promesse faite en ce sens fin septembre par le secrétaire général du Hezbollah, Naïm Assem. Cette aide massive, la première depuis le début de la guerre le 2 mars, intervient une semaine après des informations de presse affirmant que l'Iran aurait réussi à faire parvenir au Hezbollah un montant de 200 millions de dollars. Ce transfert aurait eu lieu malgré le sévère blocus financier américain frappant la République islamique et les efforts d'assèchement des sources de financement du Hezbollah déployés par Washington avec la coopération des autorités libanaises. Paul Khalife, Beyrouth, RFI pour Radio Vatican.
2: En Colombie, la grogne sociale se lance dans la rue ce mercredi, une première deux mois après l'arrivée au pouvoir de Abelardo de la Espriella, le président d'extrême droite qui doit affronter une grève générale de ses détracteurs. Un appel à la mobilisation lancé par les principaux syndicats dans la capitale colombienne afin de défendre ce que leurs acquis sociaux du précédent mandat de gauche qui sont aujourd'hui menacés par le nouvel exécutif. À Bogota, William Gazo.
9: Pour le moment, aucune mesure précise prise par le nouvel exécutif n'a mis réellement le feu à la poudrière sociale, mais l'agressivité du discours présidentiel inquiète certains secteurs. Tandis que les députés colombiens examinent actuellement le budget pour l'année à venir, Abelardo de la Espriella a promis l'austérité. La fonction publique craint notamment des coupes budgétaires dans l'éducation, certaines agences étatiques et dans les services publics. Le projet de loi d'un nouveau statut de lutte antiterroriste est également rejeté par une partie de la société civile. Elle voit dans cette proposition une menace pour les efforts de paix avec les groupes armés et un moyen de potentiellement criminaliser les opposants au gouvernement. Le nouveau décret, plus strict d'encadrement des manifestations, fait aussi redouter le retour à une forte répression dans une Colombie encore marquée par la très violente réponse policière au mouvement social de 2021. Ce nouveau cadre, qui prévoit notamment le déploiement d'effectifs policiers supplémentaires et des prérogatives élargies pour ces derniers, s'appliquera d'ailleurs ce mercredi pour la première fois. Bogota, William Gazo pour Radio Vatican.
2: Thank you. C'est aujourd'hui que se conclut l'assemblée Amoris Laetitia organisée au Vatican à l'occasion des 10 ans de l'exhortation apostolique du pape François. Une semaine de discussion en tout qui aura réuni les patriarches, présidents des conférences épiscopales et laïcs du monde entier. Des échanges qui se sont concentrés sur des sujets au cœur des préoccupations de l'Église, comme l'accueil des jeunes, des couples et des familles, quel que soit leur modèle ou leur fragilité. Voulue par Léon XIV, cette rencontre a été l'occasion de partage d'expériences et de témoignages, autant d'échanges qui doivent nourrir la réflexion et trouver des outils pour améliorer l'accompagnement de l'Église. Je vous propose d'écouter Marceline et Pierre-Flavien Mandoum qui ont participé à cette assemblée au Vatican. Parents de 4 enfants, le couple est venu du Gabon sur invitation du Saint-Siège. Invitation à témoigner de leur histoire familiale faite de crises et de pardons, de joie et de difficultés, notamment économiques. Nous leur avons demandé ce qu'ils ont pu apporter à cette grande rencontre au Vatican.
10: Notre témoignage, expérience de vie qui part donc de cet enseignement de l'Église qui nous prépare au mariage sans la cohabitation, mais qui nous prépare également à rencontrer les premières difficultés de la vie que nous avons partagées avec les autres. Ce n'est pas parce qu'on se marie à l'Église et ce n'est pas parce qu'on a reçu une formation qu'on ne pourra pas rencontrer des difficultés. Bien au contraire, c'est plutôt nous enseigner qu'à partir de ces difficultés que nous vivons et surtout grâce aux enseignements que nous avons reçus, nous pouvons les surmonter. Tout couple connaîtra des difficultés.
7: Mais alors, quelles sont-elles, ces difficultés en question ?
10: Elles sont nombreuses. Le choc, déjà, des personnalités. Parce que nous, on apprend à cohabiter après le mariage. Donc, je découvre qui est Marceline dans le mariage. Marceline découvre qui est Pierre-Flavien dans le mariage. Il faut s'agencer, il faut essayer de comprendre la personnalité de l'autre. Et ce n'est pas souvent évident. Il nous est arrivé d'avoir des moments de vide où on était complètement déconnecté et on se demandait est-ce qu'on a fait le bon choix, qu'est-ce qui manque pour que la relation soit porteuse de fruits.
11: Alors parmi les difficultés, il faut dire de façon générale le contexte socio-culturel qui joue vraiment un grand rôle. Mais il est possible justement pour le couple de pouvoir affronter et surmonter cela. Et je crois que l'Église aussi à côté nous apprend, nous aide à marcher, nous prend par la main pour marcher afin que ces difficultés rencontrées ne soient pas des obstacles ou des freins à l'amour en couple, mais plutôt une occasion pour le couple de mûrir et de grandir.
7: Mais comment fait-elle concrètement l'Église ? Qu'est-ce que vous attendez d'elle comme accompagnement, comme outil pour vivre votre vie de couple de manière chrétienne ?
11: Alors quand on parle d'Église, il y a les laïcs, mais il y a aussi le clergé. Et l'Église met en place une pastorale qui est là pour accompagner les familles. Donc cette pastorale peut être constituée des prêtres, mais également des laïcs, d'autres laïcs qui accompagnent d'autres personnes qui en ont besoin.
10: Et il y a aussi l'implication ou la collaboration entre le clergé et les laïcs. Par exemple, dans notre diocèse, le diocèse auquel nous appartenons à Port-Gentil, il y a deux ou trois mois, c'est cela, il y a eu une campagne d'évangélisation avec le père évêque. Et la partie, dans ces 3 jours d'évangélisation, il nous a demandé de partager un thème sur le pardon. Donc en tant que couple, partager à d'autres couples ou à d'autres familles votre expérience de pardon. Donc c'est dans ce sens que nous collaborons ou que nous travaillons avec le clergé sur le plan local. Le clergé également et les familles se sont engagés pour la formation, la préparation au mariage. Donc chaque année, il y a une préparation au mariage dans laquelle sont impliqués des prêtres, des laïcs, des spécialistes pour accompagner d'autres couples au mariage.
7: Et là, dans cette session, dans cette assemblée au Vatican, comment ça se passe, votre partage d'expérience ? Est-ce que vous vous sentez écouté ? Et qu'est-ce que vous attendez finalement comme fruit de cette rencontre ?
10: Écoutez, oui, parce que nos témoignages sont spécifiques et ils parlent aux autres. Nous sommes de cultures ou de pays différents, mais les expériences ou les difficultés que nous rencontrons sont plus ou moins identiques. Maintenant, avec la spécificité ou bien avec le travail qui est fait de pastoral spécifique dans chaque pays, on peut tirer des enseignements ou des expériences positives de part et d'autre. De voir que le témoignage d'un couple du Gabon peut impacter sur un couple qui vit sur un autre continent, cela aussi nous interpelle.
11: Oui, nous nous sentons écoutés dans la mesure où c'est vraiment des familles de divers horizons qui sont représentées et on se rend compte que les difficultés rencontrées par les uns et les autres ne sont pas étrangères et au contraire, c'est une occasion pour nous, non seulement de nous écouter, mais de nous encourager dans cette marche que nous avons commencée.
2: Interrogé par Cécile Marieux, Marceline et Pierre-Flavien Mandoum, couple gabonais intervenant à l'Assemblée à Maurice Laetitia, étaient ce matin les invités de Radio Vatican. Et le Saint-Siège vient de le communiquer. Le pape a passé une nuit tranquille à l'hôpital Gemelli après son opération d'hier au poumon. Pour suivre toutes les informations sur la santé du pape et son hospitalisation à Rome, rendez-vous bien sûr sur notre site internet vaticannews.va et sur nos réseaux sociaux. Bonne journée à toutes et à tous.
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Évangile de Jésus-Christ selon saint Luc, chapitre 11, versets 42 à 46. Jésus disait : Malheureux êtes-vous, pharisiens, parce que vous payez la dîme sur toutes les plantes du jardin, comme la menthe et la rue, et vous laissez de côté la justice et l'amour de Dieu. Voilà ce qu'il fallait pratiquer sans abandonner le reste. Malheureux êtes-vous, pharisiens, parce que vous aimez les premiers rangs dans les synagogues et les salutations sur les places publiques. Malheureux êtes-vous, parce que vous êtes comme ces tombeaux qu'on ne voit pas et sur lesquels on marche sans le savoir. Alors un docteur de la loi prit la parole. Maître, en parlant ainsi, c'est nous aussi que tu insultes. Jésus reprit. Vous aussi, les docteurs de la loi, malheureux êtes-vous, parce que vous chargez les gens de fardeaux impossibles à porter, et vous-même, vous ne touchez même pas ces fardeaux d'un seul doigt. Jésus nous rappelle ici que dans nos comportements et nos attitudes, la justice et l'amour sont premiers. Autrement dit, l'essentiel doit toujours passer avant le détail. Au fond, les pharisiens et les spécialistes de la loi juive donnaient une fausse image de Dieu, non plus un Dieu qui donne la vie et facilite l'équilibre, le bonheur, mais un Dieu dur, tatillon, qui accumule les obligations pesantes et pointilleuses. Jésus ici démasque les déviations, surtout l'hypocrisie. Vous connaissez Molière, un dramaturge de l'époque classique. Dans une de ses comédies, il a créé un personnage tout à fait typique pour représenter l'hypocrite. C'est Tartuffe. Tartuffe, c'est un dévot, un homme pieux qui s'exhibe devant tout le monde. Mais il a par en dessous toutes sortes de vices cachés. Comme Tartuffe, ceux qui agissent pour la galerie se préparent bien des troubles. Dans le petit passage d'Évangile qui vient d'être proclamé, le mot « malheureux » revient 4 fois, et dans l'ensemble du discours d'ailleurs 6 fois. Il ne s'agit pas d'une malédiction que Jésus porte contre les pharisiens, mais plutôt d'une déclaration, d'une constatation. En fait, quand on se compose un faux visage, on finit tôt ou tard par être démasqué. Soyons donc plutôt comme des fenêtres translucides. Un vrai croyant, au fond, n'a rien à cacher.

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1: C'est Danny Benz au microphone en ce mercredi 14 octobre. Le Centre charismatique Nouvelle Naissance invite les personnes intéressées à poursuivre l'approfondissement de la parole de Dieu. Durant le mois d'octobre, c'est la deuxième lettre de Saint-Pierre qui est mise de l'avant. Ces enseignements sont offerts gratuitement sur le web, soit sur YouTube ou sur Facebook. Ce jeudi 15 octobre, l'enseignement sera donné à 19h30 et le samedi 17 octobre à 10h30. Pour toute information complémentaire, vous pouvez consulter le site internet www.centrecharismatiquenouvellenaissance.com. Ou encore par téléphone, communiquer au 418-651-7624. On vous invite à un temps de prière ce vendredi 16 octobre de 13h30 à 15h30, un temps de vénération de la relique de Sainte Faustine, avec aussi un temps de confession, le chapelet de la miséricorde, l'Eucharistie et le chemin de croix. Ça se passe au monastère du Cœur de Jésus, 1701 boulevard Saint-Jean-Baptiste, dans le secteur Chicoutimi. Les rencontres de réflexion et d'échange sur la fin de vie à partir du document Horizon d'espérance produit par la Conférence des évêques catholiques du Canada, ça se poursuit. Ce sont des membres de l'équipe d'animation locale de Notre-Dame de Québec qui animent ces rencontres où tout le matériel imprimé et audio

Au Centre de spiritualité Morez, on organise un atelier de journal créatif créé avec les mystères de Jade. Ça se passera le samedi 17 octobre qui vient, de 9h30 à 15h30. C'est un atelier inspiré par Jade, l'héroïne du livre « Jade et les sacrés mystères de la vie », une adolescente colorée et sensible qui nous invite par l'écriture intuitive, le dessin libre et le collage à nous émerveiller, à accueillir l'enfant intérieur et redécouvrir la foi. Autrement, aucune expérience artistique n'est requise. On apporte un cahier ou un carnet personnel, ainsi que son lunch. On va réserver le nombre de personnes à 8. Il y a des frais d'inscription et pour connaître les détails, vous pouvez téléphoner au 418-658-6353 ou envoyer un courriel à l'adresse M pour Myriam Bourget @centremorez.org. Le dimanche 18 octobre qui vient, l'Église de Québec sera réunie pour souligner un anniversaire marquant, les 125 ans de présence des missionnaires d'Afrique, aussi appelés les Pères Blancs, dans le diocèse de Québec. Cette journée sera l'occasion de rendre grâce pour les 125 années de présence missionnaire, de rencontres et de solidarité. Elle permettra également de souligner l'engagement toujours vivant des missionnaires d'Afrique, aujourd'hui présents dans le quartier Saint-Roch, où ils poursuivent leur mission d'accueil, d'écoute et de dialogue auprès de la population. La messe sera présidée par le cardinal Gérald Cyprien Lacroix, archevêque de Québec, en présence du père Stanley Lubungo, supérieur général des missionnaires d'Afrique, venu spécialement de Rome, et de sœur Françoise Barra, supérieure provinciale des religieuses de Jésus-Marie de Québec. La célébration se déroulera de 10h à midi à l'église Saint-Roch. À la suite de la messe, les participants seront invités à partager un goûter sur le parvis de l'église, où l'animation musicale sera assurée par la chorale des Nations et l'ensemble vocal Universalis. Cette fête s'inscrit également dans le cadre du 100e anniversaire de la Journée mondiale des missions et permettra de souligner l'importance d'une Église ouverte sur le monde, attentive aux réalités humaines et engagée dans le dialogue entre les cultures. Je vous parle maintenant de la série The Chosen, l'élu, la saison 4, où on verra des royaumes et des chefs rivaux s'affronter. Les ennemis de Jésus se rapprochent tandis que ses disciples s'efforcent de le suivre, le laissant porter seul le fardeau. Ces soirées de visionnement sont offertes en français les jeudis et ça a commencé la semaine dernière, le 8 octobre, mais vous pouvez quand même participer à ce deuxième visionnement qui aura lieu le 15 octobre. Ensuite, ça se continuera le 29 octobre, en novembre, jusqu'au 3 décembre. C'est de 19h à 21h à l'église Sainte-Geneviève. C'est au 3180 Avenue d'Amour, arrondissement Sainte-Foy. Le visionnement est d'une durée de 45 minutes en français et toujours suivi d'une période de partage. Tous sont les bienvenus, pas besoin d'avoir vu les autres saisons de la série pour vous joindre à celle-ci. C'était Danny Benz pour Communication.

0: Nous vous présentons aujourd'hui un extrait de l'homélie prononcée le 10 juin 2026 lors de la retraite du Sacré-Cœur vécue au Montmartre à Québec, dont le thème général était « Du cœur qui aime au cœur qui répond ». L'extrait présenté aujourd'hui a comme titre « Accueillir l'amour du Christ ».
1: Le pape François nous rappelait que la dévotion au Sacré-Cœur n'est jamais une piété repliée sur elle-même. Elle conduit toujours vers nos frères et sœurs, particulièrement les plus blessés. Le cœur du Christ nous apprend à bâtir un monde plus fraternel, plus juste et plus humain. Peut-être nous pourrions nous demander, au cours de cette Eucharistie et tout à l'heure, devant le Saint-Sacrement exposé, suis-je vraiment disponible pour recevoir ce que le Christ veut me donner? Mon cœur est-il ouvert, mes bras, ma vie, ouvert pour l'accueillir et me laisser aimer? Peut-être veut-il me donner encore son pardon, sa paix? Peut-être un appel nouveau à être plus fidèle, à persévérer, à répondre à un appel? Peut-être la force veut-il me donner pour traverser une épreuve. Peut-être aussi veut-il me donner la joie pour servir encore davantage. Le Seigneur ne cesse de donner, de se donner et de nous donner. C'est notre cœur qui parfois peine à le recevoir. Demandons à la Vierge Marie, modèle parfait de l'accueil, de nous apprendre à dire comme elle, qu'il me soit fait selon ta parole. Elle a reçu le Christ dans la foi avant de le porter dans sa chair. Elle nous montre le chemin de tout disciple. Et que ce centenaire soit pour chacun, chacune de nous, un nouveau commencement. Que nos frères assomptionnistes et ce sanctuaire demeurent pour des générations à venir un lieu où l'on apprend à recevoir l'amour du Christ, à se laisser rencontrer et à en vivre. Et qu'avec tous ceux qui nous ont précédés dans la foi, nous puissions proclamer de tout cœur à notre tour « Le Seigneur est notre Dieu ». Il est notre héritage, notre joie et notre vie. Et chaque soir, après un bref moment de silence, après l'homélie, avec l'organiste, les chantres reprendront un très beau chant composé par un des prêtres de notre diocèse, l'abbé Patrice Vallée. Te ressembler, Seigneur, chaque jour un peu plus, en nous laissant aimer et en apprenant à aimer à notre tour.

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Pour ceux qui nous rejoignent maintenant, je signale que j'étais en train de parler de l'unification du cœur profond et de l'importance de ne pas tout réduire à une approche purement intellectuelle ou psychologique. Je tiens à préciser que je crois qu'il est important à certains moments de faire appel à des thérapeutes, de faire appel à des praticiens, et qu'il ne s'agit pas du tout d'opposer une démarche spirituelle et une démarche professionnelle. Le danger serait de penser qu'il suffirait de pratiquer un certain nombre de rituels, ou même d'avoir un bon accompagnateur spirituel pour régler les problèmes de physique, du point de vue physique, d'un point de vue psychologique. Je crois qu'il est important de respecter les champs de compétences. Et donc, autant il me paraîtrait douteux qu'un thérapeute, qu'un psychologue joue au spirituel, autant il me paraît nocif qu'un spirituel joue au psychologue. Certains spirituels sont formés à la psychologie et ont donc des clés pour pouvoir comprendre certaines situations. Mais là encore, ne mélangeons pas tout. Et nous savons que l'expression psycho-spirituelle est ambiguë, puisqu'on mélange dans une même expression deux champs de recherche différents. Il est intéressant d'être attentif à cela pour éviter effectivement de tomber dans des confusions qui peuvent avoir des conséquences graves pour les personnes qui sont concernées. Je vous parlais donc du cœur profond. Dans de nombreuses traditions religieuses, l'idée d'un centre en l'homme existe. Centre que l'on peut localiser physiquement, lieu où se rassemble et d'où jaillit la vie. J'ai déjà parlé du hara pour les Japonais, que l'on retrouve, c'est une expression japonaise, mais on le retrouve dans le bouddhisme, et cela définit ce point qui se trouve à quelques centimètres du nombril au cœur de nos viscères. Cette localisation repose sur une observation de la physiologie humaine et de la façon dont le corps somatise les états affectifs, les émotions. Et dans notre perspective, où le corps, l'affectivité et le mental sont appelés à s'harmoniser sur un chemin spirituel, ce centre est important. Centre de gravité aussi lorsque l'on prend une assise méditative sur un petit tabouret et que l'on rentre dans une respiration ample où le diaphragme est concerné. Centre qui nous fournit des signaux sur notre état mental et affectif. Lieu où les forces instinctives se concentrent et sont mobilisées pour la décision et l'action. Et tous ceux qui ont eu l'occasion de pratiquer un art martial d'Extrême-Orient en ont fait l'expérience. Judo, Aikido, Kendo, Tai Chi. Être centré. Retrouver le centre de gravité, retrouver le centre vital. Et dans la méditation orientale, il s'agit souvent aussi de se diriger consciemment vers ce centre en vue d'harmoniser la personne. La concentration a un rôle important à jouer. Et selon ces traditions, c'est un lieu où se concentre l'énergie humaine, qui est en relation avec l'énergie cosmique. Ceux qui pratiquent le yoga le savent bien. Mais on ne peut pas dire que c'est du même ordre que ce que nous entendons par cœur profond, cœur dans la tradition judéo-chrétienne, qui n'est pas simplement le lieu des émotions. Je vous ai parlé d'une intelligence du cœur. Et dans la Bible, le cœur désigne la plupart du temps la faculté spirituelle par laquelle l'être humain entre en relation avec Dieu. Alors les mystiques ont essayé de trouver des expressions. Je prends ici quelques mystiques chrétiens. Saint Augustin, par exemple, parlera du tréfonds ou de la cime de l'âme. Toller, mystique rhénan, parlera du gemüt. Sainte Thérèse d'Avila parlera de l'esprit de l'âme. Saint Jean de la Croix parlera du centre de l'âme. Sainte Jeanne de Chantal parlera de la fine pointe de l'âme. C'est difficile à discerner, je dirais, et aussi à définir. C'est une faculté spirituelle en l'homme qui a besoin d'être éveillée, qui demande une initiation, comme un sixième sens qui n'est pas spontanément actif chez la plupart des personnes.
Certains enfants sont spontanément portés à vivre à ce niveau-là. Mais ce n'est pas général, et si ce n'est pas entretenu, cela peut vite disparaître. On y perçoit aussi l'idée d'intuition spirituelle. Dans la Bible, quand on parle du cœur, il est dit par exemple que l'homme honore Dieu des lèvres, mais que son cœur est loin de lui, dit Isaïe. Saint Paul parle du cœur inintelligent et enténébré. Et à Ézéchiel, Dieu promet de donner un cœur nouveau qui remplacera le cœur de pierre. Dans l'anthropologie chrétienne, Dieu n'a pas seulement donné à l'homme les sens dont il a besoin pour entrer en rapport avec le monde sensible, pour s'en émerveiller et le gérer. Il lui a donné également un cœur pour entrer en relation avec lui. Ce cœur, quand il est éloigné de lui, doit retrouver sa capacité et sa profondeur. Dans la tradition chrétienne, on dira que le baptême et la réconciliation sont des sacrements qui sont particulièrement orientés vers le retour à cette profondeur du cœur dans toutes ses capacités d'aimer et d'entrer en relation. Nous voyons donc que cela va au-delà de l'affectivité, car le cœur, qui est capable de Dieu, c'est-à-dire capable de faire l'expérience divine, est ouvert à cette réalité transcendante parce que l'homme a été créé à l'image comme à la ressemblance de Dieu. Il est donc ouverture au divin. Et c'est donc de ce cœur dont il est question ici quand on parle d'une source de vie et d'harmonie, de ce centre d'amour et de fécondité. Source intérieure à redécouvrir et à libérer sans cesse pour pouvoir se déployer dans toutes ses possibilités, pour être pleinement libre et vivant. Nous l'avons dit, c'est ainsi que Dieu désire et espère tout être humain, libre et vivant. Et cela ne demande pas d'être dans un état physique éblouissant, d'avoir résolu tous ses problèmes. Ce sont des réalités que nous pouvons vivre du cœur de notre fragilité, de notre vulnérabilité. Ce sont des réalités qui font partie de cette dimension divine en nous. Nous pouvons les retrouver, nous pouvons y travailler, quel que soit notre âge, quel que soit le lieu où nous sommes, quelle que soit notre profession, parce que nous sommes tous appelés à la rencontre. Puisque je parle d'apaisement du corps, je vous donne ici quelques conseils pratiques pour terminer, pour montrer comment on peut arriver à ce qu'on peut appeler le triple apaisement, physique, affectif, mental. Pour entrer en profondeur dans l'assise, pour ceux qui se mettent immobiles sur une chaise ou un petit banc, ou dans une démarche de méditation, il est important d'être attentif à s'apaiser à ces trois niveaux, physique, affectif et mental. L'apaisement corporel s'obtient par le travail de détente ou de relaxation. Il en a déjà des questions quant à la façon de se concentrer sur tel ou tel aspect, sur telle ou telle partie du corps, à partir d'une position d'immobilité et de concentration qui amène progressivement à une détente. Il faut toujours y revenir dans la pratique. Et on peut le faire à n'importe quel moment. On peut le faire au bureau, on peut le faire en attendant un bus. Il suffit simplement d'être attentif et de prendre conscience de la position que nous avons, de notre façon d'être assis, d'être debout, de respirer. Ce sont des petits points qui déjà nous mettent en présence d'autre chose que l'extériorité. Afin de pacifier le niveau émotionnel, il est important de se concentrer sur la respiration, non pour la forcer ou la contrôler, mais pour l'observer et la laisser se déployer naturellement. Au début, on le fait plus consciemment. Je renvoie à ce que je disais sur la respiration qui fait aussi partie du système volontaire. Alors bien sûr, on va essayer de renvoyer la respiration vers le bas du diaphragme quand on expire. On va être attentif à cela en mettant par exemple une main sur le ventre pour voir comment il se soulève, il bouge quand on fait un exercice de respiration profonde. Mais petit à petit, on laissera la respiration se faire naturellement
Et à l'occasion d'une expiration profonde, on peut laisser s'en aller l'émotion, la tension. Et c'est souvent quand nous prenons une position d'immobilité dans le silence que nous prenons conscience que nous étions agités ou préoccupés par une émotion. Il est bon d'en prendre conscience pour pouvoir ensuite prendre une distance par rapport à elles. Il ne s'agit pas de les refouler ni de les ignorer complètement, mais de ne pas nous laisser envahir par elles. Quitte à ce que, par la suite, lorsqu'on aura terminé son temps de silence et de prière, on y revienne pour creuser ce qu'il y a derrière telle émotion négative. Parce que si cette émotion, si ce sentiment négatif me poursuit, c'est souvent le signe qu'il y a en moi un besoin mal géré, peut-être un problème relationnel à résoudre. Donc au moment de la respiration et de la rentrée dans la méditation, laissons s'éloigner ces émotions dans ce mouvement « je me lâche, je me donne, je m'abandonne », puis ensuite reprendre et accueillir le souffle dans « je me reçois », dans le sens « je me reçois de mon Dieu, je m'accueille de mon Dieu qui me donne la vie ». Et nous sentirons la paix nous envahir et nos émotions revenir à leur juste place. Et puis par la suite, eh bien, il sera peut-être utile d'aller creuser ce qui ne va pas en moi. Donc nous avons vu, pour le corps, pour l'émotion, voyons maintenant au niveau mental. Nous savons que quand nous entrons dans le silence, nous sommes presque immédiatement envahis par les idées et les soucis, les projets, les activités. Moi-même, j'en fais l'expérience quotidiennement. Quand je veux prendre mon temps de méditation, la première chose qui apparaît, c'est l'agenda de la journée. Il faut bien que nous nous détendions par rapport à cela, que nous acceptions la gratuité d'un instant où nous vivons une présence, une qualité de présence à nous-mêmes. La présence à la respiration, précédée de cette détente corporelle, nous y aide beaucoup. Ne nous laissons pas envahir par nos pensées. Laissons-les s'en aller comme des nuages dans le ciel. Identifions-les, et puis si éventuellement par la suite il faut y revenir, nous le ferons. Mais dirigeons notre regard vers notre cœur profond. Et comme chrétiens, nous savons que quand nous sommes en contact avec notre cœur profond, nous ne découvrons pas une vacuité. Nous découvrons une présence. Et nous prenons conscience que notre vie a un sens. Et nous nous souvenons de cette parole du Christ. Nous viendrons à lui et nous ferons chez lui notre demeure. Ce triple apaisement permet d'harmoniser notre être dans toutes ses dimensions et d'être présent à notre source intérieure.

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Cordiale bienvenue à Musique et Monde. Dans cette première heure d'émission, nous vous présentons Le réenchantement du monde du père Bernard Lambert, mis en lecture par Denise Roy. Entre les propos, Mario Blouin orchestre les segments musicaux.

dans le désert, Dieu te donne d'être. C'est là que tu vas devenir fort, homme, femme de l'essentiel, libre. Dans le désert, Dieu va te donner de découvrir son nom nouveau, ce nom qui te précède partout où tu vas, ce nom qui t'appelle, ce nom qui te fait grandir. Son nom secret, découvert, puis caché à nouveau et nouvellement révélé, jusqu'à ce que, désinstallé, tu ailles vers une nouvelle face de ce nom, le sien et le tien. Il le faut si tu veux suivre la brillante étoile du matin qui traverse le ciel. Dans le désert, Dieu va te donner de découvrir et d'expérimenter les béatitudes. Tu ne peux enseigner les béatitudes si tu n'es pas d'abord, comme Jésus, passé par le désert. Autrement, les hommes et les femmes sentiront que tu ne sais pas ce dont tu parles. Tu ne réussiras pas à leur faire découvrir leur propre vie. Tu passeras à côté d'eux comme une feuille morte à côté d'une autre feuille morte, ou tout au plus, comme une feuille bavarde. Tu connaîtras à nouveau la grande spiritualité du désert qui ouvre à l'Alliance. Jamais plus tu n'oseras la laisser partir quand tu l'auras connue. Tu apprendras à ouvrir la porte bleue, la porte couleur d'infini, fréquemment. Souvent, les nomades, les pèlerins, aiment s'asseoir à la porte de leur tente. Au lieu de te murer dans ta solitude, ouvre la porte de ta tente. Tiens-toi sur le pas de la porte. Regarde très loin. Il y a deux déserts, celui de la mort et celui de la vie. Celui de la vie est pour toi. Va au-devant de lui. Et voici au surplus ce que tu vas découvrir et qui est extraordinaire à mesure que tu vas t'habituer au désert. À ton immense surprise, toi qui pensais que le désert était le vide, et il est le vide si tu suis le désert qui conduit à la mort et non celui qui conduit à la vie. Tu vas découvrir des foules immenses qui s'y pressent. Le soir, il y a des personnes comme toi qui allument de petits feux, des feux pauvres, des feux de quelques misérables morceaux de bois en croix, des feux de rien. Il y a même des non-feux, ceux des très pauvres, des gens qui n'ont pas même le minimum pour se faire un peu de flamme, et tu les verras peut-être s'approcher lentement de ceux qui ont un peu de feu. Le désert s'illumine de ces feux innombrables et dans toutes les directions. Mais si tu es une âme du désert de mort, tu ne découvriras jamais ces feux de pauvres, d'errants, des êtres en désert, des cœurs qui bivouaquent loin de la ville, soit qu'ils en aient été chassés, soit qu'ils s'y sentent étrangers, soit qu'ils aient entendu un appel, soit qu'ils portent les péchés du monde, soit qu'ils se soient égarés, soit qu'ils soient des hors-castes, des parias, des réputiés, des êtres blessés, comme ces lépreux dont parle l'Évangile qui se tenaient dans les tombeaux.

Si donc tu es cette âme du désert de la vie, tu verras le désert s'illuminer la nuit autant que New York, Paris, Montréal. Mais ces feux, ces lumières sont d'un autre genre. Lumières non somptueuses, non éclatantes. Non des lumières de riches et de puissants, des lumières qui écrasent, mais des lumières dispersées comme des étoiles autour desquelles il y a des formes secrètes. Beaucoup de gens viennent se réfugier au désert, soit le jour, soit la nuit. Ils s'y sentent en quelque sorte chez eux. Demande aux parents, aux vieillards, aux handicapés, aux malades, aux désespérés, aux politiciens battus, aux adolescents perdus, s'ils ne sont pas dans le désert. Le jour, on ne voit personne au désert. C'est le soir qu'on les aperçoit dans la nuit. Ils sentent le besoin de dire qu'ils sont encore quelque part. Ils lancent un message pauvre. Sera-t-il aperçu? Le désert est rempli. Il est plein de gens qui y sont sans trop savoir pourquoi ils y sont, ce qu'ils y font, sans savoir si jamais ils en sortiront. Il faut communiquer avec ces hommes, ces femmes, ces enfants. Jésus baptisé est envoyé par l'Esprit au désert et là, il jeûne. Jeûne physique? Peut-être. Le patriarche Chénouda d'Alexandrie passe une journée par semaine dans le désert, dans son humble case cubique, avec un pain et une cruche d'eau. Il parle à Dieu. Il lit l'Écriture. Il médite. Et en ce jour de désert, j'ouvre plus grande la porte bleue et je rejoins les feux dispersés dans la nuit. Les dispersés des espaces désertiques du Sahel de la faim, les dispersés des prisons et des torturés, les dispersés des grandes villes sécularisées, des mondes fermés, des gens voués à l'unidimensionnalité, les dispersés que sont les ermites de toute croyance et de toute religion, les dispersés de toutes les misères du monde. Les chrétiens du désert annoncent la terre promise. Ils donnent la main à ceux et celles qui se sentent perdus.

N'y allez pas, dit Jésus, à ce monde religieux excité de voir la fin du monde. 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

Première caractéristique, c'est un homme relié, et relié en profondeur. Il ne flotte pas au gré des états d'âme, des temps et des humeurs. Il est comme la mer. La surface connaît les vagues, mais dans les très grands fonds d'où il tire sa force, il est établi dans la paix. Oui, c'est un homme relié, branché sur les forces les plus profondes. Il est relié à la plus grande profondeur de lui-même. Il est relié à la nature et aux forces cosmiques qu'il aimait et qu'il aime encore fréquenter. Il fait corps avec la Terre, avec le cosmos. Il est relié profondément à l'humanité et sans distinction où qu'il soit. Il aime baiser la terre du pays visité, embrasser les enfants, les adolescents, les malades, les souffrants. Il a la main ouverte pour accueillir toute personne et par là, il confirme l'humain de l'autre en même temps que le sien. La prière est sa terre natale. Il est profondément relié à Dieu, Père, Fils et Esprit. On dirait qu'avant d'agir, il consulte en profondeur les grandes forces de la terre, de la vie, de l'humanité, de Dieu. Il le fait à la fois instinctivement et consciemment. Et les grandes forces de désir qui l'habitent s'épanouissent en amour. Il ne nie jamais la nature pour mieux glorifier la grâce. Toutes deux viennent de Dieu. Elles ne font pas que cohabiter en lui comme deux locataires.

sont bien chez elle, chez lui. Comment fait-il pour tout laisser monter en lui? Il a un secret. La méditation soutenue. J'ai lu dans un auteur hindou une définition admirable de la méditation. La méditation est la coulée d'un flot incessant de conscience divine. Si je suis relié à Dieu, Dieu coule en moi. Sa conscience coule en ma conscience. Si je suis relié aux grandes réalités que j'ai mentionnées plus haut, elles coulent en moi. La méditation est l'écoulement régulier en moi de ce qui m'a saisi, attiré, fasciné. Et cela, je puis l'expérimenter en tout temps, en tout lieu. C'est cela, le mysticisme dans la vie quotidienne. Dans la rue, dans sa cuisine, dans un corridor, le jour, la nuit. Il n'y a pas d'autre limite que celle que je crée moi-même, par faiblesse, par erreur ou par négligence. Et voici la seconde caractéristique. Ce très saint pontife, homme relié aux forces de base, devient par conséquence logique un canal puissant qui irrigue la terre et l'Église. Et c'est à cause de cela qu'il rejoint l'humanité. Les hommes ont soif de source, de vie. Ils se dirigent d'instinct vers les grands canaux qui irriguent le monde de la vie, de la joie, de la paix et du bonheur. C'est ce qu'il lui demande. Donnez-nous, ne fût-ce qu'un instant, la certitude que cela existe, que nous pouvons y goûter. Nous avons soif. Donnez-nous à boire. Homme relié universellement, il est par conséquent canal universel. C'est son secret.

Connu ou inconnu, Dieu est. Sa réalité dépasse donc la connaissance que nous en avons. Il lui revient par conséquent de faire les avances. C'est lui qui nous a créés et non l'inverse. D'ailleurs, s'il eût été une diffusion de nous-mêmes, nous le lui aurions bien fait savoir. C'est ce que nous faisons avec nos idoles anciennes ou modernes. Et à partir de là, nous les adulons. Nous les adorons, puis nous les brûlons, ou elles prennent feu d'elles-mêmes. Demain, on recommencera. Les choses étant ce qu'elles sont, nous apprenons par l'Écriture sainte, comme par l'histoire des religions, que Dieu s'est avancé incognito à travers ses œuvres. D'abord par les créatures inanimées, puis végétales, puis animales. À un certain moment, il s'est présenté encore voilé dans la conscience humaine. Et longtemps, il a pris nos pagnes, nos vêtements, nos oripeaux, nos gourdins, nos mœurs, nos passions, pour accommoder notre œil, notre oreille, notre imagination, notre conscience à la sienne. L'histoire de Dieu a été de pair avec la nôtre. Il fut comme un souffle frais dans l'enchantement du jardin de la Genèse. Puis un tonnerre, quand nous fîmes l'erreur initiale, bien des fois répétée, de désenchanter le monde. Il se fit regret, faiseur de merveilles pour nous réenchanter au milieu de nos détresses. Il nous laissa longtemps fouiller dans nos ordures. Il attendait que quelques sentiments de transcendance se lève. Mais quand l'homme prétendit usurper la possibilité d'être absolu, et ce fut Babel, ce grand récit mythique que les hommes reproduisent de siècle en siècle, alors Dieu, indigné, choisit de commencer à sortir de son incognito. Ce fut la grande chance d'Abraham. Quand Dieu se révèle, c'est presque toujours parce qu'il a une grande indignation au cœur. Comme s'il se disait « Puisqu'ils sont si bêtes, je vais leur montrer. » Il fit d'Abraham son grand ami. Ce fut la deuxième grande histoire des amitiés de Dieu, la première ayant été celle des premiers parents. On pourrait relire toute la Bible sous l'aspect des grandes amitiés de Dieu. Amitiés qui devinrent des alliances au gré des nouvelles amitiés. Les églises orientales, à cause de leur voisinage sémitique, ont conservé encore aujourd'hui dans leur liturgie et dans leur langage pastoral ce trait de la figure de Dieu, ami des hommes, tandis que nous, en Occident, sensibles au cadre impérial, romain et royal, nous avons privilégié le langage de Dieu souverain. Après Abraham, le grand ami de Dieu fut Moïse. Dieu arriva incognito, sous la forme du buisson ardent qui brûlait sans se consumer. Commença ainsi l'histoire d'une extraordinaire amitié entre Moïse et Dieu. Elle s'étendit au peuple que Dieu choisit pour porter la révélation de son amitié à travers les nations. Elle aussi fut jalonnée d'amitié, comme jadis au temps des patriarches. Puis le Verbe incarné survint incognito, connu d'une seule personne dans le sein de la Vierge. Il vécut son existence de Dieu incognito pendant 30 ans. Il arriva incognito sur les rives du Jourdain pour rencontrer Jean le Baptiste, qui seul le reconnut.

Cette première portion de l'émission Musique et Monde s'achève et vous y avez entendu la voix de Denise Roy nous proposant un livre intitulé « Le réenchantement du monde » signé le père Bernard Lambert, dominicain. Demeurez des nôtres pour la seconde partie de Musique et Monde dans un univers purement instrumental grâce aux choix musicaux de Mario Blouin.

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1: La 11e heure.

pour ceux et celles qui sont là, tout simplement, une invitation à une brève rencontre, quelques propos et la lecture de quelques pages.

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1: La Torah du Messie. Il a été dit, et moi je vous dis. Du Messie, on attendait qu'il apporte une Torah renouvelée, sa Torah. C'est sans doute à cela que pense Paul quand il parle de la loi du Christ dans sa lettre aux Galates, 6:2. Sa grande plaidoirie passionnée pour la liberté vis-à-vis de la loi culmine dans les phrases suivantes du chapitre 5. « Si le Christ nous a libérés, c'est pour que nous soyons vraiment libres. Alors tenez bon. » Et ne reprenez pas les chaînes de votre ancien esclavage. 5:1. Mais ensuite, lorsqu'il reprend le même concept, « Or, vous, frères, vous avez été appelés à la liberté. » Galates 5:13. C'est pour ajouter aussitôt, « Mais que cette liberté ne soit pas un prétexte pour satisfaire votre égoïsme. Au contraire, mettez-vous par amour au service les uns des autres. » Après quoi, il développe ce qu'est la liberté, à savoir une liberté qui mène au bien, une liberté qui se laisse guider par l'Esprit de Dieu, et se laisser guider par l'Esprit de Dieu, c'est justement la bonne façon de se libérer de la loi. Immédiatement après, Paul nous indique quel est le contenu de la liberté de l'Esprit et ce qui est incompatible avec elle. La loi du Christ est la liberté. Tel est le paradoxe du message de la lettre aux Galates. Cette liberté a donc un contenu, elle a une direction, et elle entre par là même en contradiction avec ce qui ne libère l'homme qu'en apparence, mais qui en réalité l'a servi. La Torah du Messie est absolument nouvelle, différente, et c'est précisément pour cette raison qu'elle accomplit la Torah de Moïse. La plus grande partie du sermon sur la montagne, Matthieu 5:17-7:27, est consacrée au même thème. Après l'introduction programmatique des Béatitudes, le sermon nous présente en quelque sorte la Torah du Messie. Il existe également une analogie avec la lettre aux Galates pour ce qui est des destinataires et des intentions du texte. Paul écrit à des judéo-chrétiens qui se demandent s'il ne faut pas continuer à observer la totalité des préceptes de la Torah tels qu'ils ont été interprétés jusque-là. Cette incertitude concernait avant tout la circoncision, les interdits alimentaires, toute la sphère des purifications et les modalités d'observance du sabbat. Paul considère que cette conception est une régression en regard de la nouveauté du tournant messianique, régression dans laquelle s'évanouit l'essentiel de ce tournant, à savoir l'universalisation du peuple de Dieu. En vertu de cette universalisation, Israël peut désormais englober tous les peuples de la terre. Le Dieu d'Israël a été réellement apporté aux nations conformément à la promesse, et ils se manifestent comme leur Dieu à tous, le Dieu unique. Ce n'est plus la chair qui est déterminante, la descendance physique d'Abraham, mais l'esprit, c'est-à-dire l'appartenance à l'héritage de foi et de vie d'Israël au moyen de la communion avec Jésus-Christ, qui a spiritualisé la loi pour en faire la voie que tous devaient suivre dans leur vie. Dans le sermon sur la montagne, Jésus s'adresse à son peuple, à Israël, comme étant le premier porteur de la promesse. Mais en lui transmettant la nouvelle Torah, il ouvre celui-ci de sorte qu'Israël et les autres nations peuvent constituer une nouvelle famille, la grande famille de Dieu. Matthieu a écrit son évangile pour des judéo-chrétiens et il l'a écrit dans la perspective du monde juif afin de renouveler le grand élan qu'avait suscité Jésus. À travers son évangile, Jésus parle de manière nouvelle et continue à Israël. Dans le temps historique de Matthieu, Jésus parle plus particulièrement à des judéo-chrétiens qui reconnaissent la nouveauté et la continuité de l'histoire de Dieu avec l'humanité, histoire qui commence avec Abraham et du tournant opéré grâce à Jésus. C'est ainsi qu'ils doivent trouver le chemin de la vie. Mais à quoi ressemble donc cette Torah du Messie? Dès le début, il y a comme une sorte de titre et de clé de lecture, un mot qui ne cesse de nous surprendre, posant avec une clarté sans ambiguïté la fidélité de Dieu à lui-même et la fidélité de Jésus à la foi d'Israël, Ne pensez pas que je suis venu abolir la loi ou les prophètes. Je ne suis pas venu abolir, mais accomplir. Amen, je vous le dis. Avant que le ciel et la terre disparaissent, pas une lettre, pas un seul petit trait ne disparaîtra de la loi jusqu'à ce que tout se réalise. Donc, celui qui rejettera un seul de ses plus petits commandements et qui enseignera aux hommes à faire ainsi, sera déclaré le plus petit dans le royaume des cieux. Mais celui qui les observera et les enseignera sera déclaré grand dans le royaume des cieux. Matthieu 5, 17-19. Il ne s'agit donc pas d'abolir, mais d'accomplir. Et cet accomplissement requiert un surcroît de justice, comme le dit immédiatement Jésus. Si votre justice ne surpasse pas celle des scribes et des pharisiens, vous n'entrerez pas dans le royaume des cieux. Matthieu 5, 20. Ne s'agit-il donc que d'un rigorisme accru dans l'obéissance à la loi? Ou que pourrait bien être d'autre cette plus grande justice? Si l'accent est mis sur la plus grande fidélité, sur l'absolue continuité dès le début de la relecture, de la nouvelle lecture des parties essentielles de la Torah, ce qui frappe bien au contraire quand on continue, c'est que Jésus expose le rapport entre la Torah de Moïse et la Torah du Messie sous forme d'une série d'antithèses. Vous avez appris qu'il a été dit aux anciens, et moi je vous le dis. Le jeu de Jésus s'affirme avec une autorité qu'aucun maître de la loi ne peut se permettre. La foule le sent bien, et Matthieu nous dit explicitement que le peuple était effrayé par sa façon d'enseigner. Il n'enseigne pas comme le font les rabbis, mais en homme qui a autorité. Matthieu 7, 28-29, Marc 1, 22, Luc 4, 32. L'expression ne désigne évidemment pas quelques qualités rhétoriques des discours de Jésus, mais la prétention avouée de se trouver soi-même au niveau du législateur, au niveau de Dieu. La frayeur, malheureusement cette frayeur se trouve édulcorée par les principales traductions françaises de la Bible, dans lesquelles la foule est simplement frappée, est justement celle qu'on éprouve du fait qu'un homme ose parler avec l'autorité de Dieu. Faisant ainsi, ou bien il profane la majesté de Dieu, ce qui serait terrible, ou bien, et cela semble pratiquement inconcevable, il est vraiment à la hauteur de Dieu. Alors, comment comprendre cette Torah du Messie? Quel chemin nous indique-t-elle? Que nous dit-elle de Jésus, d'Israël, de l'Église, de nous-mêmes et à nous-mêmes? Dans ma recherche d'une réponse à ces questions, le livre déjà cité d'un savant juif, Jacob Neusner, m'a été d'une grande aide.
2: A rabbi talks with Jesus, an intermillennial interface exchange.
1: Neusner, juif pratiquant et rabbin, a grandi dans l'amitié avec des chrétiens catholiques et des évangélistes. Il enseigne à l'université avec des théologiens chrétiens et il témoigne d'un profond respect pour la foi de ses collègues chrétiens tout en restant profondément convaincu de la validité de l'interprétation juive des Saintes Écritures. Son profond respect de la foi chrétienne et sa fidélité au judaïsme l'ont conduit à rechercher le dialogue avec Jésus. Dans ce livre, l'auteur se mêle au groupe de ses disciples sur la montagne de Galilée. Il écoute Jésus, compare sa parole avec celle de l'Ancien Testament et avec les traditions rabbiniques telles qu'elles sont consignées dans la Mishnah et le Talmud. Il voit dans ses ouvrages la présence de traditions orales qui remontent aux origines, ouvrages qui lui fournissent la clé pour interpréter la Torah. Il écoute, compare et parle avec Jésus lui-même. Il est touché par la grandeur et la pureté de ses paroles et en même temps tourmenté par l'incompatibilité finale qu'il trouve au centre du sermon sur la montagne. Puis il poursuit son chemin avec Jésus en direction de Jérusalem, et il constate que dans les paroles de Jésus revient la même thématique qui est peu à peu développée. Il ne cesse d'essayer de comprendre, il ne cesse d'être touché par la grandeur du message, et il ne cesse de parler avec Jésus. Mais pour finir, il décide de ne pas suivre Jésus. Il reste fidèle, pour reprendre son expression, à l'éternel Israël. Le dialogue du rabbin avec Jésus montre comment la foi en la parole de Dieu, présente dans les Saintes Écritures, dépasse les époques pour créer une contemporanéité. C'est à partir de l'Écriture que le rabbin peut entrer dans l'aujourd'hui de Jésus, et c'est à partir d'elle que Jésus entre dans notre aujourd'hui. Ce dialogue se déroule avec une grande franchise. Il laisse transparaître les divergences dans toute leur dureté, mais cela se déroule également dans un climat de grand amour. Le rabbin accepte l'altérité du message de Jésus et il s'éloigne sans qu'apparaisse la haine. Et tout en maintenant la rigueur de la vérité, il fait toujours apparaître la force réconciliatrice de l'amour. Essayons de recueillir l'essentiel de ce dialogue afin de mieux connaître Jésus et de mieux comprendre nos frères juifs. Le point central est, me semble-t-il, très joliment montré dans une des scènes les plus impressionnantes du livre de Neusner. Ayant suivi Jésus dans son dialogue intérieur tout au long de la journée, Neusner se retire, à présent avec les Juifs d'une petite ville, pour prier et pour étudier la Torah, pour discuter avec le rabbin de ce qu'il a entendu, toujours dans l'idée de la contemporanéité à travers les siècles. Le rabbin cite un extrait du Talmud babylonien. « Rabbi Shimlai rapporta, 613 préceptes ont été transmis à Moïse, 365 préceptes négatifs correspondent aux jours de l'année solaire et 248 préceptes positifs correspondent aux parties du corps humain. Sur quoi David vint et en réduisit le nombre à 11. Sur quoi Isaïe vint et en réduisit le nombre à 6. Sur quoi Isaïe revint une seconde fois et en ramena le nombre à 2. Vint ensuite Habacuc et il les ramena à un seul, car il est dit, le juste vivra par sa fidélité. Habacuc 2, 4. Dans le livre de Neusner vient immédiatement après le dialogue suivant. Est-ce cela que Jésus le sage avait à dire? Demande le maître. Moi, pas exactement, mais à peu près. Lui, qu'a-t-il omis? Moi, rien. Lui, qu'a-t-il ajouté alors? Moi, lui-même. Tel est le point central de l'effroi causé par le message de Jésus aux yeux du juif croyant qu'est Neusner, et c'est aussi la raison centrale pour laquelle il refuse de suivre Jésus et reste fidèle à l'éternel Israël. Le caractère central du jeu de Jésus dans son message qui donne une nouvelle direction à toute chose. À titre de preuve de cet ajout, Neusner cite à cet endroit ce que Jésus dit au jeune homme riche. « Si tu veux être parfait, viens, vends ce que tu possèdes et suis-moi. » Matthieu 19, 20. La perfection, le fait d'être saint comme Dieu est saint, tel que cela est requis par la Torah. Lévitique 19, 2, 11, 44. Consiste désormais à suivre Jésus. C'est avec une grande crainte et un grand respect que Neusner aborde le mystère de cette équivalence entre Jésus et Dieu qu'opèrent divers passages du Sermon sur la montagne, mais ses analyses montrent néanmoins que sur ce point, le message de Jésus se distingue radicalement de la foi de l'éternel Israël. Il le fait en partant de trois commandements fondamentaux dont il étudie le traitement par Jésus. Le quatrième commandement, tu honoreras ton père et ta mère. Le troisième, respect du caractère sacré du sabbat. Et pour finir, le commandement de sainteté que nous venons d'aborder.
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0: Un temps de lecture. La lettre encyclique Magnifica Humanitas du Saint-Père Léon XIV sur la protection de la personne humaine à l'ère de l'intelligence artificielle. Texte intégral, enregistré et lu par des membres de l'équipe francophone de Radio Vatican.
1: Chapitre 4. Préserver l'humain dans la transformation. Vérité, travail, liberté.
2: La dignité du travail dans la transition numérique. La valeur du travail. Depuis la naissance de la doctrine sociale, avec Rerum Novarum, l'Église a attiré l'attention sur la protection des travailleurs et sur la nécessité de lutter contre toute forme d'exploitation. Mais surtout, le magistère a reconnu dans le travail la clé essentielle pour comprendre l'ensemble de la question sociale, car c'est à travers lui que la personne développe de nombreuses dimensions de son existence. C'est dans cette perspective que l'on comprend également la grande intuition de saint Benoît de Nursie qui a uni la prière et le travail en indiquant l'activité quotidienne comme partie de la réponse de la personne à l'appel de Dieu. Créés à l'image du Créateur, par nos œuvres, nous prolongeons les siennes, nous contribuons au progrès de la société et à la construction du bien commun, nous mettons à profit les capacités reçues, nous améliorons et embellissons le monde, nous soutenons nos familles, nous entrons dans des relations de coopération et nous apprenons à construire ensemble, dans l'écoute et le dialogue, quelque chose que personne ne pourrait réaliser seul.
3: C'est pourquoi le travail n'est pas un simple instrument, mais il exprime et renforce la dignité de notre vie. Il est une exigence inscrite dans la condition humaine, un chemin ordinaire vers la maturité, le développement et l'épanouissement personnel. Dans cette optique, les aides économiques aux pauvres restent parfois nécessaires dans les situations d'urgence, mais elles ne peuvent devenir la seule réponse, car l'objectif est de permettre à chacun de vivre dignement grâce à son travail.
2: Aujourd'hui, l'imbrication entre l'automatisation, la robotique et l'IA transforme rapidement la structure même du travail. Selon certains, cela apportera de grandes améliorations pour tous. En réalité, les nouvelles façons de travailler ne sont pas nécessairement meilleures, alors que l'IA promet de stimuler la productivité en prenant en charge des tâches ordinaires, les travailleurs sont souvent contraints de s'adapter à la vitesse et aux exigences des machines, au lieu que ces dernières soient conçues pour aider ceux qui travaillent. Ainsi, contrairement aux avantages annoncés de l'IA, les approches actuelles de la technologie peuvent paradoxalement déqualifier les travailleurs, les soumettre à une surveillance automatisée et les reléguer à des tâches rigides et répétitives. La nécessité de suivre le rythme de la technologie peut éroder le sentiment d'autonomie des travailleurs et étouffer les compétences innovantes qu'ils sont appelés à apporter à leur travail. C'est précisément pour éviter cette dérive qu'il faut concevoir des systèmes centrés sur la personne et non seulement sur la performance.
3: Le problème du chômage. Saint Jean-Paul II a rappelé que le chômage est un mal grave qui, surtout lorsqu'il prend des proportions massives, peut devenir une véritable calamité sociale qui interpelle tout particulièrement la responsabilité de l'État. Aujourd'hui, dans la quatrième révolution industrielle, cette préoccupation s'accentue car l'innovation n'est souvent accueillie qu'en fonction de la réduction des coûts et de l'augmentation des profits. Dans certains contextes, il est réaliste de craindre une contraction significative et rapide des emplois disponibles, avec un effet domino qui touche profondément les familles, les jeunes et les économies locales. Dans de nombreux secteurs, cela se traduit déjà par de nouvelles formes de précarité et d'inégalité, avec des rémunérations très élevées pour une minorité hautement spécialisée et des salaires de plus en plus bas pour une grande partie de la population active.
2: Il est certes souhaitable que la technologie soulage l'homme de certains travaux particulièrement pénibles, répétitifs ou dangereux, et qu'elle apporte un soutien intelligent à l'activité humaine, mais la règle générale doit rester la protection des emplois et du rôle irremplaçable de la personne. La recherche d'un profit plus élevé ne peut justifier des choix qui sacrifient systématiquement l'emploi, car la personne humaine est une fin et non un moyen, et l'ordre économique doit rester soumis à sa dignité et au bien commun.
3: Parallèlement, nous devons reconnaître que chaque transition réelle s'opère par à-coups. Elle est inégale, fragmentaire, parfois conflictuelle. Il n'existe donc pas de modèle de changement unique ni de solution globale. Il existe des territoires et des histoires qui exigent des réponses différentes. Compte tenu des inégalités qui caractérisent notre monde, la diffusion de l'IA et des systèmes informatiques produit des effets différents selon les lieux. Les sociétés riches s'automatisent rapidement et de manière chaotique, réduisant le besoin de main-d'œuvre, ce qui engendre des zones de chômage et des frictions institutionnelles. De vastes régions du monde, en revanche, restent prisonnières d'économies hybrides où le travail humain sous-payé et des technologies partielles coexistent sans jamais vraiment se transformer. Ces territoires deviennent des réservoirs de main-d'œuvre précaire et des foyers d'instabilité et de migration forcée. Les solutions doivent donc être trouvées au niveau national et local en impliquant les communautés intermédiaires. Il faut des outils capables de s'adapter, des modèles articulés, des expérimentations locales, des redistributions progressives, de nouveaux droits d'accès aux biens essentiels. Sans rechercher une harmonie abstraite, il s'agit de construire des formes concrètes de coexistence humaine dans cette transformation.
2: Le travail reste une dimension fondamentale de l'expérience humaine, non pas seulement un moyen de subsistance, mais aussi un lieu d'expression, de relation et de contribution à la communauté. C'est pourquoi les problèmes liés au travail ne concernent pas uniquement le revenu nécessaire à la survie des familles. Une société qui ne garantirait du travail qu'à une petite partie de la population exposerait beaucoup de personnes à une situation d'inactivité forcée, d'absence de responsabilité, de manque d'engagement et de stimuli quotidiens, avec pour conséquence un appauvrissement humain et culturel en contradiction avec le niveau élevé de développement technique. Nous serions alors confrontés à un paradoxe de progrès matériel et de régression anthropologique dans laquelle les conditions d'une paix sociale juste et stable viendraient à manquer. C'est pourquoi la doctrine sociale de l'Église insiste sur le fait que l'accès au travail pour tous doit rester un objectif prioritaire des politiques publiques et des processus économiques, un critère d'évaluation de la qualité humaine d'un modèle de développement. D'ailleurs, dans les régions du monde où le travail tend à diminuer ou à se transformer radicalement sous l'effet de processus technologiques et organisationnels qui échappent au contrôle démocratique, il est nécessaire de repenser le travail lui-même et sa relation avec la citoyenneté afin que l'absence d'emploi ne compromette pas la participation sociale.
3: À la lumière de cette conviction, nous pouvons également relire l'histoire de la doctrine sociale de l'Église après Rerum Novarum. Les initiatives nées dans ce sillage, associations, syndicats, coopératives, œuvres caritatives, ont contribué de manière décisive à améliorer la législation du travail, à protéger les plus vulnérables et à promouvoir des conditions plus humaines. Aujourd'hui, cependant, ces instruments ne suffisent plus à eux seuls face aux transformations induites par l'IA, la nouvelle organisation des marchés et une compétitivité qui se soucie rarement de la durabilité sociale. Un nouvel effort concerté des responsables politiques, des organisations de travailleurs, du monde des entreprises et de la communauté scientifique est nécessaire pour élaborer rapidement des règles et des protections adéquates et partagées, y compris au niveau international. Les organisations syndicales, que l'Église a toujours soutenues, sont appelées à s'ouvrir aux nouvelles formes de travail et aux nouveaux travailleurs, afin de les représenter et de les défendre dans un contexte où, sans choix courageux, se profile davantage de pauvreté et d'inégalité, avec une multitude d'exclus entourés de machines et de systèmes automatisés qui ont pris leur place.
2: Dans cette transition, il ne suffit pas de réagir lorsque des emplois disparaissent, mais il faut anticiper la transformation. Une voie envisageable consiste tout d'abord à fixer des critères sociaux pour l'innovation.

parmi les indicateurs de réussite. Lorsque ces conditions sont réunies, l'innovation peut devenir l'allié d'un travail plus sûr, plus créatif et plus digne. Lorsqu'elles font défaut, elles tendent à se transformer en une accélération de l'injustice.

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1: C'est Danny Benz au microphone en ce mercredi 14 octobre. Le Centre charismatique Nouvelle Naissance invite les personnes intéressées à poursuivre l'approfondissement de la parole de Dieu. Durant le mois d'octobre, c'est la deuxième lettre de Saint-Pierre qui est mise de l'avant. Ces enseignements sont offerts gratuitement sur le web, soit sur YouTube ou sur Facebook. Ce jeudi 15 octobre, l'enseignement sera donné à 19h30 et le samedi 17 octobre à 10h30. Pour toute information complémentaire, vous pouvez consulter le site internet www.centrecharismatiquenouvellenaissance.com. ou encore par téléphone, communiquer au 418-651-7624. On vous invite à un temps de prière ce vendredi 16 octobre de 13h30 à 15h30, un temps de vénération de la relique de Sainte Faustine, avec aussi un temps de confession, le chapelet de la miséricorde, l'Eucharistie et le chemin de croix. Ça se passe au monastère du Cœur de Jésus, 1701 boulevard Saint-Jean-Baptiste, dans le secteur Chicoutimi. Les rencontres de réflexion et d'échange sur la fin de vie à partir du document Horizon d'espérance produit par la Conférence des évêques catholiques du Canada, ça se poursuit. Ce sont des membres de l'équipe d'animation locale de Notre-Dame de Québec qui animent ces rencontres où tout le matériel imprimé et audio sont donnés. Vous êtes les bienvenus. La prochaine rencontre aura lieu le samedi 17 octobre prochain. C'est de 9h30 à 11h30. Au presbytère Notre-Dame de Québec. On entre par la cathédrale et une personne sera sur les lieux pour vous conduire au presbytère. Il n'y a aucun frais d'inscription, mais pour donner un aperçu du nombre de participants, on vous remercie de vouloir confirmer votre présence en téléphonant au 418-692-2533 au poste 7. Au Centre de spiritualité Montréaz, on organise un atelier de journal créatif créé avec les mystères de Jade. Ça se passera le samedi 17 octobre qui vient, de 9h30 à 15h30. C'est un atelier inspiré par Jade, l'héroïne du livre « Jade et les sacrés mystères de la vie », une adolescente colorée et sensible qui nous invite par l'écriture intuitive, le dessin libre et le collage à nous émerveiller, à accueillir l'enfant intérieur et redécouvrir la foi. Autrement, aucune expérience artistique n'est requise. On apporte un cahier ou un carnet personnel, ainsi que son lunch. On va réserver le nombre de personnes à 8. Il y a des frais d'inscription et pour connaître les détails, vous pouvez téléphoner au 418-658-6353 ou envoyer un courriel à l'adresse M pour Myriam Bourget @centremontréal.org. Le dimanche 18 octobre qui vient, l'Église de Québec sera réunie pour souligner un anniversaire marquant, les 125 ans de présence des missionnaires d'Afrique, aussi appelés les Pères Blancs, dans le diocèse de Québec. Cette journée sera l'occasion de rendre grâce pour les 125 années de présence missionnaire, de rencontres et de solidarité. Elle permettra également de souligner l'engagement toujours vivant des missionnaires d'Afrique, aujourd'hui présents dans le quartier Saint-Roch, où ils poursuivent leur mission d'accueil, d'écoute et de dialogue auprès de la population. La messe sera présidée par le cardinal Gérald Cyprien Lacroix, archevêque de Québec, en présence du père Stanley Lubungo, supérieur général des missionnaires d'Afrique, venu spécialement de Rome, et de sœur Françoise Barra, supérieure provinciale des religieuses de Jésus-Marie de Québec. La célébration se déroulera de 10h à midi à l'église Saint-Roch. À la suite de la messe, les participants seront invités à partager un goûter sur le parvis de l'église, où l'animation musicale sera assurée par la chorale des Nations et l'ensemble vocal Universalis. Cette fête s'inscrit également dans le cadre du 100e anniversaire de la Journée mondiale des missions et permettra de souligner l'importance d'une Église ouverte sur le monde, attentive aux réalités humaines et engagée dans le dialogue entre les cultures. Je vous parle maintenant de la série The Chosen, l'élu, la saison 4, où on verra des royaumes et des chefs rivaux s'affronter. Les ennemis de Jésus se rapprochent tandis que ses disciples s'efforcent de le suivre, le laissant porter seul le fardeau. Ces soirées de visionnement sont offertes en français les jeudis et ça a commencé la semaine dernière, le 8 octobre, mais vous pouvez quand même participer à ce deuxième visionnement qui aura lieu le 15 octobre. Ensuite, ça se continuera le 29 octobre, en novembre, jusqu'au 3 décembre. C'est de 19h à 21h à l'église Sainte-Geneviève. C'est au 3180 Avenue d'Amour, arrondissement Sainte-Foy. Le visionnement est d'une durée de 45 minutes en français et toujours suivi d'une période de partage. Tous sont les bienvenus. Pas besoin d'avoir vu les autres saisons de la série pour vous joindre à celle-ci. C'était Danny Benz pour Communication.

Évangile de Jésus-Christ selon saint Luc, chapitre 11, versets 42 à 46. Jésus disait : Malheureux êtes-vous, pharisiens, parce que vous payez la dîme sur toutes les plantes du jardin, comme la menthe et la rue, et vous laissez de côté la justice et l'amour de Dieu. Voilà ce qu'il fallait pratiquer sans abandonner le reste. Malheureux êtes-vous, pharisiens, parce que vous aimez les premiers rangs dans les synagogues et les salutations sur les places publiques. Malheureux êtes-vous, parce que vous êtes comme ces tombeaux qu'on ne voit pas et sur lesquels on marche sans le savoir. Alors un docteur de la loi prit la parole. Maître, en parlant ainsi, c'est nous aussi que tu insultes. Jésus reprit. Vous aussi, les docteurs de la loi, malheureux êtes-vous, parce que vous chargez les gens de fardeaux impossibles à porter, et vous-même, vous ne touchez même pas ces fardeaux d'un seul doigt. Jésus nous rappelle ici que dans nos comportements et nos attitudes, la justice et l'amour sont premiers. Autrement dit, l'essentiel doit toujours passer avant le détail. Au fond, les pharisiens et les spécialistes de la loi juive donnaient une fausse image de Dieu, non plus un Dieu qui donne la vie et facilite l'équilibre, le bonheur, mais un Dieu dur, tatillon, qui accumule les obligations pesantes et pointilleuses. Jésus ici démasque les déviations, surtout l'hypocrisie. Vous connaissez Molière, un dramaturge de l'époque classique. Dans une de ses comédies, il a créé un personnage tout à fait typique pour représenter l'hypocrite. C'est Tartuffe. Tartuffe, c'est un dévot, un homme pieux qui s'exhibe devant tout le monde. Mais il a par en dessous toutes sortes de vices cachés. Comme Tartuffe, ceux qui agissent pour la galerie se préparent bien des troubles. Dans le petit passage d'Évangile qui vient d'être proclamé, le mot « malheureux » revient 4 fois, et dans l'ensemble du discours d'ailleurs 6 fois. Il ne s'agit pas d'une malédiction que Jésus porte contre les pharisiens, mais plutôt d'une déclaration, d'une constatation. En fait, quand on se compose un faux visage, on finit tôt ou tard par être démasqué. Soyons donc plutôt comme des fenêtres translucides. Un vrai croyant, au fond, n'a rien à cacher.

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L'ange du Seigneur porta l'annonce à Marie, et elle conçut du Saint-Esprit. Voici la servante du Seigneur. Qu'il me soit fait selon sa parole. Et le Verbe s'est fait chair, et il a habité parmi nous. Je te salue, Marie, comblée de grâce. Le Seigneur est avec toi. Tu es bénie entre toutes les femmes, et Jésus, ton enfant, est béni. Sainte Marie, Mère de Dieu, prie pour nous pécheurs, maintenant et à l'heure de notre mort. Amen. Prie pour nous, Sainte Mère de Dieu, afin que nous soyons rendus dignes des promesses de Jésus-Christ. Que ta grâce, Seigneur notre Père, se répand dans nos cœurs. Par le message de l'ange, tu nous as fait connaître l'incarnation de ton Fils bien-aimé. Conduis-nous par sa passion et par sa croix, avec le secours de la Vierge Marie, jusqu'à la gloire de la résurrection.

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2: Le pape entame sa convalescence à l'hôpital Gemelli de Rome. Il a passé une bonne nuit après son intervention d'hier devant le complexe hospitalier. Les fidèles affluent pour lui témoigner de leur soutien. Léon XIV malade parmi les malades. Au Gemelli, le pape n'a pu célébrer la messe de clôture donc sur la place Saint-Pierre, clôture de la rencontre organisée 10 ans après à Maurice Laetitia. Dans son homélie lue par le doyen du Sacré Collège, le pape enjoint à faire de la charité le fondement de la vie familiale. À la une de l'actualité internationale, l'Ukraine, Kiev accuse Washington de l'avoir privé de renseignements, l'empêchant de pouvoir se défendre la nuit dernière de frappes russes. L'administration Trump dément ce matin. Et puis enfin, c'est un jour sombre pour la Turquie. Déclaration du PDG de la chaîne de télévision dont la police a pris le contrôle ce matin. Les autorités ont confié Altv à un administrateur choisi par leurs soins.
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2: Bonjour à tous. Pas d'audience générale ce mercredi. Le pape a passé une nuit tranquille au Gemelli après l'intervention d'hier, informe la salle de presse du Saint-Siège. 90 minutes au bloc opératoire sans complications, avec succès pour retirer un adénocarcinome au poumon. Les examens post-opératoires, l'analyse du tissu prélevé auront lieu dans les prochains jours. Et tandis que Léon XIV entame sa convalescence à l'hôpital Gemelli, l'Église continue de prier pour lui, devant et au sein même du complexe hospitalier. Hier déjà, alors que le pape était sous anesthésie, les fidèles sont venus par centaines, en particulier dans la chapelle de l'établissement pour un chapelet présidé par le cardinal vicaire de Rome, Baldo Reina. La présence d'un pape au Gemelli, qui n'est pas nouvelle, mais est un véritable signe toujours de réconfort pour les malades et pour le personnel hospitalier. C'est ce que nous confie Don Nunzio Currao, aumônier du personnel soignant.
4: Lorsqu'un père a des problèmes de santé, ses enfants se rassemblent. Cela n'a donc rien de surprenant. C'est une communauté qui est préparée. Nous sommes ici désormais, entre guillemets, un peu habitués à avoir le pape parmi nous. Cela a été une petite surprise. Le pape lui-même a parlé d'une surprise de Dieu. Et ce qui est beau, c'est que les malades et le personnel le sentent particulièrement proche. C'est un malade parmi les malades. Cela apporte un grand réconfort, non seulement à ceux qui souffrent, mais aussi à ceux qui les soignent et qui s'occupent de lui en ce moment même. D'ailleurs, lors de son tout récent voyage à Lourdes, le pape Léon a tenu à être le premier pape à participer à la procession et à la récitation du rosaire. Je pense que c'est le plus beau cadeau que nous pouvions lui offrir à lui et à tous les malades.
2: Des propos recueillis par Eugenio Buonanata de la rédaction italienne de Radio Vatican. La convalescence du pape devrait durer une semaine. On ne connaît pas la date de son retour au Vatican, mais ses audiences sont, elles, annulées jusqu'à mardi prochain. Hospitalisé, il était ainsi impossible à Léon XIV de présider la messe célébrée ce matin, selon son souhait, pour la fin des travaux en salle Paul VI sur l'évangélisation de la famille. Aujourd'hui, 10 ans après à Maurice Laetitia, c'est donc le cardinal Luis Antonio Tagle, nouveau doyen des cardinaux, qui a célébré la messe place Saint-Pierre ce matin, prononçant en son nom l'homélie du pape. Léon XIV y invite à faire de la charité le fondement de la vie familiale. Blandine Hugonnet.
5: La charité, base même de l'union affective, spirituelle et oblative que doit être le mariage. C'est à travers ces valeurs chrétiennes que les époux grandissent ensemble jour après jour, chacun dans son unicité, tout en réalisant ce projet stable qui consiste à partager et à construire ensemble toute l'existence. Dans son homélie, le pape exhorte ainsi l'Église à enseigner aux jeunes qui se préparent au sacrement du mariage l'importance des vertus chrétiennes. À Maurice Laetitia accorde une place particulière à l'une d'elles, la chasteté, condition précieuse pour la croissance authentique de l'amour interpersonnel, rappelle Léon XIV. Saluant les initiatives pastorales qui existent en ce sens, le pape rappelle qu'elles sont insuffisantes si elles ne sont pas précédées et soutenues par une éducation à l'amour dès l'enfance. L'amour qui s'apprend en premier lieu en famille. L'Église, en tant que famille de famille, doit accompagner davantage les jeunes dans leur cheminement conjugal et les parents dans l'éducation de leurs enfants. Accompagner mais aussi valoriser la famille qui demeure, assure Léon XIV, la gardienne par excellence des valeurs d'ouverture et de respect envers la vie, ce qui fait d'elle un phare pour le bien de l'humanité. Sans famille solide, ouverte aux dons des enfants, attentive à leur éducation et à leur épanouissement, le monde n'a pas d'avenir, écrit le souverain pontife, qui invite enfin à ce que la famille redevienne un lieu privilégié de la pratique de la prière commune.
2: Et Blandine Huguenet, et puis à qu'on célébrait ce matin aux côtés du cardinal Taglé se trouvait sa béatitude police, trois nona patriarches de Bagdad, des Chaldéens à qui le pape a accordé la communion ecclésiale en avril dernier. Une reconnaissance manifestée publiquement aujourd'hui dans son homélie. Léon XIV a assuré au patriarche et à son église de l'affection de toute l'église catholique et des prières pour les fidèles confiés à ses soins pastoraux. Des fidèles éprouvés depuis longtemps, a-t-il dit, mais fermes et souvent héroïques dans leur témoignage de foi. Plus de détails bien sûr sur notre site internet vaticannews.va. Washington accusé d'aider la Russie dans sa guerre contre l'Ukraine. L'accusation après le sentiment d'abandon des autorités de Kiev. La nuit dernière, le fonctionnement crucial de certains terminaux de Starlink semble avoir été restreint, affirme ce matin un haut responsable ukrainien. Impossible de communiquer sur le terrain sans accès à l'Internet fourni par l'Américain Elon Musk. Impossible aussi de se défendre contre la pluie de missiles et de drones lancés par la Russie à travers le pays. Les précisions à Kiev d'Emmanuel Chaz.
6: Cette nuit, la Russie a une nouvelle fois lancé un raid aérien majeur sur les infrastructures énergétiques ukrainiennes pour la seconde nuit consécutive ici à Kiev. On n'a pas eu le temps de descendre aux abris lorsque la première série d'explosions a retenti. La photo partage de renseignements de la part des partenaires dénonce Volodymyr Zelensky. Et par partenaire, il faut comprendre les États-Unis qui jusqu'à présent avaient toujours averti Kiev des préparations d'attaques en cours côté russe via les informations satellites. Récoltés. Sans ce partage, la défense aérienne ukrainienne peut difficilement intercepter les missiles balistiques et drones modifiés lancés par la Russie. Et une nouvelle fois, c'est la grille énergétique de la capitale qui a été visée. Plusieurs centrales thermiques de la ville et de la région ont été touchées, selon Vitali Klitschko, le maire de Kiev, qui est vivement critiqué pour l'impréparation de la capitale face à cette situation. À travers la ville, plusieurs quartiers sont privés d'électricité alors qu'on fonctionne déjà en sous régime, avec en moyenne 8 heures de coupure d'électricité par jour. Emmanuel Chaz, Kiev, RFI pour Radio Vatican.
2: Les frappes contre les infrastructures énergétiques ont fait 7 morts et laissé 600 000 personnes privées d'électricité ces dernières heures. Et serait-ce une manière de justifier l'attaque ? La Russie affirme avoir abattu de son côté 902 drones ukrainiens, dont près de 190 près de Moscou. En tout cas, côté américain, on se défend ce matin d'avoir changé de politique en matière de partage de renseignements. Les États-Unis où Donald Trump obtient un soutien de taille dans un projet futur du futur gazoduc en Alaska sur fond d'accalmie et de discussions même renforcées entre Washington et Pékin, et bien Taïwan se dit prêt ce matin à investir 4,4 milliards de dollars dans l'opération voulue par le chef du bureau Oval. De nouvelles explosions entendues ce matin à Riyad. Cela fait maintenant plus d'une semaine que la capitale de la pétromonarchie du Golfe subit des attaques quotidiennes sans précédent menées par les Houthis. Les rebelles yéménites affirment ce matin avoir visé encore l'aéroport et une raffinerie de Riyad, ainsi que le siège de la compagnie pétrolière saoudienne Aramco à Dahran. Nouveau coup porté à la liberté d'expression en Turquie. La police vient de prendre en effet le contrôle ce matin du siège de la principale chaîne de télévision d'opposition, Halk TV. Les autorités ont désigné un administrateur judiciaire pour gérer le média privé, connu pour sa couverture critique du président Erdogan. L'opération s'inscrit dans le cadre d'une enquête judiciaire contre les dirigeants de la chaîne, mais elle suscite l'indignation de l'opposition politique et des syndicats de journalistes qui fustigent une grave atteinte à la liberté de la presse. À Ankara, Anandlauer.
7: Des dizaines de policiers à l'aube dans les bureaux de la chaîne, les journalistes empêchés d'entrer, le direct interrompu et remplacé par des émissions culinaires. Halk TV, l'une des chaînes d'information les plus regardées de Turquie, vient de passer sous le contrôle des autorités. Officiellement, cette décision est la conséquence d'une enquête contre le propriétaire de cette chaîne d'opposition, Jafer Mahiroğlu. Une enquête pour corruption, fraude et blanchiment d'argent. Le parquet d'Istanbul a ordonné le placement en garde à vue de 17 personnes. Mais pour l'opposition, c'est une opération visant à faire taire l'un des rares médias d'opposition qui existent encore en Turquie. Il y a deux semaines, la justice a bloqué l'accès au site d'information indépendant T24, l'un des plus importants du pays. Pour Özgür Özel, chef du parti Yeni, ces mesures sont, je cite, « le genre de choses que seuls les dictateurs peuvent faire ». La date choisie pour s'en prendre à Halk TV, selon lui, ne doit rien au hasard. C'est ce mercredi qu'Ekrem İmamoğlu, maire d'Istanbul, emprisonné depuis mars 2025, principal rival du président Erdogan, commence à prononcer sa défense dans un vaste procès pour corruption. À Ankara, Nadloa pour Radio Vatican.
2: Et au Proche-Orient, Israël ferme le consulat britannique à Jérusalem, mais y accueille une nouvelle ambassade, celle de Colombie. Une nouvelle violation du statu quo. Le transfert de cette ambassade a été décidé par le président Abelardo de Esprilliela, allié de Donald Trump. La Colombie, où se déroulera aujourd'hui une journée de mobilisation, les principaux syndicats du pays appellent à la grève générale. Et puis enfin, en Indonésie, cela fait maintenant des mois que de vastes étendues de forêts, de tourbières brûlent, principalement à Bornéo. Plus de 280 000 personnes sont victimes de problèmes respiratoires, affirment les autorités. Et la fumée toxique se propage jusqu'au Timor oriental. Sur place, le gouvernement a annoncé la fermeture des écoles pour 3 jours. Voilà, c'est la fin de ce journal. Merci d'avoir suivi. Une excellente journée à tous.

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0: Nous vous présentons aujourd'hui un extrait de l'homélie prononcée le 10 juin 2026 lors de la retraite du Sacré-Cœur vécue au Montmartre à Québec, dont le thème général était « Du cœur qui aime au cœur qui répond ». L'extrait présenté aujourd'hui a comme titre « Accueillir l'amour du Christ ».
1: Le pape François nous rappelait que la dévotion au Sacré-Cœur n'est jamais une piété repliée sur elle-même. Elle conduit toujours vers nos frères et sœurs, particulièrement les plus blessés. Le cœur du Christ nous apprend à bâtir un monde plus fraternel, plus juste et plus humain. Peut-être nous pourrions nous demander, au cours de cette Eucharistie et tout à l'heure, devant le Saint-Sacrement exposé, suis-je vraiment disponible pour recevoir ce que le Christ veut me donner? Mon cœur est-il ouvert, mes bras, ma vie, ouvert pour l'accueillir et me laisser aimer? Peut-être veut-il me donner encore son pardon, sa paix? Peut-être un appel nouveau à être plus fidèle, à persévérer, à répondre à un appel? Peut-être la force veut-il me donner pour traverser une épreuve? Peut-être aussi veut-il me donner la joie pour servir encore davantage? Le Seigneur ne cesse de donner, de se donner et de nous donner. C'est notre cœur qui parfois peine à le recevoir. Demandons à la Vierge Marie, modèle parfait de l'accueil, de nous apprendre à dire comme elle, qu'il me soit fait selon ta parole. Elle a reçu le Christ dans la foi avant de le porter dans sa chair. Elle nous montre le chemin de tout disciple. Et que ce centenaire soit pour chacun, chacune de nous, un nouveau commencement. Que nos frères assomptionnistes et ce sanctuaire demeurent pour des générations à venir un lieu où l'on apprend à recevoir l'amour du Christ, à se laisser rencontrer et à en vivre. Et qu'avec tous ceux qui nous ont précédés dans la foi, nous puissions proclamer de tout cœur à notre tour « Le Seigneur est notre Dieu ». Il est notre héritage, notre joie et notre vie. Et chaque soir, après un bref moment de silence, après l'homélie, avec l'organiste, les chantres reprendront un très beau chant composé par un des prêtres de notre diocèse, l'abbé Patrice Vallée. Te ressembler, Seigneur, chaque jour un peu plus, en nous laissant aimer et en apprenant à aimer à notre tour.

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0: Bonjour mesdames et messieurs, c'est Dani Benz au microphone et je vous souhaite la bienvenue à cette émission. Nous allons apprendre à connaître une femme qui a enseigné en biochimie pendant 40 ans et qui a étudié tout autant, même à la retraite, elle est encore étudiante au cégep en arts visuels. Une femme qui a été engagée dans le monde par sa participation à différents conseils d'administration, qui a voyagé, qui est mère de 3 garçons et grand-maman. Elle aime également peindre et écrire. On peut la lire régulièrement dans les pages du magazine Le Messager de Saint-Antoine. Annette Huot, bonjour.
1: Bonjour, Madame Benz.
0: Comment allez-vous?
1: Je vais bien.
0: Je vous remercie d'avoir accepté cette invitation à partager avec nous un peu de votre parcours de vie. Alors, vous avez grandi sur la côte de Beaupré, je pense.
1: Oui, exactement. C'est un... À Château-Richer. Oui.
0: C'est un lieu très invitant.
1: C'est un très bel endroit au niveau géographique, même si j'ai vécu peu d'années, là, finalement. Je suis partie vers 17-18 ans. Dans ma mémoire, je revois le fleuve, je revois les montagnes, la côte de Beaupré, le Cap Tourmente, le pont de l'île d'Orléans, les chutes Montmorency, j'oublie pas mon paysage d'enfance.
0: Non. Et vous êtes d'une famille nombreuse, 10 enfants chez vous, ça devait grouiller pas mal dans la maison?
1: Ça grouillait beaucoup. J'avais 6 frères aussi, hein. Alors, des garçons, ça bouge pas mal. Je me tenais plus avec les garçons qu'avec les filles.
0: Ah oui?
1: Alors, oui. C'était une belle famille. On était pas riches, comme beaucoup de familles de l'époque. Et on n'était pas la seule grosse famille. Les voisins avaient 13, 14 enfants, 10 enfants. Il y a même une famille qui avait 26 enfants.
0: Oh!
1: Tous de la même mère. Et donc, pour nous, 10 enfants, c'était une famille normale à l'époque.
0: Effectivement. Votre père, oui. Qui à l'âge de 12 ans a dû s'occuper avec sa mère de ses frères et sœurs parce que son père à lui était décédé, vous considérez comme un homme courageux?
1: Très courageux. Un survivant qui nous a inculqué beaucoup de sa résilience. Ça ne veut pas dire que tous les jours c'était facile. Ça n'a pas été facile pour lui dans sa vie, puis ça n'a pas été facile non plus quand on était avec lui. Parce qu'on n'était pas très riches. Et il fallait qu'il se débrouille à tous les jours pour s'assurer qu'on manque de rien. Et on n'a jamais manqué de rien. Jamais, jamais.
0: Et votre maman était aussi très dédiée à sa famille. Vos parents, m'avez-vous confié, étaient très près de la foi, de la religion.
1: Oui, plus du côté de la famille de mon père, cependant. Maman pratiquait bien, c'était l'époque où tous les gens allaient à l'église le dimanche et tout ça, mais papa, lui, vraiment, c'était un fervent chrétien et dans sa famille, je dirais même très, très catholique.
0: Pour vous, aller aux vêpres le dimanche, c'était une joie?
1: Oui, j'y allais avec mon oncle Louis-Philippe et ma tante Adrienne et ma tante jouait de l'orgue et mon oncle Louis-Philippe chantait. Et ça me permettait, toute petite fille, de monter à l'orgue, de regarder l'église d'en haut. Et c'était extraordinaire. Je me souviens de ça et j'aime encore aller dans les églises entendre les chants religieux à cause de ce fait d'enfance.
0: Est-ce que ça vous a donné le goût d'apprendre la musique aussi?
1: Je suis issue d'une famille de musiciens du côté de mon père. Alors, j'ai une facilité à l'oreille, mais je n'ai jamais étudié la musique.
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0: ça, c'est extraordinaire d'avoir fait ce choix-là pour nous, Annette Huot. La légende du cheval blanc, Claude Léveillé, qui d'ailleurs ne savait pas lire la musique non plus, t'es comme vous, il joue à l'oreille. Alors dites-nous, pourquoi avez-vous fait ce choix?
1: Ben, justement, parce que Claude Léveillé, pour moi, était très inspirant, parce qu'il jouait à l'oreille et c'était vraiment beau, parce que dans le fond, il jouait avec son cœur. Et c'était un modèle pour moi, vraiment. Et quand il y a des gens qui disaient « Tu peux rien faire si tu n'as pas étudié la musique », ben je lui disais « Regardez Claude Léveillé, qu'est-ce qu'il a réussi à faire ?» Mais moi, je ne me suis pas rendue aussi loin que lui dans la musique. Je me contente de jouer de temps en temps pour me divertir.
0: Oui, effectivement. Donc, ça, c'est le goût du rêve et de l'évasion aussi, là.
1: Ah oui. Puis de la vie sauvage, hein, le cheval blanc. Alors, quand on grandit sur une ferme, parce que ma grand-mère avait une ferme, et la mère de mon père, et veux pas, on est dans les grands espaces. Et ça, les chevaux, j'ai toujours trouvé ça très beau, un cheval. Ouais.
0: Et vous avez aussi, parmi vos souvenirs d'enfance, des très beaux souvenirs de voyage, entre autres ceux que vous avez effectués avec votre père dans toute la province. Dans quelles circonstances?
1: Papa était, à l'époque, ça ne s'appelait pas comme ça, mais dans le fond, était un technicien du côté agricole. Et il parcourait le Québec comme inspecteur pour les ruchers d'abeilles. Et aussi au printemps pour le sirop d'érable. Alors, il travaillait au ministère à l'époque qui s'appelait ministère de l'Agriculture. Et puis là, l'été, comme maman avait beaucoup d'enfants, moi, j'étais la plus vieille, j'étais 7-8 ans peut-être, j'ai commencé avec lui, et il m'emmenait avec lui. Parce que j'étais quand même sage. Je pouvais aller n'importe où avec lui, il pouvait me faire confiance, je ne m'égarais pas, je restais près de la voiture. En tout cas, à l'époque, les parents laissaient les enfants seuls des fois dans les voitures. Et je l'attendais patiemment, mais j'ai parcouru une bonne partie du Québec de cette façon-là. Ouais.
0: Et est-ce que ça jasait avec lui quand il était au volant?
1: Ah ben oui, toujours, toujours. On parlait beaucoup. J'étais très proche de mon père. Oui.
0: Ouais. Et vous avez aussi une très bonne relation avec celle que vous avez évoquée, votre grand-mère paternelle. Comment est-ce qu'elle s'appelait?
1: Anna.
0: Anna. Alors, c'est oui. Pas loin, vous, Anna et Annette.
1: Oui.
0: Quel souvenir avez-vous en tête quand vous pensez à elle et votre enfance?
1: Ma grand-mère lisait beaucoup les journaux. Elle était tout le temps assise à côté de son poêle à bois. Elle descendait la tablette, l'espèce de porte d'armoire du poêle. Elle descendait ça lui faisait une petite table. Elle mettait sa tasse de thé là. Elle avait sa chaise berceuse à côté. Puis moi, j'allais, quand je demeurais à Château-Richer, j'allais tous les jours la voir. Et je m'assoyais dans l'autre chaise berceuse. Alors, on était comme à angle de 90 degrés, toutes les deux. Et là, on parlait. Et elle découpait les journaux. Pour certains articles, puis elle était très politisée, ma grand-mère. Et là, elle m'attendait pour qu'on discute de ces articles-là, elle me faisait lire, et ça, c'est des très beaux souvenirs d'elle.
0: Puis il y avait aussi les fraises et les framboises?
1: L'été, oui. L'été, nous ramassions aussitôt que nous étions en vacances d'été, la saison des fraises commençait. Alors là, il y avait ce qu'on appelait les ramasseurs. Il y avait bien sûr tous les membres de ma famille, on était nombreux. Il y avait des cousins, cousines et des petits-enfants du village. Et on allait ramasser des fraises. Ça, c'était le mois de juillet. Et puis ensuite, les framboises. Alors ça, c'était presque tous les jours de l'été, on ramassait les fruits. Et à la fin, ma tante, la sœur de mon père, faisait une grande fête des ramasseurs avec des ballons, des friandises, des cadeaux. C'était des beaux souvenirs.
0: Oui. Et il y avait aussi dans votre entourage une personne qui vous a quand même marqué. C'était un père capucin qui a été tellement proche que vous aviez comme cette impression qu'il faisait une figure de grand-père.
1: Oui, oui. Ça a commencé toute jeune. Il m'a reçue dans ses bras quand j'étais bébé. Alors, il était ami de la famille et ça se passait toujours chez ma grand-mère. Et nous avons habité, mon père et ma mère et nous, les enfants, les quatre plus vieux, chez ma grand-mère durant plusieurs années. Et donc, le père Capucin, qui s'appelait le père Maurice, on va l'appeler comme ça, m'a connue toute jeune enfant. Et à un moment donné, j'ai 5 ans et je suis assise à côté de lui sur le banc de la cuisine. Et il prend son cordon de capucin, puis il se donne, il l'envoie sur le banc à côté, comme un peu tout le temps, comme quand on frappe avec une corde sur un objet. Et moi, je le regarde faire en petite fille naïve. Je lui dis, « Ah, Père Maurice, ça ressemble à une queue de vache. » Et là, ma tante très choquée de ce que je viens de dire, puis elle dit, « Voyons, Annette, on ne dit pas ça au père. » Puis lui, il se met à rire, mais d'un rire époustouflant. Il dit, bien non, c'est drôle. Puis on est resté comme ça. Ça a commencé comme ça. Il m'aimait bien. Et finalement, quand je suis allée travailler dans sa région, j'ai recommuniqué avec lui. Et on s'est vu à peu près à tous les mois jusqu'à sa mort.
0: Oui, ouais. Donc...
1: c'était comme un grand-père.
0: Oui, un lien de longue durée. Et si on se rapporte à la littérature, Annette Huot, ses souvenirs avec votre grand-mère et votre enfance chez elle, vous m'avez mentionné que vous avez beaucoup apprécié le livre de Dany Laferrière, L'odeur du café.
1: Oui, oui, parce que nécessairement, ça me ramenait à ma grand-mère. Elle, c'était l'odeur du thé. Puis Dany Laferrière, c'était l'odeur du café. Quand j'ai lu son livre, toute la description qu'il fait
0: de sa grand-mère.
1: Le temps s'écoule de sa grand-mère, mais des conversations avec sa grand-mère, le temps qui s'écoule lentement, doucement, tendrement, ben c'est mon histoire avec ma grand-mère.
0: Oui, ouais. C'est beau à travers les kilomètres et les régions différentes que dans le fond, on tisse le même genre de lien avec nos proches. Là.
1: Tout à fait. Ouais. Et c'est ce sentiment-là qui me lie de près à cet auteur, Dany Laferrière, que j'aime beaucoup.
0: Oui. Vous avez étudié dans votre coin à Château-Richer, puis à un moment donné, vous êtes allé à l'école normale de Saint-Damien de Bellechasse. C'est quoi ça, une école normale?
1: À l'époque, l'école normale, c'était l'école qui formait les professeurs.
0: Vous aviez
1: des enseignantes, souvent. Oui. Oui.
0: C'était ça votre choix?
1: Mon jeu principal d'enfance, c'était de faire la classe de mes frères et sœurs. Et donc, à un moment donné, vers 17 ans, effectivement, j'ai décidé d'aller regarder de ce côté-là. Et je suis allée, mais c'était la dernière année. Parce qu'après, les cégeps sont arrivés. Et finalement, je n'ai pas fait l'école normale, je n'ai fait que le 5e secondaire. Et je ne suis pas restée là parce que finalement, ça s'est transformé en cégep. Donc, je suis allée dans la région de Québec, à Limoilou.
0: Mais à Saint-Damien, il vous reste quand même un beau souvenir de Sœur Berthe.
1: Ah oui, Sœur Berthe, qui était native de Château-Richer. Elle me l'avait appris là-bas. Et elle avait vu mon intérêt pour la chimie. Et le soir, comme on était pensionnaire, elle m'avait offert de me montrer des films de chimie, ce que j'avais accepté avec plaisir.
0: Alors, c'était quand même particulier, là, parce que, on va le dire, vous avez quand même un certain âge, mais l'intérêt d'une jeune fille pour la chimie, à cette époque, c'était pas fréquent, là.
1: C'était absolument pas fréquent, mais ça, c'était dû au fait qu'avec mon père, j'étais allée visiter les laboratoires du ministère de l'Agriculture.

0: On vient d'entendre un extrait du canon de Pachelbel, Annette Huot. Ça représente quoi pour vous?
1: Ça représente mes études. Quand j'étudiais au baccalauréat à l'Université Laval, j'étais en chambre avec deux autres femmes, une jeune qui étudiait en actuariat et une dame plus âgée qui travaillait à l'Université Laval. Et celle qui étudiait, elle étudiait en actuariat, donc domaine mathématique. Moi, j'aimais pas les mathématiques du tout, mais tous les soirs, quand j'arrivais de l'université, c'était la musique qui jouait dans l'appartement. Alors, puis c'était une très bonne musique pour étudier aussi. Alors, ça fait partie de mes études.
0: Oui, il y a des gens qui ont besoin de ce support-là. Il y a des gens qui ont besoin du silence parfait, mais l'accompagnement musical, c'est pas rare qu'on voit ça. Alors, vous avez étudié en biochimie. Combien y avait-il de femmes dans votre cohorte?
1: Il y en avait quand même quelques-unes à l'époque. Par contre, si je viens avant, au cégep, en sciences, à l'époque, il y avait très peu de femmes. Alors, dans une classe de 40, on pouvait être une femme ou deux.
0: Ouais.
1: C'était des garçons. Et à l'université, en biochimie, bon, il y avait un peu plus de femmes, mais la proportion pouvait être peut-être de 20%,
0: ouais.
1: Je dirais, 20-25%.
0: Et non seulement votre goût pour cette matière, mais parce que ça soulevait un défi, c'est ça qui vous a, dans le fond, motivé à poursuivre en biochimie.
1: Oui. Oui, les sciences en général, pour les femmes à l'époque, d'ailleurs, on nous incitait à aller étudier en sciences parce qu'il y avait peu de femmes. Et à l'université, j'ai eu très peu de femmes professeurs aussi. Je me souviens d'une, entre autres, c'était une dame grecque et elle enseignait la chimie organique. Je me souviendrai toujours d'elle. Elle venait donner ses cours avec son gros chien Terre-Neuve. et le chien dormait dans le coin de la classe et elle nous aimait beaucoup, cette professeure-là. Je me souviens, elle nous l'avait dit d'ailleurs, j'aime beaucoup votre groupe. Et ça a été des belles années, étudier la chimie, la biochimie. C'est pas une matière facile. Il y avait beaucoup de mémorisation. Je pense qu'il doit moins exister aujourd'hui avec ce qu'on connaît, les moyens faciles d'aller chercher l'information. Mais à l'époque, il fallait tout apprendre par cœur. C'était pas facile.
0: Et vous êtes allé jusqu'au doctorat. C'est quand même une longue démarche que de compléter un doctorat. Parlez-nous de votre directeur de thèse.
1: Ah, mon Dieu. Lui, je peux dire que il m'a vraiment donné confiance en moi. J'étais timide, j'étais sauvage, j'avais grandi, comme j'ai expliqué plus tôt, dans une ferme avec les grands espaces. Et à un moment donné, il est arrivé, puis il a dit, nous étions deux avec lui au début, ses deux premières étudiantes graduées au doctorat. Et il nous avait dit, dans un mois, vous allez présenter à Halifax en anglais. Et là, là. Alors, on lui dit, on n'est pas tellement habitué de parler anglais. Ah, pas de problème, je vais vous pratiquer. Il nous avait invités un samedi matin chez lui avec ses petits-enfants. Il n'était pas très vieux à l'époque, lui, il devait avoir 35 ans à peu près. Et on avait pratiqué notre conférence avec lui. Puis on est allé donner notre conférence en anglais. Puis après ça, il nous a invités à aller à d'autres conférences en anglais, en français. Puis il n'y avait jamais rien d'impossible avec lui. Donc, ça a été un personnage marquant dans ma vie, ça.
0: Oui, oui. Et je voudrais aussi maintenant vous demander comment est-ce que a débuté cette carrière. Vous êtes professeur en biochimie de l'environnement pendant plus de 40 ans, à partir de 1978. Ça s'est fait facilement pour vous à cette époque-là? Il y avait de la place?
1: Oui. Non, il n'y avait pas beaucoup de postes. Évidemment, ni à l'université, parce que quand j'ai terminé avec mon doctorat, j'ai pas eu de poste à l'université et je n'étais pas intéressée à aller aux États-Unis ou en Europe à l'époque. J'étais très jeune, j'avais 25 ans. Et donc, j'ai choisi une carrière dans les cégeps et j'ai accepté un poste dans un programme d'environnement. Et la chimie ou la biochimie que j'enseignais devait avoir une connotation environnementale. Donc, je me suis plus spécialisée par la suite. C'est ce qui m'a amenée à prendre d'autres formations en environnement, en écotoxicologie, en pollution atmosphérique, etc. Ouais.
0: Si vous vouliez nous décrire à nous, là, les incultes en sciences, qu'est-ce que c'est la biochimie de l'environnement, en quelques mots, Annette Huot, qu'est-ce que vous diriez?
1: Ben, c'est beaucoup, ça concerne beaucoup l'écotoxicologie. C'est-à-dire, qu'est-ce que les polluants vont faire sur les organismes vivants? Au niveau moléculaire, au niveau des organes, au niveau de la chimie, finalement, de notre corps, ou du corps des animaux, des plantes, etc. Donc, c'est ça la biochimie de l'environnement ou la chimie de l'environnement. Les polluants dans l'air atmosphérique qu'on respire, ainsi de suite.
0: Donc, ce que ça peut faire aux arbres, ce que ça peut faire aux plantes, aux oiseaux, aux poissons, aux mammifères, c'est beaucoup de matière à voir, ça, finalement.
1: Oui, c'est beaucoup, puis ça demande une polyvalence, parce que pour travailler en environnement, seulement la biochimie, c'est très pointu. Donc là, il faut élargir les connaissances, puis il faut aller chercher des formations complémentaires.
0: Oui.
1: Donc en biologie, je les avais déjà, mais par exemple, sur l'atmosphère, la météorologie, sur l'hydrologie, l'hydrographie, etc. Donc ça demande d'ouvrir beaucoup les connaissances.
0: Ça fait que Vous avez étudié quand même longtemps, là, au total.
1: Je peux dire que j'ai pas eu grande période où je n'ai pas étudié dans ma vie. Mais j'aimais beaucoup étudier, donc c'était pas un problème.
0: Vous avez connu plusieurs générations d'étudiants et vous avez terminé votre carrière avec des jeunes qui ont eu de la difficulté à imaginer qu'on ait pu vivre sans Internet ni téléphone portable. Est-ce que vous avez vu des très grandes différences entre les jeunes des années 80 et les jeunes des années 2010-2012?
1: Les années 80, 2010, 2012, pas tant que ça. Pas tant que ça. J'en vois plus maintenant avec ceux que je côtoie actuellement dans le programme d'art visuel. Dans les années 80, les années 2000, les étudiants arrivaient, puis tout le monde se parlait, puis ils se racontaient des choses, puis ils se parlaient de leur matière qu'ils étudiaient. Maintenant, les étudiants arrivent, ils sont branchés sur leur téléphone cellulaire, ils parlent à personne, ils ont des écouteurs pour la musique. Je trouve ça difficile. Je vais vous avouer. Et moi, je parle à tout le monde, je suis restée comme dans le temps. Alors, je les dérange un petit peu dans leur monde individuel et je vais parler à chacun. Parce que je trouve ça dommage qu'ils se coupent comme ça de la réalité.
0: Et dans toute cette étape d'études que vous avez longuement effectuée et tout ça, est-ce que vous pouvez nous raconter quand est-ce que vous avez rencontré celui qui allait devenir votre époux et le père de vos enfants?
1: Oh, oui, c'est drôle. Je suis arrivée dans la région où j'allais enseigner. Il fallait que je me trouve un appartement ou un endroit où demeurer. Et c'était, admettons, un début août. Non, même pas. Deuxième semaine d'août et je commençais le 15 août. Alors, ça me laissait une semaine pour me trouver quelque chose et le cégep m'a fourni une liste de numéros de téléphone. Et j'essayais les numéros un après l'autre et ça répondait pas de nulle part. Et finalement, à la fin de la liste, il y a un numéro et ça répond. Et c'est celui qui est devenu mon mari, parce qu'il louait deux chambres pour les étudiants du cégep. Il pensait que j'étais étudiante de cégep. Je devais louer une chambre en attendant d'avoir mon appartement qui n'était libre que le 1er septembre. Et finalement, je suis allée chez lui durant deux semaines. Je l'ai connu comme ça. Puis quand j'ai pris mon appartement, il est venu m'aider pour l'aménagement, les appareils électriques et tout ça, parce qu'il avait, c'était son métier, le domaine électrique. Et je l'ai invité à souper. J'avais pas

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0: Au nom du Père et du Fils et du Saint-Esprit.
1: Amen.
0: La grâce de Jésus le Christ, notre Seigneur, l'amour de Dieu le Père et la communion de l'Esprit-Saint soient toujours avec vous.
1: Et avec votre esprit.
0: Frères et sœurs, bien chers amis, les relations entre Jésus et les pharisiens ne sont jamais simples. Les pharisiens croient la vertu dans les extrêmes. Jésus dit non. Nous le verrons dans l'Évangile d'aujourd'hui. Nous verrons que Jésus veut les sortir de leur certitude qui ne vont nulle part. C'est l'effort de Jésus dans l'Évangile. Et c'est ce même effort de Jésus qu'il veut adresser à chacun d'entre nous, pour que nous puissions le suivre avec un cœur pur, un cœur purifié par son amour et sa miséricorde. C'est ce que nous demandons en ce moment, dans notre Eucharistie. Nous implorons le pardon du Seigneur et nous accueillons sa miséricorde. Seigneur, prends pitié.
1: Seigneur, prends pitié.
0: Ô Christ, prends pitié.
1: Ô Christ, prends pitié.
0: Seigneur, prends pitié.
1: Seigneur, prends pitié.
0: Que Dieu Tout-Puissant nous fasse miséricorde. Qu'il nous pardonne nos péchés et nous conduise à la vie éternelle.
1: Amen.
0: Prions le Seigneur. Seigneur Dieu, tu montres aux égarés la lumière de ta vérité pour qu'ils puissent reprendre le bon chemin. Donne à tous ceux qui se déclarent chrétiens de rejeter ce qui est contraire à ce nom et de rechercher ce qui lui fait honneur. Par Jésus-Christ, ton Fils,

0: notre Seigneur, qui vit et règne avec toi dans l'unité du Saint-Esprit, Dieu, pour les siècles des siècles.
1: Amen.
2: Lecture de la lettre de Saint Paul apôtre aux Galates. Si vous vous laissez conduire par l'Esprit, vous n'êtes pas soumis à la loi. On sait bien à quelles actions mène la chair. Inconduite, impureté, débauche, idolâtrie, sorcellerie, haine, rivalité, jalousie, emportement, intrigue, division, sectarisme, envie, beuverie, orgie et autres choses du même genre. Je vous préviens, comme je l'ai déjà fait, ceux qui commettent de telles actions ne recevront pas en héritage le royaume de Dieu. Mais voici le fruit de l'Esprit. Amour, joie, paix, patience, bonté, bienveillance, fidélité, douceur et maîtrise de soi. En ces domaines, la loi n'intervient pas. Ceux qui sont au Christ Jésus ont crucifié en eux la chair avec ses passions et ses convoitises. Puisque l'Esprit nous fait vivre, marchons sous la conduite de l'Esprit. Parole du Seigneur.
1: Nous rendons grâce à Dieu.

0: Qui marche à ta suite, Seigneur, aura la lumière de la vie.
1: Qui marche à ta suite, Seigneur, aura la lumière de la vie.
0: Heureux est l'homme qui n'entre pas au conseil des méchants, qui ne suit pas le chemin des pécheurs, ne siège pas avec ceux qui ricanent, mais se plaît dans la loi du Seigneur et murmure sa loi jour et nuit. Il est comme un arbre planté près d'un ruisseau qui donne du fruit en son temps, et jamais son feuillage ne meurt. Tout ce qu'il entreprend réussira. Tel n'est pas le sort des méchants, mais ils sont comme la paille balayée par le vent. Le Seigneur connaît le chemin des justes, mais le chemin des méchants se perdra. Qui marche à ta suite, Seigneur, aura la lumière de la vie.
1: Qui marche à ta suite, Seigneur, aura la lumière de la vie.

0: Alléluia, Alléluia. Mes brebis écoutent ma voix, dit le Seigneur. Moi, je les connais et elles me suivent. Alléluia. Le Seigneur soit avec vous.
1: Et avec votre esprit.
0: Évangile de Jésus-Christ selon saint Luc.
1: Gloire à toi, Seigneur.
0: En ce temps-là, Jésus disait, « Quel malheur pour vous, pharisiens, parce que vous payez la dîme sur toutes les plantes du jardin, comme la menthe et la rue, et vous passez à côté du jugement et de l'amour de Dieu. » Ceci, il fallait l'observer sans abandonner cela. Quel malheur pour vous, pharisiens, parce que vous aimez le premier siège dans les synagogues et les salutations sur les places publiques. Quel malheur pour vous, parce que vous êtes comme ces tombeaux qu'on ne voit pas et sur lesquels on marche sans le savoir. Alors, un docteur de la loi prit la parole et lui dit, « Maître, en parlant ainsi, c'est nous aussi que tu insultes. » Jésus reprit, « Vous aussi, les docteurs de la loi, malheureux êtes-vous, parce que vous chargez les gens de fardeaux impossibles à porter. Et vous-même, vous ne touchez même pas ces fardeaux d'un seul doigt. » Acclamons la parole de Dieu.
1: Louange à toi, Seigneur Jésus.
0: Frères et sœurs, nous avons encore un exemple des relations compliquées entre Jésus et les pharisiens. On pourrait faire le tour des quatre évangiles et répertorier chaque passage où ce genre de situation se produit. Jésus n'a pas du tout la même vision que les pharisiens. Complètement différent. Les pharisiens, eux, ils évaluent tout à partir des actes et ils ne tiennent pas compte des intentions derrière les actes. Pour Jésus, ce n'est pas nécessairement le contraire, mais Jésus pense autrement les situations. Il voit les gestes, il ne minimise pas les gestes posés en aucune circonstance. Mais il tient compte de l'intention de celui qui en est l'auteur. Jésus regarde et il sonde les reins et les cœurs, comme le dit un passage biblique. Alors, le Seigneur aujourd'hui nous interpelle à ne pas prendre en exemple les pharisiens. Et lorsque Jésus leur dit « Malheureux êtes-vous », il n'est pas en train de leur souhaiter du malheur, mais il leur dit, si vous continuez dans cette direction-là, vous ne pourrez pas faire autrement que d'être malheureux. Vous ne prenez pas un chemin réel de bonheur. Alors, ce que Jésus a dit aux pharisiens, il le redit aujourd'hui à l'endroit de chacun d'entre nous. Tu es béni, Seigneur Dieu de l'univers, toi qui nous donnes ce pain, fruit de la terre et du travail des humains. Nous te le présentons, il deviendra le pain de la vie.
1: Béni soit Dieu, maintenant et toujours.
0: Comme cette eau se mêle au vin pour le sacrement de l'Alliance, puissions-nous être unis à la divinité de celui qui a pris notre humanité. Tu es béni, Seigneur, Dieu de l'univers, toi qui nous donnes ce vin, fruit de la vigne et du travail des humains. Nous te le présentons, il deviendra le vin du royaume éternel.
1: Béni soit Dieu, maintenant et toujours.
0: Humbles et pauvres, nous te supplions, Seigneur, accueille-nous, que notre sacrifice en ce jour, trouve grâce devant toi. Lave-moi de mes fautes, Seigneur, purifie-moi de mon péché. Prions ensemble au moment d'offrir le sacrifice de toute l'Église.
1: Pour la gloire de Dieu et le salut du monde.
0: Regarde, Seigneur, les dons de l'Église qui te supplie. Accorde à tes fidèles qui vont les recevoir la grâce d'une sainteté plus grande par le Christ notre Seigneur.
1: Amen.
0: Vraiment, il est juste et bon, pour ta gloire et notre salut, de t'offrir notre action de grâce, toujours et en tout lieu, Seigneur, Père très saint, Dieu éternel et tout-puissant. Dans ta bonté, tu as créé le genre humain, et comme il avait mérité la condamnation, tu l'as racheté dans ta miséricorde, par le Christ notre Seigneur. Par lui, les anges célèbrent ta grandeur, et les esprits bienheureux adorent ta gloire. Par lui s'inclinent devant toi les puissances d'en haut et tressaillent d'une même allégresse les innombrables créatures des cieux. À leur hymne de louange, laisse-nous joindre nos voix pour proclamer
2: « Saint, Saint, Saint, Saint, le Seigneur Dieu de l'univers. » Le ciel et la terre sont remplis de ta gloire. Hosanna au plus haut des cieux. Béni soit celui qui vient au nom du Seigneur. Hosanna au plus haut des cieux.
0: Toi qui es vraiment saint, toi qui es la source de toute sainteté, Seigneur, nous te prions. Sanctifie ces offrandes en répandant sur elles ton esprit. Qu'elles deviennent pour nous le corps et le sang de Jésus, le Christ, notre Seigneur. Au moment d'être livré et d'entrer librement dans sa passion, il prit le pain, il rendit grâce, il le rompit et le donna à ses disciples en disant « Prenez et mangez-en tous, ceci est mon corps livré pour vous ».

0: De même, après le repas, il prit la coupe. De nouveau, il rendit grâce et la donna à ses disciples en disant « Prenez et buvez-en tous, car ceci est la coupe de mon sang, le sang de l'Alliance nouvelle et éternelle, qui sera versé pour vous et pour la multitude en rémission des péchés. Vous ferez cela en mémoire de moi. » Il est grand le mystère de la foi.
1: Nous annonçons ta mort, Seigneur Jésus. Nous proclamons ta résurrection. Nous attendons ta venue dans la gloire.
0: En faisant ainsi mémoire de la mort et de la résurrection de ton Fils, nous t'offrons, Seigneur, le pain de la vie et la coupe du salut. Et nous te rendons grâce, car tu nous as estimés dignes de nous tenir devant toi pour te servir. Humblement, nous te demandons qu'en ayant part au corps et au sang du Christ, nous soyons rassemblés par l'Esprit Saint en un seul corps. Souviens-toi, Seigneur, de ton Église répandue à travers le monde. Fais-la grandir en union dans ta charité avec notre pape Léon, notre évêque Gérald, ses évêques collaborateurs ici au diocèse de Québec, Monseigneur René Gay, évêque de Chicoutimi, et tous les évêques, les prêtres et les diacres de par le monde. Souviens-toi aussi de nos frères et sœurs qui se sont endormis dans l'espérance de la résurrection. Et souviens-toi, dans ta miséricorde, de tous les défunts. Accueille-les dans la lumière de ton visage. Sur nous tous, enfin, nous implorons ta bonté. Permets qu'avec la Vierge Marie, la bienheureuse Mère de Dieu, avec Saint Joseph, son époux, les apôtres et tous les saints qui ont fait ta joie au long des âges, nous ayons part à la vie éternelle et que nous chantions ta louange et ta gloire par ton Fils, Jésus le Christ. Par lui, avec lui et en lui, à toi, Dieu le Père Tout-Puissant, dans l'unité du Saint-Esprit, tout honneur et toute gloire pour les siècles des siècles.
1: Amen.
0: Et maintenant, nous reprenons cette grande prière que le Seigneur nous a laissée en guise d'héritage. Notre Père, qui es aux cieux,
1: que ton nom soit sanctifié,
0: que ton règne vienne, que ta volonté soit faite sur la terre comme au ciel. Donne-nous aujourd'hui notre pain de ce jour. Pardonne-nous nos offenses, comme nous pardonnons aussi à ceux qui nous ont offensés. Et ne nous laisse pas entrer en tentation, mais délivre-nous du mal. Délivre-nous de tout mal, Seigneur, et donne la paix à notre temps. Soutenus par ta miséricorde, nous serons libérés de tout péché, à l'abri de toute épreuve, nous qui attendons que se réalise cette bienheureuse espérance, l'avènement de Jésus-Christ, notre Sauveur.
1: Car c'est à toi qu'appartiennent le règne, la puissance et la gloire pour les siècles des siècles.
0: Seigneur Jésus-Christ, tu as dit à tes apôtres, « Je vous laisse la paix, je vous donne ma paix. Ne regarde pas nos péchés, mais la foi de ton Église. Pour que ta volonté s'accomplisse, donne-lui toujours cette paix et conduis-la vers l'unité parfaite, toi qui vis et règnes pour les siècles des siècles. »
1: Amen.
0: Que la paix du Seigneur soit toujours avec vous.
1: Et avec votre esprit.
0: Agneau de Dieu, qui enlève le péché du monde, prends pitié de nous. Agneau de Dieu, qui enlève le péché du monde, prends pitié de nous. Agneau de Dieu, qui enlève le péché du monde, donne-nous la paix. Voici l'agneau de Dieu. Voici celui qui enlève les péchés du monde. Heureux les invités au repas des noces de l'agneau.
1: Seigneur, je ne suis pas digne de te recevoir, mais dis seulement une parole et je serai guéri.
0: Que le corps et le sang du Christ me gardent pour la vie éternelle.

0: Avant de terminer, Frères et Sœurs, mes chers amis, je veux remercier le personnel de la station Radio-Galilée de faciliter, à ce point, la célébration de cette Eucharistie. Prions le Seigneur. Nous avons reçu tes bienfaits, Seigneur, et nous te supplions, chaque fois que nous célébrons ce mystère, fais grandir en nous ton œuvre de salut, par le Christ, notre Seigneur.
1: Amen.
0: Le Seigneur soit avec vous.
1: Et avec votre esprit.
0: Et que Dieu Tout-Puissant vous bénisse, le Père, le Fils et le Saint-Esprit.
1: Amen.
0: Allez dans la paix du Christ.
1: Nous rendons grâce à Dieu.

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1: À l'antenne de Radio Galilée, voici maintenant les nouvelles internationales en provenance de Radio Vatican.
2: Laudetur Jesus Christus.
3: Le pape entame sa convalescence à l'hôpital Gemelli de Rome. Il a passé une bonne nuit après son intervention d'hier devant le complexe hospitalier. Les fidèles affluent pour lui témoigner de leur soutien. Léon XIV malade parmi les malades. Au Gemelli, le pape n'a pu célébrer la messe de clôture donc sur la place Saint-Pierre, clôture de la rencontre organisée 10 ans après à Maurice Laetitia. Dans son homélie lue par le doyen du Sacré Collège, le pape enjoint à faire de la charité le fondement de la vie familiale. À la une de l'actualité internationale, l'Ukraine, Kiev accuse Washington de l'avoir privé de renseignements, l'empêchant de pouvoir se défendre la nuit dernière de frappes russes. L'administration Trump dément ce matin. Et puis enfin, c'est un jour sombre pour la Turquie. Déclaration du PDG de la chaîne de télévision dont la police a pris le contrôle ce matin. Les autorités ont confié Al-TV à un administrateur choisi par leurs soins.
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3: Bonjour à tous. Pas d'audience générale ce mercredi. Le pape a passé une nuit tranquille au Gemelli après l'intervention d'hier, informe la salle de presse du Saint-Siège. 90 minutes au bloc opératoire sans complications, avec succès pour retirer un adénocarcinome au poumon. Les examens post-opératoires, l'analyse du tissu prélevé auront lieu dans les prochains jours. Et tandis que Léon XIV entame sa convalescence à l'hôpital Gemelli, l'Église continue de prier pour lui, devant et au sein même du complexe hospitalier. Hier déjà, alors que le pape était sous anesthésie, les fidèles sont venus par centaines, en particulier dans la chapelle de l'établissement pour un chapelet présidé par le cardinal vicaire de Rome, Baldo Reina. La présence d'un pape au Gemelli, qui n'est pas nouvelle, mais est un véritable signe toujours de réconfort pour les malades et pour le personnel hospitalier. C'est ce que nous confie Don Nunzio Currao, aumônier du personnel soignant.
5: Lorsqu'un père a des problèmes de santé, ses enfants se rassemblent. Cela n'a donc rien de surprenant. C'est une communauté qui est préparée. Nous sommes ici désormais, entre guillemets, un peu habitués à avoir le pape parmi nous. Cela a été une petite surprise. Le pape lui-même a parlé d'une surprise de Dieu. Et ce qui est beau, c'est que les malades et le personnel le sentent particulièrement proche. C'est un malade parmi les malades. Cela apporte un grand réconfort, non seulement à ceux qui souffrent, mais aussi à ceux qui les soignent et qui s'occupent de lui en ce moment même. D'ailleurs, lors de son tout récent voyage à Lourdes, le pape Léon a tenu à être le premier pape à participer à la procession et à la récitation du rosaire. Je pense que c'est le plus beau cadeau que nous pouvions lui offrir à lui et à tous les malades.
3: Des propos recueillis par Eugenio Buonanata de la rédaction italienne de Radio Vatican. La convalescence du pape devrait durer une semaine. On ne connaît pas la date de son retour au Vatican, mais ses audiences sont, elles, annulées jusqu'à mardi prochain. Hospitalisé, il était ainsi impossible à Léon XIV de présider la messe célébrée ce matin, selon son souhait, pour la fin des travaux en salle Paul VI sur l'évangélisation de la famille. Aujourd'hui, 10 ans après à Maurice Laetitia, c'est donc le cardinal Luis Antonio Tagle, nouveau doyen des cardinaux, qui a célébré la messe place Saint-Pierre ce matin, prononçant en son nom le homélie du pape Léon XIV y invite à faire de la charité le fondement de la vie familiale. Blandine Hugonnet.
6: La charité, base même de l'union affective, spirituelle et oblative, que doit être le mariage. C'est à travers ces valeurs chrétiennes que les époux grandissent ensemble, jour après jour, chacun dans son unicité, tout en réalisant ce projet stable qui consiste à partager et à construire ensemble toute l'existence. Dans son homélie, le pape exhorte ainsi l'Église à enseigner aux jeunes qui se préparent au sacrement du mariage l'importance des vertus chrétiennes. À Maurice Laetitia accorde une place particulière à l'une d'elles, la chasteté, condition précieuse pour la croissance authentique de l'amour interpersonnel, rappelle Léon XIV. Saluant les initiatives pastorales qui existent en ce sens, le pape rappelle qu'elles sont insuffisantes si elles ne sont pas précédées et soutenues par une éducation à l'amour dès l'enfance. L'amour qui s'apprend en premier lieu en famille. L'Église, en tant que famille de famille, doit accompagner davantage les jeunes dans leur cheminement conjugal et les parents dans l'éducation de leurs enfants. Accompagner mais aussi valoriser la famille qui demeure, assure Léon XIV, la gardienne l'ADN par excellence des valeurs d'ouverture et de respect envers la vie, ce qui fait d'elle un phare pour le bien de l'humanité. Sans famille solide, ouverte aux dons des enfants, attentive à leur éducation et à leur épanouissement, le monde n'a pas d'avenir, écrit le souverain pontife, qui invite enfin à ce que la famille redevienne un lieu privilégié de la pratique de la prière commune.
3: Et Blandine Huguenet, et puis a concélébré ce matin aux côtés du cardinal Taglé se trouvait sa béatitude Paulis III, nona patriarche de Bagdad des Chaldéens, à qui le pape a accordé la communion ecclésiale en avril dernier. Une reconnaissance manifestée publiquement aujourd'hui dans son homélie. Léon XIV a assuré au patriarche et à son église de l'affection de toute l'église catholique et des prières pour les fidèles confiés à ses soins pastoraux. Des fidèles éprouvés depuis longtemps, a-t-il dit, mais fermes et souvent héroïques dans leur témoignage de foi. Plus de détails bien sûr sur notre site internet vaticannews.va. Washington accusé d'aider la Russie dans sa guerre contre l'Ukraine. L'accusation après le sentiment d'abandon des autorités de Kiev. La nuit dernière, le fonctionnement crucial de certains terminaux de Starlink semble avoir été restreint, affirme ce matin un haut responsable ukrainien. Impossible de communiquer sur le terrain sans accès à l'Internet fourni par l'Américain Elon Musk. Impossible aussi de se défendre contre la pluie de missiles et de drones lancés par la Russie à travers le pays. Les précisions à Kiev d'Emmanuel Chaz.
7: Cette nuit, la Russie a une nouvelle fois lancé un raid aérien majeur sur les infrastructures énergétiques ukrainiennes. Pour la seconde nuit consécutive, ici à Kiev, on n'a pas eu le temps de descendre aux abris lorsque la première série d'explosions a retenti. La photo partage de renseignements de la part des partenaires, dénonce Volodymyr Zelensky. Et par partenaire, il faut comprendre les États-Unis, qui jusqu'à présent avaient toujours averti Kiev des préparations d'attaque en cours côté russe via les informations satellites. Récoltés. Sans ce partage, la défense aérienne ukrainienne peut difficilement intercepter les missiles balistiques et drones modifiés lancés par la Russie. Et une nouvelle fois, c'est la grille énergétique de la capitale qui a été visée. Plusieurs centrales thermiques de la ville et de la région ont été touchées, selon Vitali Klitschko, le maire de Kiev, qui est vivement critiqué pour l'impréparation de la capitale face à cette situation. À travers la ville, plusieurs quartiers sont privés d'électricité alors qu'on fonctionne déjà en sous régime, avec en moyenne 8 heures de coupure d'électricité par jour. Emmanuel Chaz, Kiev, RFI pour Radio Vatican.
3: Les frappes contre les infrastructures énergétiques ont fait 7 morts et laissé 600 000 personnes privées d'électricité ces dernières heures. Et serait-ce une manière de justifier l'attaque ? La Russie affirme avoir abattu de son côté 902 drones ukrainiens, dont près de 190 près de Moscou. En tout cas, côté américain, on se défend ce matin d'avoir changé de politique en matière de partage de renseignements. Les États-Unis où Donald Trump obtient un soutien de taille dans un projet futur du futur gazoduc en Alaska, sur fond d'accalmie et de discussions même renforcées entre Washington et Pékin, et bien Taïwan se dit prêt ce matin à investir 4,4 milliards de dollars dans l'opération voulue par le chef du bureau Oval. De nouvelles explosions entendues ce matin à Riyad. Cela fait maintenant plus d'une semaine que la capitale de la pétromonarchie du Golfe subit des attaques quotidiennes sans précédent menées par les Houthis. Les rebelles yéménites affirment ce matin avoir visé encore l'aéroport et une raffinerie de Riyad, ainsi que le siège de la compagnie pétrolière saoudienne Aramco à Dahran. Nouveau coup porté à la liberté d'expression en Turquie. La police vient de prendre en effet le contrôle ce matin du siège de la principale chaîne de télévision d'opposition, Halk TV. Les autorités ont désigné un administrateur judiciaire pour gérer le média privé, connu pour sa couverture critique du président Erdogan. L'opération s'inscrit dans le cadre d'une enquête judiciaire contre les dirigeants de la chaîne, mais elle suscite l'indignation de l'opposition politique et des syndicats de journalistes qui fustigent une grave atteinte à la liberté de la presse. À Ankara, Anand Lauer.
8: Des dizaines de policiers à l'aube dans les bureaux de la chaîne, les journalistes empêchés d'entrer, le direct interrompu et remplacé par des émissions culinaires. Halk TV, l'une des chaînes d'information les plus regardées de Turquie, vient de passer sous le contrôle des autorités. Officiellement, cette décision est la conséquence d'une enquête contre le propriétaire de cette chaîne d'opposition, Jafer Mahiroğlu. Une enquête pour corruption, fraude et blanchiment d'argent. Le parquet d'Istanbul a ordonné le placement en garde à vue de 17 personnes. Mais pour l'opposition, c'est une opération visant à faire taire l'un des rares médias d'opposition qui existent encore en Turquie. Il y a deux semaines, la justice a bloqué l'accès au site d'information indépendant T24, l'un des plus importants du pays. Pour Özgür Özel, chef du parti Yeni, ces mesures sont, je cite, « le genre de choses que seuls les dictateurs peuvent faire ». La date choisie pour s'en prendre à Halk TV, selon lui, ne doit rien au hasard. C'est ce mercredi qu'Ekrem İmamoğlu, maire d'Istanbul, emprisonné depuis mars 2025, principal rival du président Erdogan, commence à prononcer sa défense dans un vaste procès pour corruption. À Ankara, Nadloa pour Radio Vatican.
3: Et au Proche-Orient, Israël ferme le consulat britannique à Jérusalem, mais y accueille une nouvelle ambassade, celle de Colombie. Une nouvelle violation du statu quo. Le transfert de cette ambassade a été décidé par le président Abelardo de Espriella, allié de Donald Trump. La Colombie, où se déroulera aujourd'hui une journée de mobilisation, les principaux syndicats du pays appellent à la grève générale. Et puis enfin, en Indonésie, cela fait maintenant des mois que de vastes étendues de forêts, de tourbières brûlent, principalement à Bornéo. Plus de 280 000 personnes sont victimes de problèmes respiratoires, affirment les autorités. Et la fumée toxique se propage jusqu'au Timor oriental. Sur place, le gouvernement a annoncé la fermeture des écoles pour 3 jours. Voilà, c'est la fin de ce journal. Merci d'avoir suivi. Une excellente journée à tous.

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Seigneur Dieu, nous voulons te dire aujourd'hui notre amour, notre affection, notre tendresse, pour tout ce que tu es pour nous, toi qui ne cesses jamais de nous aimer. Nous voulons te dire cet amour en communiant à Jésus ton Fils. Nous sommes devenus par Jésus les enfants du Père. Jésus nous conduit par ce chemin qui nous attire jusqu'à toi, Père. Que dans l'Esprit Saint, nous puissions aimer, t'aimer de tout notre cœur, de toute notre âme, de tout notre pouvoir. Marie, toi qui es la servante du Seigneur, toi qui choisis, accepte de devenir la mère du Messie, ouvre notre cœur aux appels du Père.

Au nom du Père, et du Fils et du Saint-Esprit. Amen. Premier mystère glorieux, la résurrection de Jésus à Jérusalem. Seigneur, béni sois-tu pour ce jour de lumière. Lorsque les femmes se rendent au tombeau, les anges qui sont là leur disent « Pourquoi cherchez-vous parmi les morts celui qui est vivant ?» Marie, aide-nous à passer de la mort à la vie, de l'échec à l'espérance, des larmes à la joie. Notre Père qui es aux cieux, que ton nom soit sanctifié, que ton règne vienne, que ta volonté soit faite sur la terre comme au ciel. Donne-nous aujourd'hui notre pain de ce jour. Pardonne-nous nos offenses, comme nous pardonnons aussi à ceux qui nous ont offensés. Et ne nous laisse pas entrer en tentation, mais délivre-nous du mal. Amen. Je te salue, Marie, pleine de grâce. Le Seigneur est avec toi. Tu es bénie entre toutes les femmes, et Jésus, le fruit de tes entrailles, est béni. Sainte Marie, Mère de Dieu, prie pour nous, pécheurs, maintenant et à l'heure de notre mort. Amen. Je te salue, Marie, pleine de grâce. Le Seigneur est avec toi. Tu es bénie entre toutes les femmes, et Jésus, le fruit de tes entrailles, est béni. Sainte Marie, Mère de Dieu, prie pour nous, pécheurs, maintenant et à l'heure de notre mort. Amen. Je te salue, Marie, pleine de grâce. Le Seigneur est avec toi. Tu es bénie entre toutes les femmes, et Jésus, le fruit de tes entrailles, est béni. Sainte Marie, Mère de Dieu, prie pour nous, pécheurs, maintenant et à l'heure de notre mort. Amen. Je te salue, Marie.

Marie, pleine de grâce, le Seigneur est avec toi. Tu es bénie entre toutes les femmes, et Jésus, le fruit de tes entrailles, est béni. Sainte Marie, Mère de Dieu, prie pour nous pécheurs, maintenant et à l'heure de notre mort. Amen. Je te salue, Marie, pleine de grâce, le Seigneur est avec toi. Tu es bénie entre toutes les femmes, et Jésus, le fruit de tes entrailles, est béni. Sainte Marie, Mère de Dieu, prie pour nous pécheurs, maintenant et à l'heure de notre mort. Amen. Je te salue, Marie, pleine de grâce, le Seigneur est avec toi. Tu es bénie entre toutes les femmes, et Jésus, le fruit de tes entrailles, est béni. Sainte Marie, Mère de Dieu, prie pour nous pécheurs, maintenant et à l'heure de notre mort. Amen. Je te salue, Marie, pleine de grâce, le Seigneur est avec toi. Tu es bénie entre toutes les femmes, et Jésus, le fruit de tes entrailles, est béni. Sainte Marie, Mère de Dieu, prie pour nous pécheurs, maintenant et à l'heure de notre mort. Amen. Je te salue, Marie, pleine de grâce, le Seigneur est avec toi. Tu es bénie entre toutes les femmes, et Jésus, le fruit de tes entrailles, est béni. Sainte Marie, Mère de Dieu, prie pour nous pécheurs, maintenant et à l'heure de notre mort. Amen. Je te salue, Marie, pleine de grâce. Le Seigneur est avec toi. Tu es bénie entre toutes les femmes, et Jésus, le fruit de tes entrailles, est béni. Sainte Marie, Mère de Dieu, prie pour nous pécheurs, maintenant et à l'heure de notre mort. Amen. Je te salue, Marie, pleine de grâce. Le Seigneur est avec toi. Tu es bénie entre toutes les femmes, et Jésus, le fruit de tes entrailles, est béni. Sainte Marie, Mère de Dieu, prie pour nous pécheurs, maintenant et à l'heure de notre mort. Amen. Gloire au Père, et au Fils, et au Saint-Esprit, au Dieu qui est, qui était et qui vient, pour les siècles des siècles. Amen. Deuxième mystère glorieux, l'ascension de Jésus au ciel. Si cette expérience de voir partir Jésus amène les apôtres à devoir vivre son absence, le Seigneur, par la promesse qu'il leur fait de leur envoyer le Paraclet, le Consolateur, le Défenseur, leur affirme que sa présence sera nouvelle. Marie fait que nous soyons vigilants à bien saisir cette présence nouvelle de Jésus, cette présence fruit de sa promesse. Notre Père qui es aux cieux, que ton nom soit sanctifié, que ton règne vienne, que ta volonté soit faite sur la terre comme au ciel. Donne-nous aujourd'hui notre pain de ce jour. Pardonne-nous nos offenses comme nous pardonnons aussi à ceux qui nous ont offensés. Et ne nous laisse pas entrer en tentation, mais délivre-nous du mal. Amen. Je te salue, Marie, pleine de grâce. Le Seigneur est avec toi. Tu es bénie entre toutes les femmes, et Jésus, le fruit de tes entrailles, est béni. Sainte Marie, Mère de Dieu, prie pour nous pécheurs, maintenant et à l'heure de notre mort. Amen. Je te salue, Marie, pleine de grâce. Le Seigneur est avec toi. Tu es bénie entre toutes les femmes, et Jésus, le fruit de tes entrailles, est béni. Sainte Marie, Mère de Dieu, prie pour nous pécheurs, maintenant et à l'heure de notre mort. Amen. Je te salue, Marie, pleine de grâce. Le Seigneur est avec toi. Tu es bénie entre toutes les femmes, et Jésus, le fruit de tes entrailles, est béni. Sainte Marie, Mère de Dieu, prie pour nous pécheurs, maintenant et à l'heure de notre mort. Amen. Je te salue, Marie, pleine de grâce. Le Seigneur est avec toi. Tu es bénie entre toutes les femmes, et Jésus, le fruit de tes entrailles, est béni. Sainte Marie, Mère de Dieu, prie pour nous pécheurs, maintenant et à l'heure de notre mort. Amen. Je te salue, Marie, pleine de grâce. Le Seigneur est avec toi. Tu es bénie entre toutes les femmes,
et Jésus, le fruit de tes entrailles, est béni. Sainte Marie, Mère de Dieu, prie pour nous pécheurs, maintenant et à l'heure de notre mort. Amen. Je te salue, Marie, pleine de grâce. Le Seigneur est avec toi. Tu es bénie entre toutes les femmes, et Jésus, le fruit de tes entrailles, est béni. Sainte Marie, Mère de Dieu, prie pour nous pécheurs, maintenant et à l'heure de notre mort. Amen. Je te salue, Marie, pleine de grâce. Le Seigneur est avec toi. Tu es bénie entre toutes les femmes, et Jésus, le fruit de tes entrailles, est béni. Sainte Marie, Mère de Dieu, prie pour nous pécheurs, maintenant et à l'heure de notre mort. Amen. Je te salue, Marie, pleine de grâce. Le Seigneur est avec toi. Tu es bénie entre toutes les femmes, et Jésus, le fruit de tes entrailles, est béni. Sainte Marie, Mère de Dieu, prie pour nous pécheurs, maintenant et à l'heure de notre mort. Amen. Je te salue, Marie, pleine de grâce. Le Seigneur est avec toi. Tu es bénie entre toutes les femmes, et Jésus, le fruit de tes entrailles, est béni. Sainte Marie, Mère de Dieu, prie pour nous pécheurs, maintenant et à l'heure de notre mort. Amen. Je te salue, Marie, pleine de grâce. Le Seigneur est avec toi. Tu es bénie entre toutes les femmes, et Jésus, le fruit de tes entrailles, est béni. Sainte Marie, Mère de Dieu, prie pour nous pécheurs, maintenant et à l'heure de notre mort. Amen. Gloire au Père, et au Fils, et au Saint-Esprit, au Dieu qui est, qui était et qui vient, pour les siècles des siècles. Amen.

Troisième mystère glorieux, la descente du Saint-Esprit sur les apôtres et sur Marie. Ensemble, les apôtres avec Marie, dans cette attente de la venue du Défenseur, de celui qui apporte le réconfort pour Israël et pour les nations, et qui donnera cette force et cette audace de partir sur tous les continents pour dire la merveille. Jésus est vivant et ressuscité. Marie fait que nous ayons autant de force que d'amour pour la mission. Notre Père qui es aux cieux, que ton nom soit sanctifié, que ton règne vienne, que ta volonté soit faite sur la terre comme au ciel. Donne-nous aujourd'hui notre pain de ce jour. Pardonne-nous nos offenses, comme nous pardonnons aussi à ceux qui nous ont offensés. Et ne nous laisse pas entrer en tentation, mais délivre-nous du mal. Amen. Je te salue, Marie, pleine de grâce. Le Seigneur est avec toi. Tu es bénie entre toutes les femmes, et Jésus, le fruit de tes entrailles, est béni. Sainte Marie, Mère de Dieu, prie pour nous pécheurs, maintenant et à l'heure de notre mort. Amen. Je te salue, Marie, pleine de grâce. Le Seigneur est avec toi. Tu es bénie entre toutes les femmes, et Jésus, le fruit de tes entrailles, est béni. Sainte Marie, Mère de Dieu, prie pour nous pécheurs, maintenant et à l'heure de notre mort. Amen. Je te salue, Marie, pleine de grâce. Le Seigneur est avec toi. Tu es bénie entre toutes les femmes, et Jésus, le fruit de tes entrailles, est béni. Sainte Marie, Mère de Dieu, prie pour nous pécheurs, maintenant et à l'heure de notre mort. Amen. Je te salue, Marie, pleine de grâce. Le Seigneur est avec toi. Tu es bénie entre toutes les femmes, et Jésus, le fruit de tes entrailles, est béni. Sainte Marie, Mère de Dieu, prie pour nous pécheurs, maintenant et à l'heure de notre mort. Amen. Je te salue, Marie, pleine de grâce. Le Seigneur est avec toi. Tu es bénie entre toutes les femmes, et Jésus, le fruit de tes entrailles, est béni. Sainte Marie, Mère de Dieu, prie pour nous pécheurs, maintenant et à l'heure de notre mort. Amen. Je te salue, Marie, pleine de grâce. Le Seigneur est avec toi. Tu es bénie entre toutes les femmes, et Jésus, le fruit de tes entrailles, est béni. Sainte Marie, Mère de Dieu, prie pour nous pécheurs, maintenant et à l'heure de notre mort. Amen. Je te salue, Marie, pleine de grâce. Le Seigneur est avec toi. Tu es bénie entre toutes les femmes, et Jésus, le fruit de tes entrailles, est béni. Sainte Marie, Mère de Dieu, prie pour nous pécheurs, maintenant et à l'heure de notre mort. Amen. Je te salue, Marie, pleine de grâce. Le Seigneur est avec toi. Tu es bénie entre toutes les femmes, et Jésus, le fruit de tes entrailles, est béni. Sainte Marie, Mère de Dieu, prie pour nous pécheurs, maintenant et à l'heure de notre mort. Amen. Je te salue, Marie, pleine de grâce. Le Seigneur est avec toi. Tu es bénie entre toutes les femmes, et Jésus, le fruit de tes entrailles, est béni. Sainte Marie, Mère de Dieu, prie pour nous pécheurs, maintenant et à l'heure de notre mort. Amen. Je te salue, Marie, pleine de grâce. Le Seigneur est avec toi. Tu es bénie entre toutes les femmes, et Jésus, le fruit de tes entrailles, est béni. Sainte Marie, Mère de Dieu, prie pour nous pécheurs, maintenant et à l'heure de notre mort. Amen. Gloire au Père et au Fils et au Saint-Esprit, au Dieu qui est, qui était et qui vient, pour les siècles des siècles. Amen. Quatrième mystère glorieux, l'Assomption de Marie au ciel. C'est en vérité, Marie, que tu montes vers le Père et vers Jésus dans l'Esprit Saint d'amour. C'est en vérité que tout ton être est saisi par Dieu, toi qui fus ce temple
cette maison où le Verbe s'est fait chair. Marie, garde-nous dans cette espérance que nous aussi, par-delà notre péché, purifiés, sanctifiés, pardonnés, nous puissions un jour goûter cette gloire de Dieu en nous. Notre Père qui es aux cieux, que ton nom soit sanctifié, que ton règne vienne, que ta volonté soit faite sur la terre comme au ciel. Donne-nous aujourd'hui notre pain de ce jour. Pardonne-nous nos offenses comme nous pardonnons aussi à ceux qui nous ont offensés. Et ne nous laisse pas entrer en tentation, mais délivre-nous du mal. Amen. Je te salue Marie, pleine de grâce. Le Seigneur est avec toi. Tu es bénie entre toutes les femmes. Et Jésus, le fruit de tes entrailles, est béni. Sainte Marie, Mère de Dieu, prie pour nous pécheurs. Maintenant et à l'heure de notre mort. Amen. Je te salue Marie, pleine de grâce. Le Seigneur est avec toi. Tu es bénie entre toutes les femmes, et Jésus, le fruit de tes entrailles, est béni. Sainte Marie, Mère de Dieu, prie pour nous pécheurs, maintenant et à l'heure de notre mort. Amen. Je te salue Marie, pleine de grâce. Le Seigneur est avec toi. Tu es bénie entre toutes les femmes, et Jésus, le fruit de tes entrailles, est béni. Sainte Marie, Mère de Dieu, prie pour nous pécheurs, maintenant et à l'heure de notre mort. Amen. Je te salue, Marie, pleine de grâce. Le Seigneur est avec toi. Tu es bénie entre toutes les femmes, et Jésus, le fruit de tes entrailles, est béni. Sainte Marie, Mère de Dieu, prie pour nous pécheurs, maintenant et à l'heure de notre mort. Amen. Je te salue, Marie, pleine de grâce. Le Seigneur est avec toi. Tu es bénie entre toutes les femmes, et Jésus, le fruit de tes entrailles, est béni. Sainte Marie, Mère de Dieu, prie pour nous pécheurs, maintenant et à l'heure de notre mort. Amen. Je te salue, Marie, pleine de grâce. Le Seigneur est avec toi. Tu es bénie entre toutes les femmes, et Jésus, le fruit de tes entrailles, est béni. Sainte Marie, Mère de Dieu, prie pour nous pécheurs, maintenant et à l'heure de notre mort. Amen. Je te salue Marie, pleine de grâce, le Seigneur est avec toi. Tu es bénie entre toutes les femmes, et Jésus, le fruit de tes entrailles, est béni. Sainte Marie, Mère de Dieu, prie pour nous pécheurs, maintenant et à l'heure de notre mort. Amen. Je te salue Marie, pleine de grâce, le Seigneur est avec toi. Tu es bénie entre toutes les femmes, et Jésus, le fruit de tes entrailles, est béni. Sainte Marie, Mère de Dieu, prie pour nous pécheurs, maintenant et à l'heure de notre mort. Amen. Je te salue Marie, pleine de grâce. Le Seigneur est avec toi. Tu es bénie entre toutes les femmes, et Jésus, le fruit de tes entrailles, est béni. Sainte Marie, Mère de Dieu, prie pour nous pécheurs, maintenant et à l'heure de notre mort. Amen. Je te salue Marie, pleine de grâce. Le Seigneur est avec toi. Tu es bénie entre toutes les femmes, et Jésus, le fruit de tes entrailles, est béni. Sainte Marie, Mère de Dieu, prie pour nous pécheurs, maintenant et à l'heure de notre mort. Amen. Gloire au Père, et au Fils, et au Saint-Esprit, au Dieu qui est, qui était et qui vient, pour les siècles des siècles. Amen.

Cinquième mystère glorieux, le couronnement de Marie au ciel. C'est dans la joie, Marie, que tu es en présence de Dieu, au cœur de la Trinité. C'est dans la joie que tu es dans l'amour des anges, dans cet amour de tous les élus, tous ceux qui sont arrivés. Et cette joie, Marie, elle se prolonge par ton action et ton amour en ce monde. Tu es la mère de l'Église, la mère des vivants. Oui, Marie, sois aussi avec nous sur cette terre. Notre Père qui es aux cieux, que ton nom soit sanctifié, que ton règne vienne, que ta volonté soit faite sur la terre comme au ciel. Donne-nous aujourd'hui notre pain de ce jour. Pardonne-nous nos offenses comme nous pardonnons aussi à ceux qui nous ont offensés. Et ne nous laisse pas entrer en tentation, mais délivre-nous du mal. Amen. Je te salue Marie, pleine de grâce. Le Seigneur est avec toi. Tu es bénie entre toutes les femmes. Et Jésus, le fruit de tes entrailles, est béni. Sainte Marie, Mère de Dieu, prie pour nous pécheurs, maintenant et à l'heure de notre mort. Amen. Je te salue, Marie, pleine de grâce. Le Seigneur est avec toi. Tu es bénie entre toutes les femmes, et Jésus, le fruit de tes entrailles, est béni. Sainte Marie, Mère de Dieu, prie pour nous pécheurs, maintenant et à l'heure de notre mort. Amen. Je te salue Marie, pleine de grâce. Le Seigneur est avec toi. Tu es bénie entre toutes les femmes, et Jésus, le fruit de tes entrailles, est béni. Sainte Marie, Mère de Dieu, prie pour nous pécheurs, maintenant et à l'heure de notre mort. Amen. Je te salue Marie, pleine de grâce. Le Seigneur est avec toi. Tu es bénie entre toutes les femmes, et Jésus, le fruit de tes entrailles, est béni. Sainte Marie, Mère de Dieu, prie pour nous pécheurs, maintenant et à l'heure de notre mort. Amen. Je te salue Marie, pleine de grâce, le Seigneur est avec toi. Tu es bénie entre toutes les femmes, et Jésus, le fruit de tes entrailles, est béni. Sainte Marie, Mère de Dieu, prie pour nous pécheurs, maintenant et à l'heure de notre mort. Amen. Je te salue Marie, pleine de grâce, le Seigneur est avec toi. Tu es bénie entre toutes les femmes, et Jésus, le fruit de tes entrailles, est béni. Sainte Marie, Mère de Dieu, prie pour nous pécheurs, maintenant et à l'heure de notre mort. Amen. Je te salue Marie, pleine de grâce. Le Seigneur est avec toi. Tu es bénie entre toutes les femmes, et Jésus, le fruit de tes entrailles, est béni. Sainte Marie, Mère de Dieu, prie pour nous pécheurs, maintenant et à l'heure de notre mort. Amen. Je te salue Marie, pleine de grâce. Le Seigneur est avec toi. Tu es bénie entre toutes les femmes, et Jésus, le fruit de tes entrailles, est béni. Sainte Marie, Mère de Dieu, prie pour nous pécheurs, maintenant et à l'heure de notre mort. Amen. Je te salue Marie, pleine de grâce. Le Seigneur est avec toi. Tu es bénie entre toutes les femmes, et Jésus, le fruit de tes entrailles, est béni. Sainte Marie, Mère de Dieu, prie pour nous pécheurs, maintenant et à l'heure de notre mort. Amen. Je te salue Marie, pleine de grâce. Le Seigneur est avec toi. Tu es bénie entre toutes les femmes, et Jésus, le fruit de tes entrailles, est béni. Sainte Marie, Mère de Dieu, prie pour nous pécheurs, maintenant et à l'heure de notre mort. Amen. Gloire au Père, et au Fils, et au Saint-Esprit, au Dieu qui est, qui était et qui vient, pour les siècles des siècles. Amen.

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dans le désert, Dieu te donne d'être. C'est là que tu vas devenir fort, homme, femme de l'essentiel, libre. Dans le désert, Dieu va te donner de découvrir son nom nouveau, ce nom qui te précède partout où tu vas, ce nom qui t'appelle, ce nom qui te fait grandir. Son nom secret, découvert, puis caché à nouveau et nouvellement révélé, jusqu'à ce que, désinstallé, tu ailles vers une nouvelle face de ce nom, le sien et le tien. Il le faut si tu veux suivre la brillante étoile du matin qui traverse le ciel. Dans le désert, Dieu va te donner de découvrir et d'expérimenter les béatitudes. Tu ne peux enseigner les béatitudes si tu n'es pas d'abord, comme Jésus, passé par le désert. Autrement, les hommes et les femmes sentiront que tu ne sais pas ce dont tu parles. Tu ne réussiras pas à leur faire découvrir leur propre vie. Tu passeras à côté d'eux comme une feuille morte à côté d'une autre feuille morte, ou tout au plus, comme une feuille bavarde. Tu connaîtras à nouveau la grande spiritualité du désert qui ouvre à l'Alliance. Jamais plus tu n'oseras la laisser partir quand tu l'auras connue. Tu apprendras à ouvrir la porte bleue, la porte couleur d'infini, fréquemment. Souvent, les nomades, les pèlerins, aiment s'asseoir à la porte de leur tente. Au lieu de te murer dans ta solitude, ouvre la porte de ta tente. Tiens-toi sur le pas de la porte. Regarde très loin. Il y a deux déserts, celui de la mort et celui de la vie. Celui de la vie est pour toi. Va au-devant de lui. Et voici au surplus ce que tu vas découvrir et qui est extraordinaire à mesure que tu vas t'habituer au désert. À ton immense surprise, toi qui pensais que le désert était le vide, et il est le vide si tu suis le désert qui conduit à la mort et non celui qui conduit à la vie. Tu vas découvrir des foules immenses qui s'y pressent. Le soir, il y a des personnes comme toi qui allument de petits feux, des feux pauvres, des feux de quelques misérables morceaux de bois en croix, des feux de rien. Il y a même des non-feux, ceux des très pauvres, des gens qui n'ont pas même le minimum pour se faire un peu de flamme. Et tu les verras peut-être s'approcher lentement de ceux qui ont un peu de feu. Le désert s'illumine de ces feux innombrables et dans toutes les directions. Mais si tu es une âme du désert de mort, tu ne découvriras jamais ces feux de pauvres, d'errants, des êtres en désert, des cœurs qui bivouaquent loin de la ville, soit qu'ils en aient été chassés, soit qu'ils s'y sentent étrangers, soit qu'ils aient entendu un appel, soit qu'ils portent les péchés du monde, soit qu'ils se soient égarés, soit qu'ils soient des hors-castes, des parias, des réputiés, des êtres blessés, comme ces lépreux dont parle l'Évangile qui se tenaient dans les tombeaux.

Si donc tu es cette âme du désert de la vie, tu verras le désert s'illuminer la nuit autant que New York, Paris, Montréal. Mais ces feux, ces lumières sont d'un autre genre. Lumières non somptueuses, non éclatantes. Non des lumières de riches et de puissants, des lumières qui écrasent, mais des lumières dispersées comme des étoiles autour desquelles il y a des formes secrètes. Beaucoup de gens viennent se réfugier au désert, soit le jour, soit la nuit. Ils s'y sentent en quelque sorte chez eux. Demande aux parents, aux vieillards, aux handicapés, aux malades, aux désespérés, aux politiciens battus, aux adolescents perdus, s'ils ne sont pas dans le désert. Le jour, on ne voit personne au désert. C'est le soir qu'on les aperçoit dans la nuit. Ils sentent le besoin de dire qu'ils sont encore quelque part. Ils lancent un message pauvre. Sera-t-il aperçu? Le désert est rempli. Il est plein de gens qui y sont sans trop savoir pourquoi ils y sont, ce qu'ils y font, sans savoir si jamais ils en sortiront. Il faut communiquer avec ces hommes, ces femmes, ces enfants. Jésus baptisé est envoyé par l'Esprit au désert et là, il jeûne. Jeûne physique? Peut-être. Le patriarche Chénouda d'Alexandrie passe une journée par semaine dans le désert, dans son humble case cubique, avec un pain et une cruche d'eau. Il parle à Dieu. Il lit l'Écriture, il médite. Et en ce jour de désert, j'ouvre plus grande la porte bleue et je rejoins les feux dispersés dans la nuit. Les dispersés des espaces désertiques du Sahel de la faim, les dispersés des prisons et des torturés, les dispersés des grandes villes sécularisées, des mondes fermés, des gens voués à l'unidimensionnalité, les dispersés que sont les ermites de toute croyance et de toute religion, les dispersés de toutes les misères du monde. Les chrétiens du désert annoncent la terre promise. Ils donnent la main à ceux et celles qui se sentent perdus.

Première caractéristique, c'est un homme relié, et relié en profondeur. Il ne flotte pas au gré des états d'âme, des temps et des humeurs. Il est comme la mer. La surface connaît les vagues, mais dans les très grands fonds d'où il tire sa force, il est établi dans la paix. Oui, c'est un homme relié, branché sur les forces les plus profondes. Il est relié à la plus grande profondeur de lui-même. Il est relié à la nature et aux forces cosmiques qu'il aimait et qu'il aime encore fréquenter. Il fait corps avec la Terre, avec le cosmos. Il est relié profondément à l'humanité et sans distinction où qu'il soit. Il aime baiser la terre du pays visité, embrasser les enfants, les adolescents, les malades, les souffrants. Il a la main ouverte pour accueillir toute personne et par là, il confirme l'humain de l'autre en même temps que le sien. La prière est sa terre natale. Il est profondément relié à Dieu, Père, Fils et Esprit. On dirait qu'avant d'agir, il consulte en profondeur les grandes forces de la terre, de la vie, de l'humanité, de Dieu. Il le fait à la fois instinctivement et consciemment. Et les grandes forces de désir qui l'habitent s'épanouissent en amour. Il ne nie jamais la nature pour mieux glorifier la grâce. Toutes deux viennent de Dieu. Elles ne font pas que cohabiter en lui comme deux locataires. Elles sont bien chez elles, chez lui. Comment fait-il pour tout laisser monter en lui? Il a un secret. La méditation soutenue. J'ai lu dans un auteur hindou une définition admirable de la méditation. La méditation est la coulée d'un flot incessant de conscience divine. Si je suis relié à Dieu, Dieu coule en moi. Sa conscience coule en ma conscience. Si je suis relié aux grandes réalités que j'ai mentionnées plus haut, elles coulent en moi. La méditation est l'écoulement régulier en moi de ce qui m'a saisi, attiré, fasciné. Et cela, je puis l'expérimenter en tout temps, en tout lieu. C'est cela, le mysticisme dans la vie quotidienne, dans la rue, dans sa cuisine, dans un corridor, le jour, la nuit. Il n'y a pas d'autre limite que celle que je crée moi-même, par faiblesse, par erreur ou par négligence. Et voici la seconde caractéristique. Ce très saint pontife, homme relié aux forces de base, devient par conséquence logique un canal puissant qui irrigue la terre et l'Église. Et c'est à cause de cela qu'il rejoint l'humanité. Les hommes ont soif de source, de vie. Ils se dirigent d'instinct vers les grands canaux qui irriguent le monde de la vie, de la joie, de la paix et du bonheur. C'est ce qu'ils lui demandent. Donnez-nous, ne fût-ce qu'un instant, la certitude que cela existe, que nous pouvons y goûter. Nous avons soif. Donnez-nous à boire. Homme relié universellement. Il est par conséquent canal universel. C'est son secret.

Connu ou inconnu, Dieu est. Sa réalité dépasse donc la connaissance que nous en avons. Il lui revient par conséquent de faire les avances. C'est lui qui nous a créés et non l'inverse. D'ailleurs, s'il eût été une diffusion de nous-mêmes, nous le lui aurions bien fait savoir. C'est ce que nous faisons avec nos idoles anciennes ou modernes. Et à partir de là, nous les adulons. Nous les adorons, puis nous les brûlons, ou elles prennent feu d'elles-mêmes. Demain, on recommencera. Les choses étant ce qu'elles sont, nous apprenons par l'Écriture sainte, comme par l'histoire des religions, que Dieu s'est avancé incognito à travers ses œuvres. D'abord par les créatures inanimées, puis végétales, puis animales. À un certain moment, il s'est présenté encore voilé dans la conscience humaine. Et longtemps, il a pris nos pagnes, nos vêtements, nos oripeaux, nos gourdins, nos mœurs, nos passions, pour accommoder notre œil, notre oreille, notre imagination, notre conscience à la sienne. L'histoire de Dieu a été de pair avec la nôtre. Il fut comme un souffle frais dans l'enchantement du jardin de la Genèse. Puis un tonnerre, quand nous fîmes l'erreur initiale, bien des fois répétée, de désenchanter le monde. Il se fit regret, faiseur de merveilles pour nous réenchanter au milieu de nos détresses. Il nous laissa longtemps fouiller dans nos ordures. Il attendait que quelques sentiments de transcendance se lève. Mais quand l'homme prétendit usurper la possibilité d'être absolu, et ce fut Babel, ce grand récit mythique que les hommes reproduisent de siècle en siècle, alors Dieu, indigné, choisit de commencer à sortir de son incognito. Ce fut la grande chance d'Abraham. Quand Dieu se révèle, c'est presque toujours parce qu'il a une grande indignation au cœur. Comme s'il se disait « Puisqu'ils sont si bêtes, je vais leur montrer. » Il fit d'Abraham son grand ami. Ce fut la deuxième grande histoire des amitiés de Dieu, la première ayant été celle des premiers parents. On pourrait relire toute la Bible sous l'aspect des grandes amitiés de Dieu. Amitiés qui devinrent des alliances au gré des nouvelles amitiés. Les églises orientales, à cause de leur voisinage sémitique, ont conservé encore aujourd'hui dans leur liturgie et dans leur langage pastoral ce trait de la figure de Dieu, ami des hommes, tandis que nous, en Occident, sensibles au cadre impérial, romain et royal, nous avons privilégié le langage de Dieu souverain. Après Abraham, le grand ami de Dieu fut Moïse. Dieu arriva incognito, sous la forme du buisson ardent qui brûlait sans se consumer. Commença ainsi l'histoire d'une extraordinaire amitié entre Moïse et Dieu. Elle s'étendit au peuple que Dieu choisit pour porter la révélation de son amitié à travers les nations. Elle aussi fut jalonnée d'amitié, comme jadis au temps des patriarches. Puis le Verbe incarné survint incognito, connu d'une seule personne dans le sein de la Vierge. Il vécut son existence de Dieu incognito pendant 30 ans. Il arriva incognito sur les rives du Jourdain pour rencontrer Jean le Baptiste, qui seul le reconnut.

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0: Voici maintenant Aline Lesage qui reçoit Raymond Truchon dans une série intitulée « Les paraboles ».
1: Monsieur Truchon, nous avons entamé la parabole du juge inique. Au sujet de cette parabole, vous parlez du doute des disciples concernant la présence cachée de Dieu. C'est toujours de l'absence de la foi, de la difficulté de la foi dont il est question donc.
2: Oui, surtout devant le scandale du mal, de la souffrance, parce que c'est le problème majeur de l'homme, c'est ce qui a fait inventer peut-être la religion bouddhiste, de vouloir arrêter de souffrir la mort, la maladie, la misère, la pauvreté, et les institutions qui font des fois que le mal continue, et les organisations du mal elles-mêmes, qu'on appelle le mal avec un grand M, c'est-à-dire, c'est pas un péché isolé, là, c'est le système lui-même qu'il faudrait purifier. Et c'est l'obstacle majeur de la foi. Et les philosophes n'ont jamais réussi à régler ce problème-là. Et la révélation chrétienne amène comme, si vous voulez, explication ou réponse le ministère des personnes. Et en particulier, Jésus-Christ lui-même, qui est le Fils de Dieu lui-même, venu régler le problème sur terre. Seulement que le mal continue. Mais quand même, le mal est détruit dans sa source. Et c'est pour ça que Jésus va dire que le mal est vaincu. Alors revenons à la parabole, mais revenons à la vision synthétique et globale de la révélation d'Israël sur le mal de l'humanité. D'abord, quand on ouvre la Bible, on a la création, tout va bien, les petits oiseaux, les bananes poussent dans les arbres, ça marche. Mais ensuite arrive le péché entre dans le couple, c'est-à-dire Adam et Ève. Alors là, ils ont des problèmes de couple, et des problèmes avec Dieu, il va s'en dire à ce moment-là.

0: Et là, ils connaissent le mal. Et ils savent qu'ils sont nus. Et c'est le mal du couple. Mais est promise une rédemption, Genèse 3,15, une vierge enfantera un fils, mais on la mordra au talon. Autrement dit, le sauveur du monde souffrira, il y aura du mal qui lui l'atteindra, et tous les hommes sur terre qui s'attaqueront au mal, qui voudront le détruire, eux, ils mangeront des coups. Autrement dit, ils n'en sortiront pas indemnes. Ensuite, on a Abraham, qui découvre un seul Dieu, et qui est transcendant, un Dieu invisible, d'accord? Mais il y a des problèmes aussi. Par exemple, il fait passer sa femme pour sa sœur pour pas que le pharaon couche avec. Malheureusement, ça arrive pareil.
1: Est-ce que vous nous dites qu'Abraham a été le premier à parler de foi monothéiste?
0: C'est ce que la Bible nous révèle, oui. Maintenant, si on, d'une façon officielle, dans la révélation chrétienne, il y en a eu d'autres après, là, mais par exemple, comme l'islam, qui se rattache à Abraham. Mais disons que c'est le père des croyants dans ce sens-là. Voyant probablement une multitude de dieux autour de lui, il a commencé par penser que ça n'avait pas de bon sens, puis peut-être qu'il y a eu une révélation. En tout cas, la Bible nous dit qu'il y a eu une révélation d'un seul Dieu. Ensuite, mais Abraham a des problèmes avec sa foi. Il y a des gros problèmes. Pourtant, c'est le père de la foi. Quel problème qu'il a? On lui dit que dans son fils, il y aura une grande postérité. Or, il pense qu'il est obligé de sacrifier son fils à Dieu, au fond, de faire une messe noire, comme on dirait, qui se fait encore des fois à certaines places. Alors, imaginez la folie d'avoir à sacrifier son fils, c'est-à-dire son espérance. Et pourtant, il le fait parce qu'il a foi en Dieu. Mais Dieu lui demande pas ça, ça n'a pas de bon sens. C'est parce qu'Abraham est entouré de religions cananéennes et il pense que Dieu lui demande ça. Et la Bible lui-même montre que Dieu lui demande ça, il pense vraiment ça. Ensuite, Dieu il dit, non, fais pas ça, voyons donc, tu sais bien, je te demande pas ça. Dieu il dit, tu ne tueras pas, on verra ça avec Moïse. Alors, Abraham est obligé de garder sa foi, même s'il perd son propre fils. Alors, imaginez, perdre son fils, c'est encore probablement plus souffrant que perdre sa femme, parce que c'est encore plus profond en nous-mêmes. Même dans ce temps-là, il ne faut pas perdre la foi. C'est ce que nous dit le message. Et que Abraham a des signes d'ailleurs, qu'il aura d'autres fils avec Sarah, tout ça. Dieu continuellement nous dit que dans le mal, quel que soit ce mal, il y a toujours une promesse, que Dieu est toujours là et agissant. Oui, mais comment? Où est-il? Que fait-il? Ça reste toujours la question. Et c'est pour ça que la foi frappe des problèmes tout le temps, à ce moment-là. On continue avec Moïse. Le peuple se prostitue au désert. Il tombe dans l'idolâtrie parce qu'il veut un Dieu visible. Et ça ne marche pas encore. Donc, le mal est rendu dans le peuple humain. Mais Dieu dit à Moïse, on va m'en occuper. Demande-lui de se convertir, je ne le lâche pas, je vais m'en occuper. Ensuite, arrive le mal, pour aller vite, pour faire cette synthèse, arrive le mal avec Job lui-même, qui est atteint dans ses biens. Et là, il y a des amis théologiens, ils ont un bac en théologie, ils vont expliquer à Job que c'est parce qu'il a dû faire du mal. C'est pour ça que ça va mal. Alors, arrête de faire le mal, ça va bien. Parce que la première révélation nous disait que le mal vient de l'égoïsme, du péché. Au fond, qu'on construit son propre karma, là, puis qu'il faut le sortir de ce monde-là. Alors que c'est plus profond que ça. Job lui dit, non, je suis pas pire qu'un autre, j'ai pas fait plus de mal qu'un autre. Et là, Job comprend, reçoit une révélation, c'est-à-dire il comprend que le mal est plus grand que nous autres et qu'il n'empêche pas l'existence de Dieu. D'ailleurs, j'ai vécu moi-même cette expérience à l'âge de 21 ans. De 16 ans à 18 ans surtout, j'ai comme perdu la foi. Je trouvais que Dieu avait tout réussi sauf l'homme. De toute façon, continuons. Donc, la pointe du récit de Job, c'est qu'il faut garder confiance quand même. Même si c'est le mal, on n'est pas capable de l'expliquer et de le comprendre. Ensuite arrive le serviteur souffrant, Isaïe, 52:13 à 53:12, où on voit que la rédemption du monde va se faire par les victimes, c'est-à-dire les victimes innocentes qui vont être obligées de subir ça pour nous réveiller à la conversion. Et là, je prendrai un exemple frappant. Par exemple, quand on avait la guerre du Vietnam, ils nous montraient à la télévision des enfants qui n'étaient plus capables d'allaiter parce que les avions passaient tellement bas. Alors là, on disait, non, ça n'a pas de bon sens. D'ailleurs, ils montraient les enfants, ils étaient tellement maigres qu'on voyait à travers, c'était quasiment des thermomètres. Alors, quand le mal est rendu trop grand, c'est d'un dernier pédagogue, on dit, non, ça n'a plus de bon sens, faut changer, faut arrêter de faire ça. Et c'est le rôle des journalistes actuels, c'est le rôle des prophètes de montrer le mal qui est à l'œuvre dans le monde et de nous dire, ça n'a pas de bon sens, de nous montrer ses causes et d'aller dire, faut en sortir, ça n'a pas de bon sens, c'est intolérable. D'ailleurs, pour faire le mal, il faut le faire à noirceur. Et dès que la clarté arrive, on se cache, et le mal se fait par orgueil ou par intérêt personnel, et au fond, on veut sauver sa vie en profitant des autres, puis en les détruisant, puis en abusant, mais au fond, on se détruit soi-même en faisant ça. D'où il faut se convertir absolument. Et la différence entre une prison puis un couvent, c'est pas les barreaux, il y en a dans les deux cas s'il s'agit des carmélites, les barreaux dans un couvent pour empêcher les autres d'entrer, dans la prison pour empêcher de sortir. Quand est-ce qu'une prison peut se transformer en couvent? Quand les gens à l'intérieur essayent de s'améliorer.

0: Alors, que fait Dieu? Comment est-ce qu'il agit dans tout ça? Le visage de Dieu, est-ce qu'il est absent? Est-ce qu'il serait pire que nous-mêmes?
1: Oui, est-ce qu'il irait jusqu'à sacrifier son propre fils prétendu qu'il nous aime? Moi, un père qui ferait ça avec son enfant, je serais très inquiet. Je me dirais, est-ce qu'il est en santé? Est-ce qu'avons-nous un Dieu malade? Qu'est-ce qui se passe dans tout ça? Et des fois, on interprète certains textes de la Bible de cette façon-là. Dieu a sacrifié son propre fils par amour pour les hommes. Je dis, est-ce que j'aurais aimé ça être à la place de Jésus, là? Je sais pas, là. Alors, il y a des affaires là-dedans qui sont à éclairer, à étudier, à approfondir. Et nous pouvons déjà y penser, y réfléchir là-dessus. C'est évident que dans la Trinité, ils n'ont pas de problème syndical, ils n'ont pas de problème de leadership. C'est évident que c'est Jésus qui était content de mourir pour nous autres et que le Père a accepté, que Jésus accepte. C'est évident. Le Père n'est pas venu imposer ça à son fils, puis dire « j'aime tellement les hommes, tu sais, il faut absolument que tu y ailles, puis tu te sacrifies, puis je te sacrifie. » C'est un instant, là, c'est un discours ça qui profite pas à une grande santé mentale. Alors, qu'est-ce que Dieu fait? Quel est son visage dans tout ça? Continuons notre petit inventaire. Alors, nous avons le serviteur souffrant, donc un serviteur, un personnage poétique, mais dont l'origine est un homme qui a existé réellement, qui a été condamné d'une façon innocente. Autrement dit, il n'était pas coupable. Ça aussi, ça arrive de nos jours, là. Et c'est évident que, par exemple, le mal dans le monde, c'est sûr qu'il atteint plus ceux qui sont plus faibles, ceux qui sont moins forts. Par exemple, si nous avons un père alcoolique dans une famille, la femme, elle au moins, elle souffre encore plus son mari parce qu'elle prend pas un coup toujours. Elle. Puis les enfants, c'est encore pire. Alors le vice nous appauvrit, le mal atteint les enfants finalement, puis la veuve. Alors c'est pour ça que dans la Bible, on a la veuve puis l'orphelin. Alors qu'est-ce que fait Dieu? Alors là, nous arrivons au Nouveau Testament. Dans l'Ancien Testament, Dieu est représenté comme étant tout-puissant, il fait la guerre, il gagne. Bon, OK. C'est une révélation primitive quand même du visage de Dieu d'après le Nouveau Testament. Dans le Nouveau Testament, le visage qu'on a de Dieu, c'est pas un Dieu tout-puissant comme ça, c'est un Dieu impuissant. C'est un Dieu qui va mourir sur une croix. Il fait des miracles, c'est beau, il guérit des gens, c'est vrai, mais quand il est sur la croix, personne ne délivre de là, ni les soldats, ni ses disciples, ni Dieu lui-même ne le délivre pas. Alors, que fait Dieu? Et Jésus dira, « Père, pourquoi m'as-tu abandonné? » Autrement dit, la foi est poussée à son maximum. Alors,
0: Dieu nous provoque délibérément, en somme.
1: Non, ça serait un Dieu pervers. Et il y aura un livre à lire là-dessus qui s'appelle « Le Dieu pervers ». Alors là, Dieu serait un salaud et un homme en santé s'en débarrasserait au plus sacré.
0: Mais il allait quand même au bout des limites du doute.
1: C'est pas lui qui va au bout des limites, c'est nous autres qui provoquons ces limites et qui nous prenons pour Dieu et qui finalement pervertissons tout. Alors, il s'agit de voir le visage d'un enfant pour voir que l'homme est créé bon et que l'homme est né dans la confiance puis dans un instinct de la vérité. Mais justement, ça prend des perversions des fois tellement grandes pour nous réveiller. Alors, le visage de Dieu là-dedans, ben, il paraît un fou rire. On l'a fait à notre image, c'est-à-dire qu'il est inscrit au fond de nous, mais on a tellement avili son visage. Alors, nous avons trois grands pionniers de ça, Marx, Sartre et Camus, puis on pourrait rajouter Freud. Alors, c'est évident que pour Marx, si on est croyant, c'est parce qu'on est pauvre. Quand on a de l'argent, on n'a pas d'affaires à croire, on est capable de s'en tirer tout seul.
0: La foi est un palliatif à la fortune.
1: À la fortune. Paf, parfait, 100%. Deuxièmement, Sartre. Sartre, lui, c'est encore pire. Il dit, t'es idiot, t'as rien qu'à étudier un peu, puis tu vas voir que ça n'a pas de bon sens. Alors, au lieu de prier puis d'allumer une chandelle quand le tonnerre éclate, il dit, peins-toi donc un paratonnerre, ça va marcher. Alors, c'est évident que la science peut arriver à nous faire purifier notre visage de Dieu. Et il y a certains chrétiens, et l'athéisme qu'on a connu durant la Deuxième Guerre mondiale, il a été créé par des mauvais chrétiens, c'est bien certain. C'est les mauvais chrétiens qui ont engendré, en tout cas c'est une hypothèse intéressante, qui ont engendré ce vrai visage de Dieu. Puis il y a Camus, lui, qui disait, ben, la grâce, pourquoi faire avec ça? Je suis capable de m'en tirer tout seul. Mais il s'est aperçu que le mythe de Sisyphe, que finalement, on est tout seul en ce monde comme des grands étrangers. Alors, compte sur personne, compte sur toi, finalement, Dieu, c'est la mythologie. Et qu'est-ce qu'un mythe? Ben, c'est une invention qu'on prend pour expliquer quelque chose qu'on n'est pas capable, parce que la science n'est pas capable. Alors voilà, mais est-ce que la religion, à ce moment-là, ça rendrait malade, ça serait pour des gens qui n'ont pas une grosse santé ou qui sont des enfants? Ben, c'est ce que Freud pensait. Alors, aujourd'hui, on vit ça, ces obstacles-là à la fois. Ces gens-là étaient, au fond, des génies qui nous disaient les temps modernes, mais comme précurseurs. Mais la foi dans tout ça, est-ce que c'est quelque chose de vrai? Est-ce que Dieu existe vraiment? Tout ça, c'est les trois questions que je disais qui sont les plus importantes aujourd'hui. Est-ce que Dieu existe? Est-ce qu'il nous parle? Est-ce que l'Église est une imposture? Est-ce que le saint est un homme en santé?
0: Mais vous vous moquez un petit peu là en disant que c'est une théorie, mais je pense que dans les faits, on peut pas nier que dans les milieux défavorisés, on remarque souvent, disons, une pratique de la foi qui est un petit peu plus évidente que celle qu'on peut observer ailleurs.
1: Oui, puis si t'es mal pris, t'as plus de chance en frappant à la porte d'un pauvre que d'un riche. Malheureusement, c'est comme ça. Mais pourquoi? Mais comment? Puis pourquoi c'est de même? Ben, les valeurs humaines souvent sont plus profondes et moins perdues chez les pauvres, et l'Évangile s'annoncera par les pauvres, c'est dans Saint Jean. Mais continuons avec Jésus. Jésus sur la croix, condamné, un Messie souffrant, mis à mort. Voilà pourquoi Judas s'est suicidé. Il était pas si fou que ça. Je veux pas dire que les suicidés sont intelligents là dans leur acte, mais ça s'explique. Alors Judas croyait en un Messie qui sauverait le monde par la force, qui sauverait le monde par l'armée. C'était un zélote. Jésus ne prend pas ce moyen-là pour sauver les hommes. Mais que va-t-il faire? Bon, on le voit avec la veuve. Il va prendre une femme, une pauvre femme, une pauvre veuve sans pouvoir, sauf le pouvoir de gueuler. Mais elle va gueuler tellement que le juge qui est en train de perdre sa réputation va être obligé d'y faire justice. Alors, quel est l'instrument pour détruire le mal de Dieu en ce monde? Les pauvres, ceux qui sont spoliés, les victimes innocentes et des gens qui peuvent être puissants pour s'en aller avec eux pour détruire le mal dans le monde en le faisant connaître et en apportant de la lumière. Comment détruire le mal dans le monde? En apportant de la lumière et en apportant de l'amour. Alors, justice et foi s'embrassent, justice et amour s'embrassent. La justice, c'est la vérité dans les actes. La vérité, c'est la justice dans nos pensées. Mais la justice ne suffit pas. La justice sans l'amour dans le plan de Dieu est un échec, mais l'amour sans la justice est un mensonge.
0: Alors, parlez-nous, pour employer les termes, vos termes dans le contexte de parabole, parlez-nous de la pointe de la parabole. Dieu n'est donc pas ce juge, il ne se fait pas prier, lui, pour rendre justice.
1: Voilà. Alors là, on tombe dans le Nouveau Testament, tel quel. Pour avoir un bon procès, il faut un juge, il faut deux avocats, il faut un accusé. Alors, dans la Bible, on a un accusé, c'est l'humanité, on a un juge, c'est Jésus-Christ, puis on a un avocat, c'est l'Esprit-Saint. Or, Jésus-Christ et l'Esprit-Saint sont deux personnes de la Sainte Trinité. Donc, le procès est aboli. Donc, celui qui aime n'a pas de jugement. Ne jugeons pas, aimons, pardonnons, travaillons à la justice, construisons un monde, mais on va y perdre des plumes.

0: Monsieur Truchon, comment Dieu s'y prend-il pour finalement régler le problème dont on parle?
1: Oui, le problème du scandale, puis du mal dans le monde. Il faut se réapproprier la bonté des lois. C'est que c'est qu'une loi? Est-ce que c'est là pour nous mener du trouble? Ben, si c'est bon. Il faut que des personnes nous réveillent du mal qu'on fait. Il faut se convertir, il faut se corriger. Mais comment cela se fait-il? D'abord, la loi, prenons la loi, par exemple. Est-ce que la loi, dès qu'une police n'est pas là, on fait ce qu'on veut? Ben, c'est nous autres qu'on va être les pires. Si on passe une lumière verte, ça va. Mais si on passe sur une rouge parce que la police n'est pas là, on peut se faire tuer net. Alors, là, au fond, la loi, c'est quoi? C'est l'expression de notre bon fonctionnement. Par exemple, la loi pour un poisson, c'est quoi? Ben, c'est d'être dans l'eau. Ça va bien dans l'eau. Mais sur l'asphalte, un poisson, ça va bien mal. Alors, s'il disait, oh, je suis capable, moi, je vois sur l'asphalte, ça va bien, ça va aller mal. Un bateau, ça va bien dans l'eau, ça va mal sur l'asphalte. Une auto, ça va bien sur l'asphalte, ça va mal dans l'eau. C'est qu'au fond, ils sont pas faits pour ça. Alors, qu'est-ce que c'est que le mal? C'est ça pourquoi on n'est pas fait. Mais, faut arrêter de le faire. Mais pourquoi qu'on le fait? Puis, comment est-ce qu'on va arrêter pour le faire? Bon, ben, d'abord, il y a l'ignorance. Prenons Saint-Paul, c'est un bon gars, Saint-Paul, mais avant d'être saint, là, mettons Saul, là, t'es un bon gars, t'es un pharisien très instruit, il avait enseigné, il avait appris la Bible de 4 ans à 7 ans, alors il était très instruit, c'était bon. Mais là, il voyait les chrétiens comme des gars dangereux. Pourquoi? Parce qu'il prêchait la miséricorde, puis il lui disait, mais avec la loi, sans la loi, où c'est qu'on s'en va? On s'en va nulle part. Alors c'est très dangereux. Alors il tuait les chrétiens, il les emprisonnait. Alors, mais Dieu aurait bien pu le détruire. Il aurait dit, moi, règle ça, moi, Saint-Paul, paf! Saint-Paul meurt, crise cardiaque, fini. Les chrétiens vont pouvoir fleurir. Non, c'est pas ça. Pas ça qu'il fait. Alors, il y a l'histoire du cheval. Oui, il y a le soleil qui arrive d'en face. Oui, mais il y a aussi Étienne qui tenait son petit capot puis qui priait pour lui durant qu'il se faisait massacrer par Paul avec des pierres. Paul, il tenait ses... Alors, qu'est-ce que Paul a vu? Il a vu qu'en massacrant un autre homme, c'était son propre Dieu qui massacrait. Il s'est aperçu que, au fond, les chrétiens, le vrai Dieu, c'est par nous qu'il agit, c'est en nous qu'il vit, c'est en nous qu'il veut être aimé. Et c'est la conversion de Paul, c'était de découvrir Dieu présent dans son prochain. Et là, il s'est mis à prêcher l'Évangile et à croire en Jésus crucifié et ressuscité. Et ça a été sa conversion. Alors voyons, qu'est-ce que Dieu a fait? Il a été un thérapeute. C'est pas quelqu'un qui est venu mettre de l'ordre dans le monde. Il est venu guérir le monde. Jésus se présente comme un médecin. Alors, toutes les gens qui sont en thérapie, qui font de la thérapie, qui sont des thérapeutes, ils font l'œuvre immédiate de Dieu. C'est évident. Il y a ceux aussi qui posent les fils entre les murs, puis tout ça, c'est bien important aussi. Mais la thérapie de l'homme, c'est probablement les gros jobs de l'an 2000. C'est ce qu'il y a de plus important à faire. Nos autos vont bien, mais maintenant, il faut devenir thérapeute. Alors, comment Dieu règle le problème du monde? En faisant des hommes qui ont des missions de travailler à la rédemption du monde. Et ce sont les disciples de Jésus, c'est tout homme qui travaille au bien de l'humanité et à sa guérison. Et on a ça, on en a des témoins, on a Mère Thérésa, on a Jean Vanier, on a Jean Lapointe. Je ne veux pas canoniser des gens, là, mais ce sont des gens qui ont eu des troubles, pour Jean Lapointe en tout cas. Puis, il aide à régler les troubles dans le domaine même où il a manqué. Autrement dit, quand on a un gros trouble, oui, peut-être fait pour devenir missionnaire.
0: Mais durant la pause, M. Truchon, vous avez fait un lien entre Saint-Paul et la femme adultère.
1: Ah, quel est-il? Très intéressant. Là, nous reprenons la problématique d'une toute autre manière, du côté de l'autorité. Alors, les autorités veulent condamner Jésus, il se trouve quelqu'un pour pouvoir le condamner, il se trouve une femme adultère. Chose étonnante, ils apprennent en flagrant délit. Mais l'homme, lui, où est-il? On n'entend pas parler. Alors, c'est pas la guerre des sexes que Dieu veut, mais il y a quand même des problèmes dans l'humanité. Alors, il faut que ça soit... Ça veut pas dire qu'une juge nécessairement une sainte, elle peut aussi abuser, puis avoir une femme curée, ça veut pas dire qu'on n'aura plus de problème. Mais ça veut dire que là, il y a quand même un problème. Mais continuons. Alors, il y a une femme adultère. Les pharisiens disent, cet homme-là observe pas la loi, il est miséricordieux, il mange avec les pécheurs, faut arrêter ça, c'est un danger public, il vit l'hérésie. Ou il est pas au courant où on va le mettre au pas. Alors, il arrive qu'une femme adultère. Jésus est devant la femme adultère. Les pharisiens disent, que fais-tu avec ça? Au fond, en face de Jésus, à sa gauche, il y a la femme adultère. À sa droite, il y a la loi. S'il dit à la femme, c'est pas grave, cher, c'est pas grave, va-t'en, il n'y a rien là, il a tort. Il y a tort parce que c'est grave l'adultère. C'est grave le vol, c'est grave le meurtre. Le péché, c'est grave. Se mal conduire, c'est grave, ça va nous conduire à la ruine. Donc, il dit pas ça.
0: Il dit « va et ne pêche plus ».
1: Oui, mais qu'est-ce qu'il ajoute? Il faut maintenant, non pas qu'il condamne les juges, parce que cette fois-là, les juges sont pas pourris, mais sont pas mieux que la femme peut-être. Alors, il dit que celui qui est sans péché, il met le juge en vacances. Il dit que celui qui est sans péché lui jette la première pierre. Ils partirent les premiers. Alors, quelle est la solution du mal dans le monde? Combattre l'injustice par la vérité, en la dénonçant, en la faisant connaître, même au péril de sa vie. Mais pardonner.
0: Au sujet du pardon, j'ai noté une citation que vous avez faite et qui me paraît intéressante, du moins. C'est que sans pardon, il n'existe pas d'amour durable.
1: Non, des amours de Kleenex, des amours de fin de semaine. On ne peut pas entrer en profondeur dans l'homme sans rencontrer le mal en lui. Sinon, on est encore dans une balloune, un ballon soufflé qui va nous péter dans la face. Alors ça, moi j'appelle ça des amours de fin de semaine ou des petites rencontres de 2 heures. C'est évident qu'on prend attention de pas trop se frotter. Puis à ce moment-là, on profite des avantages sans les inconvénients. Au fond, on a des relations superficielles. C'est certain qu'à force de vivre avec quelqu'un, tu frappes des nœuds. Tu t'embarques d'un bateau, tu viens à connaître ses défauts. Maintenant, qu'est-ce qu'on fait après? Ben, c'est ça, on guérit.
0: Nous avons une toute petite minute pour parler, peut-être, commencer avec la pointe de la parabole. Est-ce que vous voulez nous la rappeler? Et ensuite, on pourra terminer.
1: Alors qu'on est scandalisé qu'il y a du mal dans le monde, au fond, il y a 5 étapes pour guérir. Ça, on a vu ça même avec une femme, là, une doctoresse, là, qui a dit que l'acte de mourir était Elisabeth Kruber, je pense, chose de même. Alors, il y a 5 étapes devant un problème. La première étape, on peut dire, bon, il n'y a pas de problème, il n'y a rien là. C'est l'étape 0, ça. On vit un monde rosace, on est inconscient. La deuxième étape, c'est de dire, bon, ben, ça dépend de l'autre, il est mauvais. Alors, c'est certain que si je me cogne d'une table parce qu'il fait noir dans un appartement, que je vais dire maudite table. C'est normal. Mais, par contre, si j'allume la lumière, au lieu de maudire la table, je vais m'en servir. Je vais mettre quelque chose dessus, puis je vais dire c'était une belle table, c'est une bonne table. D'où l'importance de la lumière pour arrêter de se cogner, puis de faire d'une chose qu'elle n'est pas. Donc, troisième étape, commencer à découvrir un peu de lumière pour dire, ben, c'est pas sûr que ça dépend rien que des autres. C'est pas sûr que ça dépend de la table. Ça fait 20 ans qu'elle est là, cette table-là. Pourquoi je me suis cogné dedans? Ben, je t'ai pas réveillé. Alors, la troisième étape, c'est une étape de négociation. On se dit, ben, moi aussi, peut-être qu'il y a des choses à mettre en ordre. Finalement, il y a une quatrième étape, c'est un peu une dépression. On se dit, bon, ben, ça dépend tout de moi, si le monde est méchant, tout ça. J'exagère pas. C'est pas vrai, ça non plus. Et la cinquième étape, c'est de découvrir des avantages à avoir eu un mal. C'est de guérir et d'en sortir 10 fois plus fort. Un os cassé à la même place est plus cassable parce qu'il s'est fait une boursouffe, il va casser ailleurs. Donc, heureux, l'homme qui a souffert et qui en est sorti, il est plus fort que celui qui n'a pas souffert, parce que celui qui n'a pas souffert, on ne connaît pas ce qu'il est capable de faire.
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2: Marie-Hélène Julien, bonjour.
3: Bonjour.
2: Vous êtes directrice générale de la Rotonde. Vous êtes impliquée à la Maison de la danse depuis une quinzaine d'années. Vous connaissez bien le milieu de la danse à Québec. Et là, j'ai besoin de vos lumières pour me démêler dans certaines catégories de choses. Quelle différence ou quel lien ou quel rapport y a-t-il entre Danse Partout, la Maison de la danse et la Rotonde?
3: Ah, ben voilà, vous avez la bonne personne pour faire les liens avec ça.
2: Je
3: le
2: savais.
3: Groupe Danse Partout, en fait, c'est l'organisme parapluie qui soutient, si vous voulez, les trois divisions que sont l'École de danse de Québec, la Rotonde et la Maison pour la danse. Donc, c'est-à-dire qu'il y a une direction générale du groupe Danse Partout qui est menée par Steve Huot, qui est donc mon patron toujours, mais qui a été précédemment le directeur de la Rotonde. Puis, en dessous de lui, si on peut s'imaginer l'organigramme, ben, il y a une direction à l'école de danse, une direction à la Rotonde, une direction à la Maison pour la danse. Et qu'on fonctionne en synergie comme ça, évidemment, l'école de danse forme les professionnels, la Rotonde présente les spectacles des professionnels et la Maison pour la danse offre tous les services aux professionnels pour pouvoir bien pratiquer la danse qui est leur gagne-pain.
2: Est-ce que la Rotonde joue nécessairement à la Maison de la danse?
3: Ben en fait, on a au moins un spectacle par saison qui est présenté à la Maison pour la danse. C'est souvent le programme double assez intimiste d'artistes de la relève, donc la jeune relève de Québec, à qui on fait une place à chaque saison. On a toujours un programme double qui est présenté dans ce contexte-là, parce que la salle, en fait, qui est adéquate pour la présentation de spectacles de danse et d'accueil du public à la Maison pour la danse, c'est quand même une salle de petite jauge. On parle de 68 personnes, qui a un plateau aussi qui est plus petit que ce qu'on a besoin comme plateau pour, évidemment, mettons, la moyenne des spectacles de danse. C'est pour ça qu'on utilise beaucoup la salle multi du complexe Méduse, parce que le plateau, on peut réussir à avoir à peu près 30 pieds par 30 pieds en plus du gradin, ce qui est quand même pas mal adéquat pour être capable de rentrer un grand nombre de spectacles.
2: Alors, la Maison de la danse, c'est pour les répétitions, c'est pour monter le spectacle qu'on va peut-être jouer dans une autre salle.
3: Oui, voilà, exactement. C'est là où il y a, par exemple, l'artère qui offre la formation continue aux danseurs. Alors, l'artère utilise les studios de la Maison pour la danse pour offrir les stages et l'entraînement aux danseurs, aux danseuses. L'école de danse loue certains des studios aussi parce que sur le boulevard Langelier, au centre Aline Lebel, l'école est à pleine capacité dans ses studios. Alors, à ce moment-là, les étudiants de troisième année qui sont sur le point d'être finissants, ils viennent souvent faire des cours dans leur dernière année, donc à la Maison pour la danse, et déjà ça les place en contact avec ce qui se passe dans le milieu, avec les professionnels, puis ça dans un esprit de vouloir faciliter, si on veut, leur insertion professionnelle l'année suivante.
2: Et la Rotonde, c'est un producteur ou un créateur?
3: C'est un diffuseur.
2: C'est un diffuseur.
3: On ne produit pas. On diffuse seulement, alors on paye un cachet pour pouvoir diffuser des spectacles qui sont déjà créés par différentes compagnies productrices ou par des chorégraphes indépendants.
2: Ça m'apparaît extrêmement compliqué, mais quand vous l'expliquez, c'est tout à fait clair, c'est tout à fait évident. Cette année, la Rotonde fête ou souligne deux anniversaires.
3: Oui, en fait, la Rotonde a 30 ans cette année, donc 30e saison.
2: C'est de maturité, ça?
3: Oui, quand même.
2: Puis, on est sorti de l'adolescence.
3: Oui, on est vraiment sorti de l'adolescence et c'est un beau gage de longévité pour une discipline qui est souvent une de celles un peu moins fréquentées et un peu moins populaires que, par exemple, la musique ou le théâtre. 30 ans, pour moi, ça veut dire aussi, si ça fait 30 ans, c'est un gage de longévité intéressant. Ça veut dire qu'on est toujours là. Et ça, c'est pas rien après 30 ans. Et je m'en réjouis vraiment beaucoup. Puis, on fête aussi l'anniversaire de notre collaboration avec le Grand Théâtre de Québec. C'est 20 ans de collaboration cette année. Ça avait commencé avec un spectacle de Louise Le Cavalier au départ, qui était création. Et tu sais, évidemment, bon, en plus de faire un partage du risque et de devenir, donc, en fait, on se dit que chaque exercice de co-présentation qu'on fait ensemble, le Grand Théâtre et nous, c'est un partenariat qui se veut mutuellement profitable, là. C'est-à-dire que on partage le risque, on partage donc, c'est-à-dire tous les deux, on soutient finalement l'exercice en entier. Et souvent, au bout de ça, ben, ça fait en sorte qu'on peut ajouter plus de spectacles à nos programmations respectives parce que on a eu moins d'argent à mettre sur, mettons, un spectacle en particulier ou deux ou trois. Plus souvent qu'autrement, on fait quand même un bon nombre de présentations ensemble dans une saison. Cette année, c'est un peu plus particulier. On n'en a que deux, mais les années, mettons, on va dire, où les programmations étaient un petit peu plus fournies, on a fait jusqu'à 6 co-présentations avec le Grand Théâtre. Ça permet aussi de faire circuler le public, c'est-à-dire le Grand Théâtre qui par exemple, présente des shows de ballet. Ça, c'est pas dans le mandat de la Rotonde de faire du ballet, mais les gens qui assistent au ballet peuvent vouloir assister à d'autres types de danse aussi. Alors, à ce moment-là, eux prennent une chance à venir chez nous voir autre chose et inversement également.
2: La Rotonde est un diffuseur. À ce moment-là, oui. Le Grand Théâtre est un lieu d'expression? Ou si le Grand Théâtre est plus que ça pour vous, dans l'association?
3: Le Grand Théâtre est aussi un diffuseur. Lui est un diffuseur pluridisciplinaire. Hein. Le Grand Théâtre, on sait, ils font beaucoup de musique, ils font de la danse, ils font parfois de la chanson. Ils font, évidemment, on y trouve du théâtre aussi, mais ça, c'est à cause du Trident. Ce n'est pas le Grand Théâtre qui programme les pièces de théâtre du Trident. Mais, oui, évidemment, c'est un lieu d'expression. Ce n'est pas un lieu de création. Eux aussi sont comme nous, ils achètent des spectacles qui sont disponibles à la tournée, par exemple, un peu partout au Québec. Ça, c'est une chose qui est très importante, c'est que on peut pas faire venir un artiste qui vient de l'extérieur du Québec juste pour un soir puis le retourner chez lui après. Faut que le spectacle soit dans le cadre d'une tournée puis qu'il soit en déplacement dans plusieurs villes du Québec. Là, on sait que ça vaut la peine d'investir, puis on est toujours heureux de pouvoir soutenir ça parce que ça va aider à ces artistes-là à vraiment mieux gagner leur vie également.
2: Quel lien y a-t-il donc dans les productions entre vous, la Rotonde, et le Grand Théâtre?
3: Ah, bien, c'est souvent, par exemple, que, comme je disais, le Grand Théâtre va faire du ballet, c'est pas dans notre mandat, ça, c'est quelque chose qu'ils font tout seuls. Après ça, le Grand Théâtre, à cause justement de la grandeur de ses salles, est à même d'accueillir des spectacles de plus grande envergure, des spectacles donc souvent avec 10 danseurs, chose que la Rotonde, c'est un exercice que la Rotonde ne pourrait pas faire toute seule. C'est-à-dire, c'est beaucoup trop de moyens investis pour, si on décidait de faire ça tout seul, ben il faudrait peut-être couper un tiers de la programmation pour accueillir un seul spectacle. Ce qui n'est pas ce qu'on souhaite, parce qu'évidemment, dans une saison, on essaie d'avoir un portrait d'un peu tout ce qui se fait en danse dans un moment donné. C'est-à-dire, maintenant, on parle de la saison 26-27 en ce moment, mais la programmation est construite de façon à donner une bonne idée au public de ce qui se fait en danse actuellement un peu partout dans le monde. Avec le Grand Théâtre, on a une occasion de présenter souvent des shows de plus grande envergure ou de compagnies de renommée internationale qui a beaucoup d'expérience et dont les cachets sont rendus à un niveau que la Rotonde ne pourrait pas payer toute seule, par exemple.
2: Ce que je veux savoir, Marie-Hélène, c'est le spectacle que présente le Grand Théâtre, c'est un spectacle que la Rotonde, en tant que diffuseur, demande au Grand Théâtre de présenter ou si c'est le Grand Théâtre qui les choisit, ces spectacles-là, et qui veut bien?
3: On fait ça ensemble. On fait ça ensemble. En fait, Jean-Claude Anteau, qui est le directeur de la programmation au Grand Théâtre, et moi-même, on se parle de manière très, très, très régulière. On a évidemment des envies selon les spectacles qu'on a déjà vus. On sait pas mal quelles compagnies sont en tournée. On a une idée de ce qu'on a envie de présenter au public. Puis on s'entend ensemble sur les propositions qu'on veut voir trouver la scène à Québec pour nos publics respectifs et faire en sorte justement de pouvoir nourrir ce public-là de belle façon.
2: Est-ce que, de la part du Grand Théâtre, c'est une générosité qu'ils vous font à la Rotonde parce que vous ne pouvez pas vous permettre d'accueillir ces spectacles d'envergure-là et donc eux acceptent de les produire et de collaborer avec vous?
3: Mais on le voit pas comme ça, en fait. C'est T'sais, oui, ça peut être vu comme une faveur, mais c'est vraiment un partenariat mutuellement bénéfique. C'est-à-dire, on s'apporte autant. Et ce n'est pas seulement qu'au niveau de la présentation des spectacles ou des choix de ces spectacles-là. Maintenant, c'est aussi une collaboration sur des ressources. C'est-à-dire, on veut que chacun des spectacles soit accompagné d'une programmation, par exemple, d'activités de médiation culturelle. À ce moment-là, on a une employée, la Rotonde, qui est chargée de la médiation pour proposer une programmation d'activités en marge des spectacles pendant toute l'année. Cette personne-là, donc, s'occupe aussi, évidemment, des spectacles qui sont en collaboration avec le Grand Théâtre, mais elle propose également une programmation d'activités de médiation pour les spectacles de danse que le Grand Théâtre présente sans la collaboration de la Rotonde. Ce qui fait que cette personne-là travaille 3 jours par semaine pour la Rotonde, puis 1 journée par semaine au Grand Théâtre. Et nous, on leur facture, si vous voulez, les heures de cette personne-là. Fait que eux sont contents d'avoir accès à quelqu'un qui est spécialisé dans des activités de danse qui ne sont pas des spectacles, mais pour accompagner les spectacles et ajouter à l'expérience, évidemment, des spectateurs, des spectatrices.
2: Là, on est dans l'administratif. On va aller dans le culturel ou on va aller dans le spectacle. Qu'est-ce qui se présente au Grand Théâtre cette année dans ce programme associé Rotonde Grand Théâtre?
3: Comme je disais, 2 spectacles cette saison-ci. Un spectacle avec un groupe de femmes, qui est le spectacle Soulèvement de Danielle Desnoyer, la compagnie Le Carré des Lombes. Danielle a voulu, dans ce spectacle-là, utiliser le corps comme le haut lieu de liberté, si on veut, de ces danseuses. Et il y a quelque chose dans la composition de ce groupe. C'est, évidemment, c'est des femmes virtuoses, la technique est très forte. Il y a des moments, il y a des envolées fulgurantes qui sont vraiment magnifiques. Il y a des moments un petit peu plus fins, un petit peu plus sensibles, un petit peu moins grand déploiement, mais qui viennent nous toucher, nous chercher profondément. C'est une danse sensible. C'est une danse qui se réclame aussi d'une énergie féminine très positive. Et ça fait du bien de voir ça.
2: Oui. Le deuxième spectacle.
3: Le deuxième, qui vient juste avant, en fait, Soulèvement, c'est au mois de février. Avant ça, Vital, une création d'Ismaël Mouaraki, la compagnie Destin Croisé. Ismaël travaille en faisant un mix des danses urbaines et de la danse contemporaine, parce qu'Ismaël est issu des danses urbaines. Jusqu'à maintenant, il nous a habitués à des chorégraphies qui bougeaient beaucoup et qui étaient artistiquement très, très, très développées. Donc, on reconnaît ce qui vient de la danse de rue, mais on y voit aussi toute une facette très travaillée à cause de l'incorporation de la facette un peu plus danse contemporaine, danse de création, danse un peu plus lyrique, par exemple. Puis, Ismaël travaille beaucoup avec des groupes et donc on a encore accès à un groupe de danseurs sur scène qui vont s'exécuter pour notre plus grand plaisir dans quelque chose d'assez brut. Mais en fait, c'est ce qui se dégage comme sentiment du groupe, c'est quelque chose d'assez brut, mais ce qu'on reçoit aussi, c'est quelque chose qui nous enveloppe et qui nous fait du bien. Puis c'est un peu autour de ça que le thème de la saison tourne. On construit jamais une saison en ayant un thème en tête, mais c'est quand on voit l'entièreté de la saison se déployer qu'on se rend compte des thèmes qui se recoupent. Puis cette année, on peut vraiment dire qu'il y a une tendance chez tout le monde, c'est la joie comme acte de résistance. C'est-à-dire, on voit et on vit et on sent tout ce qui se passe en nous, autour de nous, en société en ce moment. Puis les créateurs, les créatrices en danse font place à la joie pour essayer de s'élever au-dessus de cette morosité un peu qu'on peut ressentir en ce moment.
2: Dites-moi, qu'est-ce qu'on entend par danse de rue?
3: Danse de rue, c'est tout ce qui est plus style hip-hop, mettons, là. Ce qui est né dans la rue, par exemple, à New York, à Los Angeles, il y a une bonne trentaine d'années, qui n'était pas une discipline qui était enseignée en soi dans des écoles. C'est danse de rue parce que ça s'apprenait vraiment dans la rue.
2: Et c'était plus acrobatique que la danse en général?
3: Oui, quand même, ouais. Quand même. Il y a plusieurs tours qu'on voit souvent, là, par exemple des culbutes, soit avec une main au sol. Il y a quelque chose un peu avec le breakdancing, on pourrait dire. T'sais, le break aussi, ça vient des danses de rue. Fait que c'est comme un mix de sortes de gestuels qui viennent de là.
2: Et au Grand Théâtre, c'est à la salle Octave Crémazy ou si un des deux spectacles est dans la grande salle?
3: Ah, les deux spectacles cette année sont à Octave.
2: À Octave Crémazy.
3: Ça arrive qu'on en a dans la grande salle aussi, mais cette année, tous les deux vont être à Octave Crémazy.
2: On passera pas sur, on détaillera pas tous les spectacles de la Rotonde, mais ceux qui sont en lien justement avec cette collaboration avec le Grand Théâtre, vous avez un certain nombre de spectacles que vous allez présenter à la salle multi.
3: Oui. Un dont je veux absolument parler parce que c'est un spectacle qui nous tient beaucoup à cœur, le collectif LAS, formé de Léa Ratich-Légaré, Ariane Voineau et l'artiste visuel Sarah Booth. Refonte. Les filles travaillent sur ce show-là depuis 2019. C'est un peu une rencontre entre le corps et la matière, hein, fait que les artistes en danse avec l'artiste visuel. C'est un peu à la jonction de l'installation et de la performance. Et c'est quelque chose de bien intéressant parce qu'on voit la matière se faire travailler, mais d'une manière très bien imbriquée dans la performance. Ça n'a pas l'air de quelque chose, mettons, de plaqué par-dessus. Ça fait partie intégrante de la proposition. Les filles ont travaillé fort. Bon, on a été un peu détimés à cause de la pandémie qui est arrivée. Puis aussi, au cœur du collectif, il y a 5 enfants qui sont nés depuis 2019. Donc, ça a ralenti ça aussi un peu la création, mais ça l'a enrichi aussi d'une autre manière. Fait qu'on est très heureux que ce spectacle-là puisse trouver la scène au mois d'octobre comme premier spectacle de la série pour le grand public.
2: Et la matière dont il est question, c'est le papier?
3: C'est du papier. Oui, c'est du papier qu'on froisse, du papier qu'on modèle d'autres façons. J'en dirai pas plus parce que je veux garder la surprise, évidemment.
2: D'accord. Passons à l'autre spectacle.
3: Il y a un spectacle qui nous vient de la Belgique qui s'intitule Zonder. C'est de la chorégraphe Hélène Paroline. C'est quelque chose de très humoristique. Puis vous savez, l'humour en danse, il faut que ça soit très finement travaillé pour que ça passe bien. Sinon, souvent, ça peut faire un flop assez monumental. Et c'est le cas ici avec cette œuvre d'Hélène Paroline. On suit les aventures un peu absurdes de trois personnages différents. Trois personnages qui ont leurs limitations, qui aussi ont des désirs de grandeur, mais qui se butent parfois à certaines incapacités. Et ça, c'est exploité au paroxysme, mais c'est vraiment très drôle, très, très drôle. Alors ça, on invite les gens, c'est au mois de novembre, ça va être vraiment parfait.
2: Et les limitations dont vous parlez, elles existent dans la réalité ou on les crée, on les invente, on les imagine?
3: Ah, on les invente.
2: On les invente.
3: Okay. Oui. On les invente dans le scénario de la pièce.
2: Labor ou labour, je ne sais pas comment.
3: Oui, Labor, c'est un spectacle de Parts and Labor. C'est un groupe de femmes, là aussi, et c'est un groupe dont l'énergie s'accumule et explose à quelque part. C'est quelque chose de très enlevant dans cette performance-là. Il nous habitue à un rythme qui s'accélère, qui fait qu'on en veut toujours plus jusqu'à la fin. À un moment donné, on se dit, mais ça se peut pas, tu sais, ils peuvent plus soutenir un rythme aussi effréné. Mais oui, ça se peut. Et oui, il et elle continuent, c'est magnifique. Pour vrai, là, beau spectacle. Ça a été un des coups de cœur à notre plateforme professionnelle qui était Parcours Danse l'année dernière à Montréal, fait par la danse sur les routes du Québec.
2: Beaucoup de femmes dans vos présentations de cette année. Le spectacle Grand Théâtre, entièrement des femmes. Le spectacle Refonte, aussi entièrement des femmes. Parce que la danse appartient davantage aux femmes qu'aux garçons? Dans le sens où il y en a moins?
3: Je dirais pas qu'elle leur appartient, mais c'est un fait qu'il y a quand même moins d'interprètes masculins que d'interprètes féminines en danse, évidemment. Puis, tu sais, nous autres, on est bien dans l'inclusion, puis on veut faire la place à tout le monde. Mais voilà, c'est une chose qui est drôle, c'est que souvent, Il y a plus de chorégraphes masculins que de chorégraphes féminines, par contre.
2: Ouais, ça, c'est une chose. Ça, c'est le côté directeur. C'est le côté directeur des gars d'administrer les choses et de le faire faire par les autres. Il y a un programme double en février?
3: Oui, un programme double, comme j'en parlais un petit peu plus tôt dans notre entretien, qui est le programme double des artistes de la relève. Fait que c'est la Jeune Relève de Québec, une pièce d'Alexandra Jacques qui s'intitule « Symphonie intérieure » qui nous présente vraiment tout un voyage dans l'intimité et l'intériorité d'une femme. Donc, une femme encore. Et il y a aussi dans le deuxième morceau de ce programme double, c'est Corps à cœur. C'est un duo de deux artistes qui ont fini il n'y a pas tellement longtemps à l'École de danse de Québec aussi. Et c'est un duo qui cherche à pouvoir exprimer la chimère à travers finalement des jeux de corps dans un clair-obscur qui fait que on les voit un peu comme un genre de créature qui bouge, qui se meut dans l'espace. Il y a quelque chose qui tient de l'illusion là-dedans. Les éclairages sont vraiment très bien menés par Arnaud de Balanda. On se demande vraiment qu'est-ce que c'est que cette créature qui bouge devant nous. Et vraiment, c'est tellement fluide, c'est tellement rodé, ça coule tout seul.
2: Est-ce qu'il y a...
3: C'est vraiment très bien pour des artistes de la relève, franchement, là, oui.
2: Est-ce qu'il y a une formule d'abonnement pour les spectacles en collaboration Grand Théâtre La Rotonde?
3: En fait, il n'y a pas d'abonnement comme tel, mais si les gens s'achètent la carte de membre de La Rotonde, à ce moment-là, ça donne accès aux meilleurs tarifs possibles pour tous les spectacles, incluant les spectacles du Grand Théâtre. Fait que la carte de membre de La Rotonde, elle est 20 $. Elle peut être achetée soit à la Maison pour la danse ou bien sur le site de La Rotonde. Puis à ce moment-là, quand les gens reçoivent leur carte, ils ont un code. Puis quand ils achètent en ligne pour leur spectacle, ils ont accès aux meilleurs tarifs possibles pour 2 billets par spectacle.
2: Si on va sur le site de La Rotonde, on trouve cette programmation des spectacles de La Rotonde à la salle multi et celle, la programmation du Grand Théâtre pour les spectacles à Octave Cremazzi?
3: Oui, et également ceux qui sont en collaboration avec la caserne Sainte-Jeanne Publique. On collabore encore avec eux autres pour les shows pour les plus petits, donc les deux cycles du primaire. On a 2 spectacles. Et si les gens visitent larotonde.qc.ca, ben ils peuvent acheter des billets. En fait, ils sont tout simplement redirigés de notre site vers les sites de nos partenaires pour faire les achats qu'ils veulent faire.
2: Marie-Hélène Julien, une bonne saison de danse à vous, à La Rotonde et au Grand Théâtre.
3: Merci infiniment. Si les gens ne sont pas complètement décidés sur les spectacles qu'ils veulent voir, on a un service conseil sur leur site web. Il y a une pastille blanche, c'est écrit « Service conseil ». Les gens peuvent cliquer, répondre à 4 questions et ils auront une sélection sur mesure des spectacles de la saison par rapport aux réponses qu'ils auront données, évidemment, dans le questionnaire.
2: Une belle pédagogie. Merci.
3: Merci beaucoup.

0: Hélène Huot, bonjour.
1: Bonjour.
0: Cette semaine, à Des animaux pour le dire, vous nous présentez des têtus, disons.
1: Oui, c'est bon.
0: Des animaux à la tête dure.
1: Oui, exactement. Alors, tête de mule et tête de cochon. L'idée de les réunir, c'était au départ se demander, est-ce que c'est la même chose? Est-ce qu'une tête de cochon puis une tête de mule, ça se vaut? Ça s'équivaut? Bon, les expressions sont-elles vraiment identiques? Alors, c'est l'esprit qui, derrière le fait de réunir ces deux-là, eh bien, les deux sont plutôt équivalentes, mais pas complètement. Alors, je me suis amusée un petit peu à savoir, y a-t-il une différence? Alors, on va les regarder l'une et l'autre. Bien, ce sont deux expressions qui appartiennent au registre familier de la langue. Évidemment, je suis pas exclu là dans d'autres contextes, mais en général, c'est plutôt dans la langue familière qu'on traitera quelqu'un de tête de mule. Les deux. Chaque expression se dit, et ça aussi c'est un phénomène qui est pas courant, on peut avoir ou être une tête de mule, avoir ou être une tête de cochon. Donc les deux verbes sont des postures acceptables. C'est pas courant, ça, non plus. Troisième point, les deux expressions sont nées dans le même siècle. Pas exactement la même année, là, mais en gros, au 19e siècle, on officialise l'une et l'autre. Donc, c'est pas leur situation historique qui va faire une grande différence. Les deux expressions sont fondées sur des métaphores après avoir observé un petit peu l'anatomie, si on veut, puis le comportement des animaux de référence. Alors, on va voir un petit peu le cochon. Le cochon, c'est un animal qui a une grosse tête, qui est massif, qui a des gros os et qui fonce, puis ne le faites pas déroger de ses plans. Simplifions un petit peu, juste pour dire que le cochon mérite d'être associé à une tête dure. La mule, elle a la réputation d'être entêtée, d'un moment donné, d'avancer puis de s'arrêter brusquement. On se demande pourquoi. Et finalement, les experts des animaux vont nous dire que si la mule s'arrête en cours de route, c'est pas par mauvais esprit, si on veut, c'est que la mule a un sens très grand de la protection. Alors, si elle a une charge trop lourde, et on sait qu'on a tendance à charger les mules, elle va s'arrêter. Juste pour la question de son bien-être ou de sa propre sécurité. Et la mule aussi a un sens étonnant de la prévoyance. Alors, elle va détecter si le sol ou le chemin sur lequel on s'est aventuré représente des dangers. Et ça va la faire stopper son mouvement. La conclusion de tout ça, c'est que le cochon mérite sa réputation de tête dure, mais que la mule, elle, pas vraiment. Et elle est victime d'un préjugé qui lui colle à la peau, de savoir qu'elle est entêtée, et qui est finalement profondément injuste à son endroit. Alors, la différence, s'il en est une, je vous ai dit qu'elles sont l'une et l'autre employées dans la francophonie. La tête de cochon est une expression beaucoup plus utilisée au Québec qu'ailleurs dans la francophonie, je dirais. L'expression est connue, mais disons qu'on... Nous, on en parle plus que de la tête de mule. Enfin, on va en parler plus de la tête de cochon que les Français, par exemple. L'autre chose, c'est que dans le comportement d'entêtement de personnes qui ne veulent pas changer d'idée, qui ne tient pas compte des commentaires de son entourage, même si ces commentaires sont sensés, l'une et l'autre s'accordent assez bien, mais en général, la tête de cochon est associée à un mauvais caractère, ce qui n'est pas le cas de la mule. Alors, conclusion, elles sont très proches, elles vivent toutes les deux, elles coexistent toutes les deux, mais avec des petites différences qui nous permettent de dire finalement...
0: Qui sauve la mule un peu.
1: Oui, puis que ce qu'il y a de pire, c'est d'être une tête de cochon.
0: Merci, Nénuette. 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
1: Laudetur Jesus Christus.
2: Bonne nouvelle de l'état de santé de Léon XIV. Le pape récupère tranquillement de son intervention chirurgicale d'hier après-midi. Sa convalescence devrait durer une semaine. Quel soutien de Washington à Kiev en pleine escalade des tensions? La défection des satellites Starlink la nuit dernière

0: Saint-Siège a fait le point cet après-midi sur l'état de santé de Léon XIV après l'intervention chirurgicale d'hier après-midi. Et selon les médecins, l'évolution post-opératoire se déroule comme prévu, Xavier Sartre.
1: Oui, c'était un communiqué attendu avec impatience par l'ensemble des fidèles. Ce matin, la salle de presse du Saint-Siège avait juste indiqué que le pape avait passé une bonne nuit. On en sait donc un peu plus et les nouvelles se veulent rassurantes. Selon le médecin-chef du Vatican, Luigi Carbone, et le professeur Stefano Margaritora, qui a opéré le pape, le rétablissement de Léon XIV se déroule comme prévu. Ce matin, le Saint-Père a fait des analyses de sang et la radiographie thoracique prévue après l'intervention. Les résultats confirment une évolution post-opératoire normale. Les valeurs se situent dans la norme pour le type d'intervention pratiquée, a-t-il été écrit dans le communiqué officiel. L'intervention, on le rappelle, c'est l'ablation du lobe inférieur du poumon droit par une technique vidéo assistée pour un adénocarcinome pulmonaire. Après ces examens, l'évêque de Rome a suivi une kinésithérapie respiratoire. Il a commencé à marcher dans sa chambre, a repris une alimentation normale en prenant son petit déjeuner et son déjeuner, toujours selon le communiqué de presse de la salle de presse du Saint-Siège.
0: Merci Xavier Sartre. La convalescence du pape devrait durer une semaine. Ses audiences au Vatican sont annulées jusqu'à mardi prochain. Hospitalisé, Léon XIV n'a pas pu présider la messe célébrée ce matin pour la fin des travaux sur l'évangélisation de la famille aujourd'hui, le 10 ans après à Maurice Laetitia. C'est donc le cardinal Luis Antonio Tagle, le nouveau doyen des cardinaux, qui a célébré la messe place Saint-Pierre, prononçant en son nom l'homélie du pape. Léon XIV y invite à faire de la charité le fondement de la vie familiale. Et l'Église, en tant que famille de famille, doit accompagner mais aussi valoriser la famille, qui demeure, selon le pape, la gardienne par excellence des valeurs d'ouverture et de respect envers la vie. Plus de détails à retrouver sur notre site internet vaticannews.va. À la une de l'actualité internationale, les frappes en Ukraine poursuivent leurs ravages. Elles ont visé ce matin des infrastructures énergétiques et une entreprise ukrainienne. Bilan, au moins 13 morts cette nuit. Selon le président Volodymyr Zelensky, 600 000 personnes ont été privées de courant. Dans la journée, une attaque de drone a fait au moins 6 morts à Loutsk dans l'Ouest. Ces nouvelles frappes russes sèment le doute à Kiev. Et si les États-Unis avaient arrêté leur soutien face à Moscou? Un doute quelques jours après l'accord entre les États-Unis et la Russie pour permettre l'exportation de diesel. Kiev dénonce des restrictions à l'usage de Starlink, le réseau satellitaire utilisé par la communication sur le front et l'interception de drones. Un usage restreint et sans information préalable. Plus de renseignements avec Gwendal Lavigna.
2: C'est un conseiller de Volodymyr Zelensky, le président ukrainien, qui affirme que certains terminaux Starlink développés par l'entreprise SpaceX d'Elon Musk ont été restreints la nuit dernière. Ces boîtiers facilement transportables permettent de se connecter à un réseau satellitaire et donc de continuer à accéder à Internet sur le front pour communiquer. Les restrictions dont Kiev n'a pas été prévenu, contrairement à d'habitude, privent l'armée ukrainienne de ses moyens de défense, notamment dans la lutte contre les drones. Autre source d'inquiétude en Ukraine en ce moment, l'accès aux renseignements militaires occidentaux. Volodymyr Zelensky explique ainsi qu'un missile russe a touché hier une centrale thermique à Kiev sans que ses hommes n'aient reçu, je cite, d'avertissement préalable de la part de ses partenaires, et cela pour la deuxième nuit consécutive. Selon Kiev, Washington a menacé l'Ukraine d'arrêter ce partage d'informations si des raffineries russes continuaient d'être visées. Ce n'est pas la première fois que cet accès aux renseignements est utilisé comme une monnaie d'échange. Un responsable américain a toutefois affirmé qu'il n'y avait pas eu de changement sur la question. Gwendal Lavina, New York, Radio Vatican.
0: Le Kremlin qui dit ce soir suivre de près tout signe d'un changement d'approche de Washington. Et il a annoncé la signature des contrats sur la vente de diesel dans les prochains jours. Au Yémen, les combats ne connaissent aucun répit. Au lendemain de l'attaque de Sanaa par Riyad, les Houthis ont revendiqué de nouvelles frappes à travers l'Arabie Saoudite, notamment contre un site du géant pétrolier Aramco et l'aéroport de Riyad. De puissantes explosions ont secoué la capitale du royaume. Le Fonds monétaire international tire la sonnette d'alarme. Selon le FMI, les attaques contre l'Arabie Saoudite pourraient avoir des répercussions sur les populations partout dans le monde, car elles renchérissent davantage les cours des hydrocarbures. Le programme alimentaire mondial a lui averti que les combats avaient coupé l'accès de l'organisation à près de 800 000 personnes. Quant aux hôpitaux et structures de santé, ils sont débordés, alerte le comité international de la Croix-Rouge. Il évoque une augmentation sans précédent des blessés de guerre. En Turquie, les députés de l'opposition siègent avec des bandeaux noirs sur les yeux, signe de contestation face à un nouveau coup porté

0: contre la liberté d'expression. La police a pris ce matin le contrôle du siège de la principale chaîne de télévision d'opposition, connue pour sa couverture critique du président Recep Tayyip Erdogan. L'opération s'inscrit dans le cadre d'une enquête judiciaire contre les dirigeants de la chaîne, mais elle suscite l'indignation de l'opposition politique et des syndicats de journalistes. Ces derniers fustigent une grave atteinte à la liberté de la presse. À Ankara, les précisions d'Anne Andlauer.
1: Des dizaines de policiers à l'aube dans les bureaux de la chaîne, les journalistes empêchés d'entrer, le direct interrompu et remplacé par des émissions culinaires. AK TV, l'une des chaînes d'information les plus regardées de Turquie, vient de passer sous le contrôle des autorités. Officiellement, cette décision est la conséquence d'une enquête contre le propriétaire de cette chaîne d'opposition, Jafer Mahiroğlu. Une enquête pour corruption, fraude et blanchiment d'argent. Le parquet d'Istanbul a ordonné le placement en garde à vue de 17 personnes. Mais pour l'opposition, c'est une opération visant à faire taire l'un des rares médias d'opposition qui existent encore en Turquie. Il y a deux semaines, la justice a bloqué l'accès au site d'information indépendant T24, l'un des plus importants du pays. Pour Özgür Özel, chef du parti Yeni, ces mesures sont, je cite, « le genre de choses que seuls les dictateurs peuvent faire ». La date choisie pour s'en prendre à AK TV, selon lui, ne doit rien au hasard. C'est ce mercredi qu'Ekrem İmamoğlu, maire d'Istanbul, emprisonné depuis mars 2025, principal rival du président Erdogan, commence à prononcer sa défense dans un vaste procès pour corruption. À Ankara, notre loi pour Radio Vatican.
0: Les liens entre la Chine et la Corée du Nord se renforcent encore davantage. Un nouveau pont sur le fleuve Yalu sera inauguré demain. Il permettra de passer la frontière entre les deux pays et de favoriser les échanges économiques et commerciaux ainsi que la circulation des personnes entre les deux partenaires. L'ouvrage de 3 km et 4 voies a été achevé en 2014, mais son ouverture a été retardée par différents problèmes, dont l'absence de routes de raccordement et de postes de douane côté nord-coréen. Partons à présent en Indonésie, où depuis le mois d'août, l'archipel lutte contre les incendies. Ces derniers ravagent de vastes étendues de forêts et de tourbières dans les régions de Bornéo, Sumatra, ainsi qu'en Papouasie. 60 000 personnes sont mobilisées, mais les foyers restent hors de contrôle. Philippe Dova.
2: Selon les autorités indonésiennes, plus de 280 000 habitants de ces régions sinistrées seraient victimes de troubles respiratoires directement dus aux fumées toxiques qui émanent de ces feux. Ces fumées ne se limitent pas aux frontières indonésiennes. Cette pollution atmosphérique touche désormais les États voisins, la Malaisie, Singapour et le Timor oriental. Le gouvernement timorien vient d'ailleurs de décréter 3 jours de fermeture des écoles et exhorte les familles à garder les enfants à l'intérieur et à utiliser une protection respiratoire en cas de sortie. Aussi à Singapour, où depuis ce mercredi, la pollution atmosphérique à l'ouest de la cité-État a atteint un niveau très élevé. Les concentrations de particules fines affichent 288 microgrammes par mètre cube, un chiffre bien au-delà des limites recommandées par l'OMS. Voilà pourquoi, pour la première fois depuis 2015, les Singapouriens victimes de cette pollution pourront bénéficier de soins à prix réduit, de masques N95 gratuits, des masques qui seront aussi distribués aux employés des transports publics et aux livreurs. Face à l'étendue du sinistre, la Malaisie a appelé à une réunion d'urgence des 11 pays de l'ASEAN et pour la première fois entamé des discussions avec son voisin indonésien pour lutter ensemble à l'avenir contre les incendies. À Singapour, Philippe Dova pour Radio Vatican.
0: Et c'est la fin de notre journal. Merci pour votre fidélité. Prochain rendez-vous avec l'actualité francophone à 8h. D'ici là, retrouvez toutes nos informations sur notre site et nos réseaux sociaux. Bonne soirée, bonne fin de journée à tous, à toutes.

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Évangile de Jésus-Christ selon saint Luc, chapitre 11, versets 42 à 46. Jésus disait : Malheureux êtes-vous, pharisiens, parce que vous payez la dîme sur toutes les plantes du jardin, comme la menthe et la rue, et vous laissez de côté la justice et l'amour de Dieu. Voilà ce qu'il fallait pratiquer sans abandonner le reste. Malheureux êtes-vous, pharisiens, parce que vous aimez les premiers rangs dans les synagogues et les salutations sur les places publiques. Malheureux êtes-vous, parce que vous êtes comme ces tombeaux qu'on ne voit pas et sur lesquels on marche sans le savoir. Alors un docteur de la loi prit la parole. Maître, en parlant ainsi, c'est nous aussi que tu insultes. Jésus reprit. Vous aussi, les docteurs de la loi, malheureux êtes-vous, parce que vous chargez les gens de fardeaux impossibles à porter, et vous-même, vous ne touchez même pas ces fardeaux d'un seul doigt. Jésus nous rappelle ici que dans nos comportements et nos attitudes, la justice et l'amour sont premiers. Autrement dit, l'essentiel doit toujours passer avant le détail. Au fond, les pharisiens et les spécialistes de la loi juive donnaient une fausse image de Dieu, non plus un Dieu qui donne la vie et facilite l'équilibre, le bonheur, mais un Dieu dur, tatillon, qui accumule les obligations pesantes et pointilleuses. Jésus ici démasque les déviations, surtout l'hypocrisie. Vous connaissez Molière, un dramaturge de l'époque classique. Dans une de ses comédies, il a créé un personnage tout à fait typique pour représenter l'hypocrite. C'est Tartuffe. Tartuffe, c'est un dévot, un homme pieux qui s'exhibe devant tout le monde. Mais il a par en dessous toutes sortes de vices cachés. Comme Tartuffe, ceux qui agissent pour la galerie se préparent bien des troubles. Dans le petit passage d'Évangile qui vient d'être proclamé, le mot « malheureux » revient 4 fois, et dans l'ensemble du discours d'ailleurs 6 fois. Il ne s'agit pas d'une malédiction que Jésus porte contre les pharisiens, mais plutôt d'une déclaration, d'une constatation. En fait, quand on se compose un faux visage, on finit tôt ou tard par être démasqué. Soyons donc plutôt comme des fenêtres translucides. Un vrai croyant, au fond, n'a rien à cacher.

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1: C'est Denis Ben, son microphone, en ce mercredi 14 octobre. Le Centre charismatique Nouvelle Naissance invite les personnes intéressées à poursuivre l'approfondissement de la parole de Dieu. Durant le mois d'octobre, c'est la deuxième lettre de Saint-Pierre qui est mise de l'avant. Ces enseignements sont offerts gratuitement sur le web, soit sur YouTube ou sur Facebook. Ce jeudi 15 octobre, l'enseignement sera donné à 19h30 et le samedi 17 octobre à 10h30. Pour toute information complémentaire, vous pouvez consulter le site internet www.centrecharismatiquenouvellenaissance.ca ou encore par téléphone communiquer au 418-651-7624. On vous invite à un temps de prière ce vendredi 16 octobre de 13h30 à 15h30, un temps de vénération de la relique de Sainte Faustine, avec aussi un temps de confession, le chapelet de la miséricorde, l'Eucharistie et le chemin de croix. Ça se passe au monastère du Cœur de Jésus, 1701 boulevard Saint-Jean-Baptiste, dans le secteur Chicoutimi. Les rencontres de réflexion et d'échange sur la fin de vie à partir du document Horizon d'espérance produit par la Conférence des évêques catholiques du Canada, ça se poursuit. Ce sont des membres de l'équipe d'animation locale de Notre-Dame de Québec qui animent ces rencontres où tout le matériel imprimé et audio sont donnés. Vous êtes les bienvenus. La prochaine rencontre aura lieu le samedi 17 octobre prochain. C'est de 9h30 à 11h30. Au presbytère Notre-Dame de Québec. On entre par la cathédrale et une personne sera sur les lieux pour vous conduire au presbytère. Il n'y a aucun frais d'inscription, mais pour donner un aperçu du nombre de participants, on vous remercie de vouloir confirmer votre présence en téléphonant au 418-692-2533 au poste 7. Au Centre de spiritualité Montréaz, on organise un atelier de journal créatif créé avec les mystères de Jade. Ça se passera le samedi 17 octobre qui vient, de 9h30 à 15h30. C'est un atelier inspiré par Jade, l'héroïne du livre « Jade et les sacrés mystères de la vie », une adolescente colorée et sensible qui nous invite par l'écriture intuitive, le dessin libre et le collage à nous émerveiller, à accueillir l'enfant intérieur et redécouvrir la foi. Autrement, aucune expérience artistique n'est requise. On apporte un cahier ou un carnet personnel, ainsi que son lunch. On va réserver le nombre de personnes à 8. Il y a des frais d'inscription et pour connaître les détails, vous pouvez téléphoner au 418-658-6353 ou envoyer un courriel à l'adresse M pour Myriam Bourget, @centremoraes.org. Le dimanche 18 octobre qui vient, l'Église de Québec sera réunie pour souligner un anniversaire marquant, les 125 ans de présence des missionnaires d'Afrique, aussi appelés les Pères Blancs, dans le diocèse de Québec. Cette journée sera l'occasion de rendre grâce pour les 125 années de présence missionnaire, de rencontres et de solidarité. Elle permettra également de souligner l'engagement toujours vivant des missionnaires d'Afrique, aujourd'hui présents dans le quartier Saint-Roch, où ils poursuivent leur mission d'accueil, d'écoute et de dialogue auprès de la population. La messe sera présidée par le cardinal Gérald Cyprien Lacroix, archevêque de Québec, en présence du père Stanley Lubungo, supérieur général des missionnaires d'Afrique, venu spécialement de Rome, et de sœur Françoise Barra, supérieure provinciale des religieuses de Jésus-Marie de Québec. La célébration se déroulera de 10h à midi à l'église Saint-Roch. À la suite de la messe, les participants seront invités à partager un goûter sur le parvis de l'église, où l'animation musicale sera assurée par la chorale des Nations et l'ensemble vocal Universalis. Cette fête s'inscrit également dans le cadre du 100e anniversaire de la Journée mondiale des missions et permettra de souligner l'importance d'une Église ouverte sur le monde, attentive aux réalités humaines et engagée dans le dialogue entre les cultures. Je vous parle maintenant de la série The Chosen, l'élu, la saison 4, où on verra des royaumes et des chefs rivaux s'affronter. Les ennemis de Jésus se rapprochent tandis que ses disciples s'efforcent de le suivre, le laissant porter seul le fardeau. Ces soirées de visionnement sont offertes en français les jeudis et ça a commencé la semaine dernière, le 8 octobre, mais vous pouvez quand même participer à ce deuxième visionnement qui aura lieu le 15 octobre. Ensuite, ça se continuera le 29 octobre, en novembre, jusqu'au 3 décembre. C'est de 19h à 21h à l'église Sainte-Geneviève. C'est au 3180 Avenue d'Amour, arrondissement Sainte-Foy. Le visionnement est d'une durée de 45 minutes en français et toujours suivi d'une période de partage. Tous sont les bienvenus. Pas besoin d'avoir vu les autres saisons de la série pour vous joindre à celle-ci. C'était Danny Benz pour Communication.

0: Nous vous présentons aujourd'hui un extrait de l'homélie prononcée le 10 juin 2026 lors de la retraite du Sacré-Cœur vécue au Montmartre à Québec, dont le thème général était « Du cœur qui aime au cœur qui répond ». L'extrait présenté aujourd'hui a comme titre « Accueillir l'amour du Christ ».
1: Le pape François nous rappelait que la dévotion au Sacré-Cœur n'est jamais une piété repliée sur elle-même. Elle conduit toujours vers nos frères et sœurs, particulièrement les plus blessés. Le cœur du Christ nous apprend à bâtir un monde plus fraternel, plus juste et plus humain. Peut-être nous pourrions nous demander, au cours de cette Eucharistie et tout à l'heure, devant le Saint-Sacrement exposé, suis-je vraiment disponible pour recevoir ce que le Christ veut me donner? Mon cœur est-il ouvert, mes bras, ma vie, ouvert pour l'accueillir et me laisser aimer? Peut-être veut-il me donner encore son pardon, sa paix? Peut-être un appel nouveau à être plus fidèle, à persévérer, à répondre à un appel? Peut-être la force veut-il me donner pour traverser une épreuve? Peut-être aussi veut-il me donner la joie pour servir encore davantage? Le Seigneur ne cesse de donner, de se donner et de nous donner. C'est notre cœur qui parfois peine à le recevoir. Demandons à la Vierge Marie, modèle parfait de l'accueil, de nous apprendre à dire comme elle, qu'il me soit fait selon ta parole. Elle a reçu le Christ dans la foi avant de le porter dans sa chair. Elle nous montre le chemin de tout disciple. Et que ce centenaire soit pour chacun, chacune de nous, un nouveau commencement. Que nos frères assomptionnistes et ce sanctuaire demeurent pour des générations à venir un lieu où l'on apprend à recevoir l'amour du Christ, à se laisser rencontrer et à en vivre. Et qu'avec tous ceux qui nous ont précédés dans la foi, nous puissions proclamer de tout cœur à notre tour « Le Seigneur est notre Dieu ». Il est notre héritage, notre joie et notre vie. Et chaque soir, après un bref moment de silence, après l'homélie, avec l'organiste, les chantres reprendront un très beau chant composé par un des prêtres de notre diocèse, l'abbé Patrice Vallée. Te ressembler, Seigneur, chaque jour un peu plus. En nous laissant aimer et en apprenant à aimer à notre tour.

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L'ange du Seigneur porta l'annonce à Marie, et elle conçut du Saint-Esprit. Voici la servante du Seigneur. Qu'il me soit fait selon sa parole. Et le Verbe s'est fait chair, et il a habité parmi nous. Je te salue, Marie, comblée de grâce. Le Seigneur est avec toi. Tu es bénie entre toutes les femmes, et Jésus, ton enfant, est béni. Sainte Marie, Mère de Dieu, prie pour nous pécheurs, maintenant et à l'heure de notre mort. Amen. Prie pour nous, Sainte Mère de Dieu, afin que nous soyons rendus dignes des promesses de Jésus-Christ. Que ta grâce, Seigneur notre Père, se répand dans nos cœurs. Par le message de l'ange, tu nous as fait connaître l'incarnation de ton Fils bien-aimé. Conduis-nous par sa passion et par sa croix, avec le secours de la Vierge Marie, jusqu'à la gloire de la résurrection.

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0: Bonjour mesdames et messieurs, c'est Danny Benz au microphone et je vous souhaite la bienvenue à cette émission. Nous allons apprendre à connaître une femme qui a enseigné en biochimie pendant 40 ans et qui a étudié tout autant, même à la retraite, elle est encore étudiante au cégep en arts visuels. Une femme qui a été engagée dans le monde par sa participation à différents conseils d'administration, qui a voyagé, qui est mère de 3 garçons et grand-maman. Elle aime également peindre et écrire. On peut la lire régulièrement dans les pages du magazine Le Messager de Saint-Antoine. Annette Huot, bonjour.
1: Bonjour, Madame Benz.
0: Comment allez-vous?
1: Je vais bien.
0: Je vous remercie d'avoir accepté cette invitation à partager avec nous un peu de votre parcours de vie. Alors, vous avez grandi sur la côte de Beaupré, je pense.
1: Oui, exactement. À Château-Richer. Oui.
0: C'est un lieu très invitant.
1: C'est un très bel endroit au niveau géographique, même si j'ai vécu peu d'années, là, finalement. Je suis partie vers 17-18 ans. Dans ma mémoire, je revois le fleuve, je revois les montagnes, la côte de Beaupré, le Cap Tourmente, le pont de l'île d'Orléans, les chutes Montmorency, j'oublie pas mon paysage d'enfance.
0: Non. Et vous êtes d'une famille nombreuse, 10 enfants chez vous, ça devait grouiller pas mal dans la maison?
1: Ça grouillait beaucoup. J'avais 6 frères aussi. Hein. Alors, des garçons, ça bouge pas mal. Je me tenais plus avec les garçons qu'avec les filles.
0: Ah oui?
1: Oui. C'était une belle famille. On était pas riches, comme beaucoup de familles de l'époque. Et on n'était pas la seule grosse famille. Les voisins avaient 13, 14 enfants, 10 enfants. Il y a même une famille qui avait 26 enfants.
0: Oh!
1: Tous de la même mère. Et donc, pour nous, 10 enfants, c'était une famille normale à l'époque.
0: Effectivement. Votre père, qui à l'âge de 12 ans a dû s'occuper avec sa mère de ses frères et sœurs parce que son père à lui était décédé, vous considérez comme un homme courageux?
1: Très courageux. Un survivant qui nous a inculqué beaucoup de sa résilience. Ça ne veut pas dire que tous les jours c'était facile. Ça n'a pas été facile pour lui dans sa vie, puis ça n'a pas été facile non plus quand on était avec lui. Parce qu'on n'était pas très riches. Et il fallait qu'il se débrouille à tous les jours pour s'assurer qu'on manque de rien. Et on n'a jamais manqué de rien. Jamais, jamais.
0: Et votre maman était aussi très dédiée à sa famille. Vos parents, m'avez-vous confié, étaient très près de la foi, de la religion?
1: Oui, plus du côté de la famille de mon père, cependant. Maman pratiquait bien. C'était l'époque où tous les gens allaient à l'église le dimanche et tout ça. Mais papa, lui, vraiment, c'était un fervent chrétien et dans sa famille, je dirais même très, très catholique.
0: Pour vous, aller aux vêpres le dimanche, c'était une joie?
1: Oui, j'y allais avec mon oncle Louis-Philippe et ma tante Adrienne. Et ma tante jouait de l'orgue et mon oncle Louis-Philippe chantait. Et ça me permettait, toute petite fille, de monter à l'orgue, de regarder l'église d'en haut. Et c'était extraordinaire. Je me souviens de ça et j'aime encore aller dans les églises entendre les chants religieux à cause de ce fait d'enfance.
0: Est-ce que ça vous a donné le goût d'apprendre la musique aussi?
1: Je suis issue d'une famille de musiciens du côté de mon père. Alors, j'ai une facilité à l'oreille, mais je n'ai jamais étudié la musique.
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0: Ça, c'est extraordinaire d'avoir fait ce choix-là pour nous, Annette Huot. La légende du cheval blanc, Claude Léveillé, qui d'ailleurs ne savait pas lire la musique non plus, était comme vous, il joue à l'oreille. Alors dites-nous, pourquoi avez-vous fait ce choix?
1: Ben, justement, parce que Claude Léveillé, pour moi, était très inspirant, parce qu'il jouait à l'oreille et c'était vraiment beau, parce que dans le fond, il jouait avec son cœur. Et c'était un modèle pour moi, vraiment. Et quand il y a des gens qui disaient « Tu peux rien faire si tu n'as pas étudié la musique », ben je lui disais « Regardez Claude Léveillé, qu'est-ce qu'il a réussi à faire ?» Mais moi, je ne me suis pas rendue aussi loin que lui dans la musique. Je me contente de jouer de temps en temps pour me divertir.
0: Oui, effectivement. Donc, ça, c'est le goût du rêve et de l'évasion aussi, là.
1: Ah oui, ah oui. Puis de la vie sauvage, hein, le cheval blanc. Alors, quand on grandit sur une ferme, parce que ma grand-mère avait une ferme et la mère de mon père, et ben veut pas, on est dans les grands espaces. Et ça, les chevaux, j'ai toujours trouvé ça très beau, un cheval. Ouais.
0: Ouais. Et vous avez aussi, parmi vos souvenirs d'enfance, des très beaux souvenirs de voyage, entre autres ceux que vous avez effectués avec votre père dans toute la province. Dans quelles circonstances?
1: Papa était, à l'époque, ça s'appelait pas comme ça, mais dans le fond, il était un technicien du côté agricole. Et il parcourait le Québec comme inspecteur pour les ruchers d'abeilles et aussi au printemps pour le sirop d'érable. Alors, il travaillait au ministère à l'époque qui s'appelait ministère de l'Agriculture. Et puis là, l'été, comme maman avait beaucoup d'enfants, moi, j'étais la plus vieille, j'étais 7-8 ans peut-être, j'ai commencé avec lui et il m'emmenait avec lui. Parce que j'étais quand même sage. Je pouvais aller n'importe où avec lui, il pouvait me faire confiance, je ne m'égarais pas, je restais près de la voiture. En tout cas, à l'époque, les parents laissaient les enfants seuls des fois dans les voitures. Et je l'attendais patiemment, mais j'ai parcouru une bonne partie du Québec de cette façon-là. Ouais.
0: Et est-ce que ça jasait avec lui quand il était au volant?
1: Ah ben oui, toujours, toujours. On parlait beaucoup. J'étais très proche de mon père. Ouais.
0: Oui. Et vous avez aussi une très bonne relation avec celle que vous avez évoquée, votre grand-mère paternelle. Comment est-ce qu'elle s'appelait?
1: Anna.
0: Anna. Alors, c'est oui. Pas loin, vous, Anna et Annette.
1: Oui.
0: Quel souvenir avez-vous en tête quand vous pensez à elle et votre enfance?
1: Ma grand-mère lisait beaucoup les journaux. Elle était tout le temps assise à côté de son poêle à bois. Elle descendait la tablette, l'espèce de porte d'armoire du poêle. Elle descendait ça, ça lui faisait une petite table, elle mettait sa tasse de thé là. Elle avait sa chaise berceuse à côté. Puis moi, j'allais, quand je demeurais à Château-Richer, j'allais tous les jours la voir. Et je m'assoyais dans l'autre chaise berceuse. Alors, on était comme à angle de 90 degrés toutes les deux. Et là, on parlait. Et elle découpait les journaux. Pour certains articles, puis elle était très politisée, ma grand-mère. Et là, elle m'attendait pour qu'on discute de ces articles-là, elle me faisait lire, et ça, c'est des très beaux souvenirs d'elle.
0: Puis il y avait aussi les fraises et les framboises?
1: L'été, oui. L'été, nous ramassions aussitôt que nous étions en vacances d'été, la saison des fraises commençait. Alors là, il y avait ce qu'on appelait les ramasseurs. Il y avait bien sûr tous les membres de ma famille. On était nombreux. Il y avait des cousins, cousines et des petits-enfants du village. Et on allait ramasser des fraises. Ça, c'était le mois de juillet. Et puis ensuite, les framboises. Alors ça, c'était presque tous les jours de l'été, on ramassait les fruits. Et à la fin, ma tante, la sœur de mon père, faisait une grande fête des ramasseurs avec des ballons, des friandises, des cadeaux. C'était des beaux souvenirs.
0: Oui. Et il y avait aussi dans votre entourage une personne qui vous a quand même marqué. C'était un père capucin qui a été tellement proche que vous aviez comme cette impression qu'il faisait une figure de grand-père.
1: Oui, oui. Ça a commencé toute jeune, il m'a reçu dans ses bras quand j'étais bébé. Alors, il était ami de la famille et ça se passait toujours chez ma grand-mère. Et nous avons habité, mon père et ma mère et nous, les enfants, les quatre plus vieux, chez ma grand-mère durant plusieurs années. Et donc, le père Capucin, qui s'appelait le père Maurice, on va l'appeler comme ça, m'a connue toute jeune enfant. Et à un moment donné, j'ai 5 ans et je suis assise à côté de lui sur le banc de la cuisine. Et il prend son cordon de capucin, puis il se donne, il l'envoie sur le banc à côté, comme un peu tout le temps, comme quand on frappe avec une corde sur un objet. Et moi, je le regarde faire en petite fille naïve. Je lui dis, « Ah, Père Maurice, ça ressemble à une queue de vache. » Et là, ma tante très choquée de ce que je viens de dire, puis elle dit, « Voyons, Annette, on ne dit pas ça au père. » Puis lui, il se met à rire, mais d'un rire époustouflant. Il dit, bien non, c'est drôle. Puis on est resté comme ça. Ça a commencé comme ça. Il m'aimait bien. Et finalement, quand je suis allée travailler dans sa région, j'ai recommuniqué avec lui. Et on s'est vu à peu près à tous les mois jusqu'à sa mort.
0: Oui, ouais. Donc...
1: c'était comme un grand-père.
0: Ouais, un lien de longue durée. Et si on se rapporte à la littérature, Annette Huot, ses souvenirs avec votre grand-mère et votre enfance chez elle, vous m'avez mentionné que vous avez beaucoup apprécié le livre de Dany Laferrière, L'odeur du café.
1: Oui, oui, parce que nécessairement, ça me ramenait à ma grand-mère. Elle, c'était l'odeur du thé. Puis Dany Laferrière, c'était l'odeur du café. Quand j'ai lu son livre, toute la description qu'il fait
0: de sa grand-mère.
1: Le temps s'écoule de sa grand-mère, mais des conversations avec sa grand-mère, le temps qui s'écoule lentement, doucement, tendrement, c'est mon histoire avec ma grand-mère.
0: Ouais, c'est beau à travers les kilomètres et les régions différentes que dans le fond on tisse le même genre de lien avec nos proches. Là.
1: Tout à fait. Ouais. Et c'est ce sentiment-là qui me lie de près à cet auteur, Dany Laferrière, que j'aime beaucoup.
0: Oui. Vous avez étudié dans votre coin à Château-Richer, puis à un moment donné, vous êtes allé à l'école normale de Saint-Damien de Bellechasse. C'est quoi ça, une école normale?
1: À l'époque, l'école normale, c'était l'école qui formait les professeurs.
0: Vous aviez
1: des enseignantes, souvent.
0: Oui. Oui. C'était ça votre choix?
1: Mon jeu principal d'enfance, c'était de faire la classe de mes frères et sœurs. Et donc, à un moment donné, vers 17 ans, effectivement, j'ai décidé d'aller regarder de ce côté-là. Et je suis allée, mais c'était la dernière année. Parce qu'après, les cégeps sont arrivés. Et finalement, je n'ai pas fait l'école normale, je n'ai fait que le 5e secondaire. Et je ne suis pas restée là parce que finalement, ça s'est transformé en cégep. Donc, je suis allée dans la région de Québec, à Limoilou.
0: Oui. Mais à Saint-Damien, il vous reste quand même un beau souvenir de Sœur Berthe.
1: Ah oui, Sœur Berthe, qui était native de Château-Richer. Elle me l'avait appris là-bas. Et elle avait vu mon intérêt pour la chimie. Et le soir, comme on était pensionnaire, elle m'avait offert de me montrer des films de chimie, ce que j'avais accepté avec plaisir.
0: Alors, c'était quand même particulier, là, parce que, on va le dire, vous avez quand même un certain âge, mais l'intérêt d'une jeune fille pour la chimie, à cette époque, c'était pas fréquent.

0: On vient d'entendre un extrait du canon de Pachelbel, Annette Huot. Ça représente quoi pour vous?
1: Ça représente mes études. Quand j'étudiais au baccalauréat à l'Université Laval, j'étais en chambre avec deux autres femmes, une jeune qui étudiait en actuariat et une dame plus âgée qui travaillait à l'Université Laval. Et celle qui étudiait, elle étudiait en actuariat, donc domaine mathématique. Moi, j'aimais pas les mathématiques du tout, mais tous les soirs, quand j'arrivais de l'université, c'était la musique qui jouait dans l'appartement. Alors, puis c'était une très bonne musique pour étudier aussi. Alors, ça fait partie de mes études.
0: Oui, il y a des gens qui ont besoin de ce support-là. Il y a des gens qui ont besoin du silence parfait, mais l'accompagnement musical, c'est pas rare qu'on voit ça. Alors, vous avez étudié en biochimie. Combien y avait-il de femmes dans votre cohorte?
1: Il y en avait quand même quelques-unes à l'époque. Par contre, si je viens avant, au cégep, en sciences, à l'époque, il y avait très peu de femmes. Alors, dans une classe de 40, on pouvait être une femme ou deux.
0: Ouais.
1: C'était des garçons. Et à l'université, en biochimie, bon, il y avait un peu plus de femmes, mais la proportion pouvait être peut-être de 20%,
0: ouais.
1: Je dirais, 20-25%.
0: Et non seulement votre goût pour cette matière, mais parce que ça soulevait un défi, c'est ça qui vous a, dans le fond, motivé à poursuivre en biochimie.
1: Oui. Oui, les sciences en général, pour les femmes à l'époque, d'ailleurs, on nous incitait à aller étudier en sciences parce qu'il y avait peu de femmes. Et à l'université, j'ai eu très peu de femmes professeurs aussi. Je me souviens d'une, entre autres, c'était une dame grecque et elle enseignait la chimie organique. Je me souviendrai toujours d'elle. Elle venait donner ses cours avec son gros chien Terre-Neuve. et le chien dormait dans le coin de la classe et elle nous aimait beaucoup, cette professeure-là. Je me souviens, elle nous l'avait dit d'ailleurs, j'aime beaucoup votre groupe. Et ça a été des belles années, étudier la chimie, la biochimie. C'est pas une matière facile. Il y avait beaucoup de mémorisation. Je pense qu'il doit moins exister aujourd'hui avec ce qu'on connaît, les moyens faciles d'aller chercher l'information. Mais à l'époque, il fallait tout apprendre par cœur. C'était pas facile.
0: Et vous êtes allé jusqu'au doctorat. C'est quand même une longue démarche que de compléter un doctorat. Parlez-nous de votre directeur de thèse.
1: Ah, mon Dieu. Lui, je peux dire que il m'a vraiment donné confiance en moi. J'étais timide, j'étais sauvage, j'avais grandi, comme j'ai expliqué plus tôt, dans une ferme avec les grands espaces. Et à un moment donné, il est arrivé, puis il a dit, nous étions deux avec lui au début, ses deux premières étudiantes graduées au doctorat. Et il nous avait dit, dans un mois, vous allez présenter à Halifax en anglais. Et là, là. Alors, on lui dit, on n'est pas tellement habitué de parler anglais. Ah, pas de problème, je vais vous pratiquer. Il nous avait invité un samedi matin chez lui avec ses petits-enfants. Il n'était pas très vieux à l'époque, lui, il devait avoir 35 ans à peu près. Et on avait pratiqué notre conférence avec lui. Puis on est allé donner notre conférence en anglais. Puis après ça, il nous a invités à aller à d'autres conférences en anglais, en français. Puis il n'y avait jamais rien d'impossible avec lui. Donc, ça a été un personnage marquant dans ma vie, ça.
0: Oui. Ouais. Et je voudrais aussi maintenant vous demander comment est-ce que a débuté cette carrière. Vous êtes professeur en biochimie de l'environnement pendant plus de 40 ans, à partir de 1978. Ça s'est fait facilement pour vous à cette époque-là? Il y avait de la place?
1: Oui. Non, il n'y avait pas beaucoup de postes. Évidemment, ni à l'université, parce que quand j'ai terminé avec mon doctorat, j'ai pas eu de poste à l'université et je n'étais pas intéressée à aller aux États-Unis ou en Europe à l'époque. J'étais très jeune, j'avais 25 ans. Et donc, j'ai choisi une carrière dans les cégeps et j'ai accepté un poste dans un programme d'environnement. Et la chimie ou la biochimie que j'enseignais devait avoir une connotation environnementale. Donc, je me suis plus spécialisée par la suite. C'est ce qui m'a amenée à prendre d'autres formations en environnement, en écotoxicologie, en pollution atmosphérique, etc. Ouais.
0: Si vous vouliez nous décrire à nous, là, les incultes en sciences, qu'est-ce que c'est la biochimie de l'environnement, en quelques mots, Annette Huot, qu'est-ce que vous diriez?
1: Ben, c'est beaucoup, ça concerne beaucoup l'écotoxicologie. C'est-à-dire, qu'est-ce que les polluants vont faire sur les organismes vivants? Au niveau moléculaire, au niveau des organes, au niveau de la chimie, finalement, de notre corps ou du corps des animaux, des plantes, etc. Donc, c'est ça la biochimie de l'environnement ou la chimie de l'environnement. Les polluants dans l'air atmosphérique qu'on respire, ainsi de suite.
0: Donc, ce que ça peut faire aux arbres, ce que ça peut faire aux plantes, aux oiseaux, aux poissons, aux mammifères, c'est beaucoup de matière à voir, ça, finalement.
1: Oui, c'est beaucoup, puis ça demande une polyvalence, parce que pour travailler en environnement, seulement la biochimie, c'est très pointu. Donc là, il faut élargir les connaissances, puis il faut aller chercher des formations complémentaires.
0: Oui.
1: Donc, en biologie, biologie, je les avais déjà, mais par exemple, sur l'atmosphère, la météorologie, sur l'hydrologie, l'hydrographie, etc. Donc, ça demande d'ouvrir beaucoup les connaissances.
0: Ça fait que ouais. Vous avez étudié quand même longtemps, là, au total.
1: Je peux dire que j'ai pas eu grande période où je n'ai pas étudié dans ma vie. Mais j'aimais beaucoup étudier, donc c'était pas un problème.
0: Vous avez connu plusieurs générations d'étudiants et vous avez terminé votre carrière avec des jeunes qui ont eu de la difficulté à imaginer qu'on ait pu vivre sans Internet ni téléphone portable. Est-ce que vous avez vu des très grandes différences entre les jeunes des années 80 et les jeunes des années 2010-2012?
1: Les années 80, 2010, 2012, pas tant que ça. J'en vois plus maintenant avec ceux que je côtoie actuellement dans le programme d'art visuel. Dans les années 80, les années 2000, les étudiants arrivaient, puis tout le monde se parlait, puis ils se racontaient des choses, puis ils se parlaient de leur matière qu'ils étudiaient. Maintenant, les étudiants arrivent, ils sont branchés sur leur téléphone cellulaire, ils parlent à personne, ils ont des écouteurs pour la musique. Je trouve ça difficile. Je vais vous avouer. Et moi, je parle à tout le monde, je suis restée comme dans le temps. Alors, je les dérange un petit peu dans leur monde individuel et je vais parler à chacun. Parce que je trouve ça dommage qu'ils se coupent comme ça de la réalité.
0: Et dans toute cette étape d'études que vous avez longuement effectuée et tout ça, est-ce que vous pouvez nous raconter quand est-ce que vous avez rencontré celui qui allait devenir votre époux et le père de vos enfants?
1: Oh, oui, c'est drôle. Je suis arrivée dans la région où j'allais enseigner. Il fallait que je me trouve un appartement ou un endroit où demeurer. Et c'était, admettons, un début août. Non, même pas. Deuxième semaine d'août et je commençais le 15 août. Alors, ça me laissait une semaine pour me trouver quelque chose et le cégep m'a fourni une liste de numéros de téléphone. Et j'essayais les numéros un après l'autre et ça répondait pas de nulle part. Et finalement, à la fin de la liste, il y a un numéro et ça répond. Et c'est celui qui est devenu mon mari parce qu'il louait deux chambres pour les étudiants du cégep. Il pensait que j'étais étudiante de cégep. Je devais louer une chambre en attendant d'avoir mon appartement qui n'était libre que le 1er septembre. Et finalement, bon, je suis allée chez lui durant deux semaines. Je l'ai connu comme ça. Puis quand j'ai pris mon appartement, il est venu m'aider pour l'aménagement, les appareils électriques et tout ça parce qu'il avait, c'était son métier, le domaine électrique. Et je l'ai invité à souper. Je n'avais pas encore mes meubles, alors je me souviendrai toujours. Trois briques, une boîte de carton, une vieille planche d'armoire. C'est ce qui a fait notre première table pour manger. Et on s'est revus par la suite, mais ça a commencé doucement. Mais finalement, un an plus tard, on s'est mariés.
0: Oh, c'est une histoire très romantique. Je suis certaine que tout le monde a apprécié Annette Huot. Ça termine notre première rencontre. Je vous remercie beaucoup. On va se retrouver un peu plus loin pour continuer ce parcours avec vous. Je remercie Mario Blouin qui a trouvé les musiques ainsi que Berthold Bernier qui est à la réalisation technique de cette émission. C'est Danny Benz au microphone. À bientôt.

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1: Nous découvrons ensemble la ville de Prague, un parcours à pied, en tramway, en autobus. Une ville historique ébranlée par des siècles de bouleversements. Suivez-moi dans cette réalité.

Donc sur ce pont, il y a un endroit où, en appuyant les 5 doigts des mains au-dessus d'une effigie de Saint Jean Nepomucène, on place les 5 doigts de la main sur 5 étoiles. Et on peut soit faire un vœu ou une prière. Ce que j'ai fait.